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1: Bonjour à tous. La France en demi-finale de la Coupe du Monde de football. Les Bleus ont dominé le Maroc hier soir en quart. Une victoire 2-0 après des buts de Mbappé et Dembélé. Et Kylian Mbappé qui a dû sortir après un coup à la cheville. Le capitaine tricolore a assuré hier soir que tout allait bien. Et les Bleus disputeront une troisième demi-finale de Coupe du Monde consécutive mardi face à l'Espagne ou à la Belgique. Deux équipes qui s'affrontent ce soir à 21h. Une victoire en tout cas célébrée en France et à Paris notamment dans une ambiance festive. Des supporters français ont ainsi fêté la qualification sur les Champs-Élysées sans tension particulière. Dans le reste de l'actualité, il fait encore très chaud aujourd'hui, notamment dans l'ouest de la France. 9 départements sont en vigilance rouge canicule. Vigilance qui débute à midi du Morbihan à la Vienne en passant par la Sarthe. 76 autres sont en alerte orange. Météo France annonce des températures avoisinant les 40 degrés du Poitou-Charentes au Pays de la Loire et au centre-Val de Loire. Et face à ce nouvel épisode caniculaire, une nouvelle cellule interministérielle de crise se tient en fin de matinée. Elle sera présidée par le Premier ministre Sébastien Lecornu. Et les fortes chaleurs intensifient le risque d'incendie. La Haute-Garonne est en vigilance maximale pour les feux de forêt. 63 autres départements sont en risque élevé. À noter que l'incendie continue de progresser près de Die dans la Drôme. 3500 hectares sont partis en fumée. La préfecture du département a procédé à des évacuations préventives de 400 personnes ce jeudi. La proposition d'Olivier Faure pour l'élection présidentielle rejetée. Les militants socialistes ont choisi hier soir le mode de désignation de leur candidat et ils n'ont donc pas retenu la méthode voulue par le premier secrétaire du PS. C'est celle de ses opposants qui a été validée, à savoir la désignation d'un candidat simplement par les militants du PS et des organisations politiques se reconnaissant comme faisant partie du pôle socialiste. Et puis la tapisserie de Bayeux a quitté la France hier. Elle doit être transportée au British Museum de Londres, une opération particulièrement délicate. La tapisserie de Bayeux restera un an au Royaume-Uni avant de revenir dans le Calvados. Excellent début de journée à tous.
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1: Les fédérations de pêche départementales ont de multiples missions autour de la gestion de la pêche, mais aussi de la protection des milieux. Émile Fix-Bordy est agent de développement à la Fédération de pêche du Tarn.
2: Donc nous, à la Fédération, on a un rôle de protection des milieux aquatiques avec des mesures scientifiques qui sont mises en place par un pôle spécifique, mais on a aussi un rôle d'éducation à l'environnement. C'est quand même important de faire prendre conscience aux futurs citoyens qu'il y a des espèces qui vivent dans les milieux aquatiques, qui sont importantes, qui sont aussi un petit peu le patrimoine.
1: La pêche n'est pas une, mais plein de techniques différentes.
2: Ça va vraiment dépendre de son profil. On va avoir des pêcheurs très sportifs, donc qui vont, eux, par exemple, s'orienter sur des pêches en lac de montagne ou en rivière, des pêches actives où ils vont prospecter, rechercher le poisson. Puis on a aussi des activités beaucoup plus tranquilles, où on va rester sur un coup de pêche, où on va venir faire rentrer les poissons. Et là, on a quand même aussi toute un volet connaissance qui est important à avoir. Donc en fait, ça va vraiment permettre de toucher à plusieurs choses tout en pratiquant une seule activité.
1: Sur la qualité des cours d'eau dans le Tarn, on peut dire que...
2: On a quand même des pressions qui sont présentes sur nos milieux aquatiques, des pressions donc anthropiques en général, donc qui sont faites par l'homme. Mais grâce à certaines mesures de gestion sur certains ruisseaux ou rivières, on voit certaines espèces qui reviennent, que ce soit sur les espèces du milieu aquatique, mais aussi qui sont inféodées au milieu aquatique, donc qui ne vivent pas forcément dans l'eau, mais qui ont besoin du milieu aquatique pour vivre. Donc on essaie de rester optimiste, parce que c'est important, je pense, mais c'est un effort de tous les jours.
1: La pêche, c'est aussi un moyen d'être plus souvent dehors et d'être en lien avec la nature. La Fédération départementale a un site internet, pêchetarn.fr.
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1: Entre la météo imprévisible et la logistique matérielle, organiser un village santé dans les quartiers de Montauban est une véritable mécanique de précision. Mais au-delà de la technique, le principal défi pour la municipalité reste la communication. Réussir à attirer les habitants sur des sujets médicaux qui peuvent parfois être anxiogènes, sans tomber dans le sermon. Olivier Combe, directeur du service santé de la ville de Montauban.
2: Ça demande beaucoup d'organisation, notamment en amont de l'événement, avec à la fois l'anticipation de tout ce qui est aléa climatique. On a de la chance aujourd'hui, on passe entre les gouttes et puis on évite la canicule. Ça demande de la préparation sur la partie matérielle. Il faut que l'ensemble des partenaires puissent être installés correctement et que le public puisse les voir, avoir le temps de déambuler entre les stands, mais aussi de pouvoir s'asseoir, avoir le temps d'échanger, de discuter avec les partenaires. Et le plus grand défi, c'est la mobilisation du public qui demande à la fois de la communication adaptée, qu'elle soit compréhensible, parce que bien souvent les sujets de santé, ça fait pas toujours rêver, ou en tout cas ça fait peur parfois. Là, l'idée, c'est d'expliquer aux gens que ce village santé, il est pour eux, il est de proximité, il est à taille humaine et il est pédagogique. Il se veut informatif et non pas donneur de leçons ou faisant peur en attisant, des inquiétudes qui sont déjà parfois présentes chez les personnes.
1: En dehors de ces événements ponctuels, le service santé de la ville reste joignable toute l'année pour orienter les habitants vers les structures de soins adaptées. Les contacts du contrat local de santé sont à retrouver sur le site montauban.com.
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0: Il est 7h, je vous souhaite un bon réveil sur CFM Radio, c'est Jérôme avec vous jusqu'à 10h. Allez, bon courage, c'est bientôt hein. Le week-end, on va s'en donner du courage avec Sébastien Tellier, Juliette Armanet, le single Attraction dans quelques minutes. Mais tout de suite, c'est l'essentiel de l'actu de ce vendredi.
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0: C'est avec Clémence Lebary tout de suite. Bonjour Clémence.
2: Bonjour à tous. À la une, le mondial de football, c'est fait. L'équipe de France est en demi-finale. Les Bleus se sont imposés 2-0 hier soir face au Maroc en quart de finale de la Coupe du Monde. Après un pénalty raté en première mi-temps, hein, Kylian Mbappé a ouvert le score avant qu'Ousmane Dembélé ne scelle la victoire. Un match maîtrisé qui permet donc aux Français de se hisser dans le dernier carré pour le troisième mondial de suite. Et l'équipe de France connaîtra son adversaire pour la demi-finale de mardi. Ce soir, ce sera l'Espagne ou la Belgique. Dans le reste de l'actualité, coup de chaud sur la France. 9 départements de l'Ouest basculent en vigilance rouge ce midi. Sont concernés les Pays de la Loire et 4 départements voisins où vivent plus de 6 millions de personnes. 76 autres sont également en alerte orange. Météo France annonce des températures avoisinant les 40 degrés du Poitou-Charentes au Pays de la Loire et au centre Val-de-Loire. Et face à ces fortes chaleurs, l'Association des médecins urgentistes de France s'alarme. Elle a réclamé hier l'annulation immédiate ou le report des compétitions sportives exigeantes prévues en extérieur. Et puis une nouvelle cellule interministérielle de crise se tient en fin de matinée. Elle sera présidée par le Premier ministre Sébastien Lecornu. Autre conséquence de la canicule couplée à la sécheresse, le front des incendies reste actif, alimenté parfois par le vent. À Die, dans la Drôme, le feu progresse depuis 7 jours. 3500 hectares sont partis en fumée. En revanche, dans les Pyrénées-Orientales, où le feu a parcouru près de 5000 hectares, la situation s'améliore de jour en jour. Cette vaste opération contre le narcotrafic à Grenoble et son agglomération. Une centaine de personnes ont été interpellées cette semaine dans plusieurs quartiers grenoblois et d'Échirolles. Elles sont pour la plupart liées au trafic de stupéfiants. Et puis on termine avec le Tour de France. Et Tadej Pogacar ne laisse que des miettes à ses concurrents. Le Slovène a remporté en solitaire hier la 6e étape. Il reprend donc le maillot jaune avec désormais 2 minutes 42 d'avance sur Jonas Vingegaard. Aujourd'hui, une 7e étape, quasiment toute plate en trajet mou dans les Landes et Bordeaux. Une étape vouée aux sprinteurs. Excellent début de journée à tous.
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7h05, vous êtes bien sur CFM Radio. Très bonne matinée à vous. 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Nirvana, c'est tout de suite avec All Apologies. Juste après, on se retrouve pour l'actu JV et on va parler de piraterie ce matin.

0: Et bientôt 7h10, et comme promis tout de suite, on va faire un point sur l'actu jeux vidéo et la sortie de la semaine qui nous emmène du côté des Caraïbes. Et oui, en plein cœur de l'été, le 9 juillet, Ubisoft a décidé de lancer le remake d'un de ses jeux les plus appréciés et iconiques. Il s'agit bien sûr d'Assassin's Creed Black Flag Resynced. Il est totalement retravaillé avec le moteur Anvil qui a fait des merveilles hein, sur l'épisode AC Shadows. Comme dans l'original, on incarne le pirate Edward Kenway qui va voyager dans plusieurs lieux iconiques des Caraïbes, la destination estivale idéale. Hein. Le jeu retrace son parcours de pirate à assassin et son alliance à des figures de la piraterie comme Anne Bonny ou Barbe Noire. La presse internationale a accueilli à bras ouverts ce remake puisqu'il récolte le score de 86% sur le site OpenCritic. C'est un 17 sur 20 pour jeu actuel grâce notamment, je cite, à des nouvelles missions plutôt sympas, à des effets météo qui rajoutent de l'ambiance et puis au Jackdaw, le navire d'Edward qui reste l'un des meilleurs éléments du jeu lors des phases navales. Assez Black Flag Resynced est visuellement et artistiquement superbe selon le site Gameblog qui a donné la note de 8 sur 10. Il rajoute que le gameplay a changé globalement pour le meilleur et que le combat sont bien plus intéressants que dans l'original. Enfin, c'est un 9 sur 10 pour la youtubeuse Carole Quintaine. Pour elle, le jeu procure un vrai sentiment d'aventure et liberté. L'exploration donne envie de fouiller partout. Les artefacts Maya, trésors et secrets renforcent le côté mystérieux. C'est Black Flag Resynced est sorti depuis ce jeudi 9 juillet sur PS5, Xbox Series et PC. Il sera donc difficile de résister à l'appel de la piraterie cet été. Amusez-vous bien, donc c'est tout pour l'actu JV ce matin sur CFM Radio. On se retrouve dans quelques minutes pour la météo assez électrique de vos départements. Et côté musique, c'est Francis Cabrel dans un instant.
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1: Ce matin, encore du soleil sur vos départements, mais pour cet après-midi, prévoyez le retour d'averses orageuses sur presque tout le nord-ouest de la région. On aura droit à des averses faibles sur le sud-est du Tarn et le sud-Aveyron. Le mercure va tout de même rester très élevé. Ce matin, on compte déjà 28 à l'Albin, qui est la Bastide-Murat, 26 à Noïc, 28 à Saint-Projet, 27 pour Lacône et Monestier, 28 à Salcuran et Villefranche-de-Rouergue ce matin. Cet après-midi, il fera 37 à Cajarc et Cahors, 35 pour Quélus et 33 à La Française, 36 pour Albi et 34 du côté de Vianne, 34 aussi à La Fouillade et 37 cet après-midi à Espalion. Et puis aujourd'hui, on peut souhaiter une bonne fête au Ulrich en ce vendredi 10 juillet. Dans un instant, on va écouter Marie-Dominique Heuss, présidente de la Société des Amis du Vieux Saint-Antonin, pour en savoir plus sur la conférence Les Prisons de Saint-Antonin et de Quélus au 18e et 19e siècle. Ce sera au micro de Lisa dans un instant dans le coup de projecteur.

0: Maroon 5, Héroïne, il est 7h20. Très bonne matinée sur CFM Radio. Vous le savez, cet été, il y a souvent des concerts à voir ou des expos à faire sur vos départements. Et on va en parler d'ici quelques instants dans votre rubrique culturelle. D'ici là, Muse Rule à écouter. Et puis là, tout de suite, c'est Lisa de CFM Kélus pour se plonger dans le passé de certaines prisons du Tarn-et-Garonne.
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2: Les prisons de Saint-Antonin et de Kélus. Conférence ce soir à 18h30 à la mairie de Saint-Antonin-Nobleval. À travers une plongée inédite au cœur de sources très diverses, cette conférence de Marie-Dominique Heuss, présidente de la Société des Amis du Vieux Saint-Antonin, propose de pousser les portes de ces lieux d'enfermement oubliés.
3: La Société des Amis du Vieux Saint-Antonin est membre de la Fédération historique de la région Occitanie, qui fait un congrès tous les deux ans. Et l'an dernier, ils avaient, pour leur congrès, pris le thème de l'enfermement. Et en fait, je me suis rendu compte assez vite qu'on a, pour chez nous, pour Saint-Antonin et pour Kélus, deux sources absolument exceptionnelles. L'une, c'est la prison de Kélus elle-même. Et je dois dire que quand je l'ai visitée pour la première fois, j'ai été absolument scotchée, parce que c'est incroyable. Le cachot, c'est une tour, alors une tour qui doit dater de la fin du Moyen-Âge. Donc en bas, il y a un cachot voûté. Encore une fois, on a l'impression d'être dans un film. Et au-dessus, il y a deux salles qui sont un tout petit peu plus grandes. Et ces salles, y a tout. Il y a encore la porte avec le judas, il y a la clé, il y a la fenêtre avec d'énormes barreaux, il y a des tomettes au sol très anciennes, il y a des murs enduits et il y a des graffitis assez stupéfiants.
2: Et à Saint-Antonin, le guide principal s'appelle Bernard-François Anne Fonviel, homme de lettres né en 1760 et impliqué dans un charivari et incarcéré pendant 45 jours dans la prison de Saint-Antonin, place du Bioc. Expérience qu'il raconte en détail d'une plume mordante. Vous saurez tout en venant ce soir à 18h30 à la mairie de Saint-Antonin pour cette conférence de la SAFSA.
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Someone Else's Problem, The Rule, 7h30 dans quelques instants. Et tout de suite, on va faire un point sur les sorties qu'il ne faut pas rater cet été, tout près de chez vous. L'exposition Cousines et Camarades, c'est au musée Mines départemental à Canac-les-Mines, dans le Tarn, jusqu'au 4 décembre en 2026. Le musée Mines dévoile une œuvre inédite récemment restaurée d'Eugène Cousines, artiste et mineur carmosain du XXe siècle. Cette toile constitue le point de départ de l'expo. Elle réunit plusieurs créations de l'artiste aux côtés de certains de ses compagnons mineurs créateurs, Alex Tomazic, Georges Virazel et Émile Guerlain. L'expo témoigne de la diversité d'expression artistique autour de l'univers singulier de la mine. Et puis à Montauban, cet été, la maison du Crieur accueille une nouvelle expo consacrée à Éric d'Abancourt. Il s'agit de Épitomée, à voir jusqu'au 2 juillet, depuis le 2 juillet pardon, et jusqu'au 1er août. L'artiste y explore le papier comme matière première et vecteur de pensée. Des œuvres à l'encre de Chine où le noir profond et les espaces blancs se répondent pour créer des formes énigmatiques entre abstraction et figuration. Et puis ce week-end jusqu'à samedi, c'est le Cahors Blues Festival qui se poursuit avec sur scène des figures du blues comme l'Abbé Doun ou The Gravy Kings. Le festival se tient à l'espace Valentré, Allée des Soupirs. Toute la programmation est à retrouver sur le site cahorsbluesfestival.com. Voilà pour ces sorties. On y reviendra dans une heure sur CFM Radio. Et c'est Zazie tout de suite. Point porte.

0: On My Soul de Bruno Mars, il est bientôt 7h41. On va retrouver Perrine pour l'actu locale d'ici quelques instants. Elle va nous parler des enjeux d'organisation et de communication sur le village santé de Beausoleil à Montauban. C'était le 1er juillet dernier. Et puis, je vous parlerai aussi de la couleur du ciel sur vos départements qui risquent de bien s'assombrir en cours de la journée. Indochine, ça arrive dans un instant avec Sana sur la Croix.
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1: Le beau temps encore de la partie ce matin, mais profitez-en, hein, car dès cet après-midi, c'est le retour d'averses orageuses sur le Lot, le Tarn et Garonne, le nord du Tarn et vers le centre de l'Aveyron. Ce matin, au thermomètre, 27 à Castelnau-Moratier, 30 à Figeac, 27 à Moissac, à Saint-Antonin et à Cordes-sur-Ciel, 30 ce matin à Castres, 28 du côté de Rodez et de Malleville. Cet après-midi, ça va remonter jusqu'à 37 à Pradines, 33 à Montcuq, 36 à La Guépie et 34 à Montclar de Quercy, 30 du côté de Murat sur Vèbre et 34 à Vaour, 34 aussi à Honnay-le-Château, 37 à Toulon-Jac. Et puis n'hésitez pas aujourd'hui à souhaiter une bonne fête au Ulrich si vous en connaissez en ce vendredi 10 juillet. On va parler du village santé de Beausoleil à Montauban et on focus sur les enjeux d'organisation et de communication. C'est avec Perrine dans un instant dans le coup de projet.

0: Stay If You Wanna Dance de Miles Smith, 7h50. Vos infos, elles reviennent à 8h. Et d'ici là, la musique continue. Duran Jones, Joseph Chedid et Nicky Green avec Silence. Et puis là, tout de suite, c'est le coup de projecteur de Perrine pour CFM Montauban. On va revenir sur le village santé de Beausoleil et parler aussi des enjeux d'organisation et de communication autour de ce village santé.
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2: Entre la météo imprévisible et la logistique matérielle, organiser un village santé dans les quartiers de Montauban est une véritable mécanique de précision. Mais au-delà de la technique, le principal défi pour la municipalité reste la communication. Réussir à attirer les habitants sur des sujets médicaux qui peuvent parfois être anxiogènes, sans tomber dans le sermon. Olivier Comte, directeur du service santé de la ville de Montauban.
3: Ça demande beaucoup d'organisation, notamment en amont de l'événement, avec à la fois l'anticipation de tout ce qui est aléa climatique. On a de la chance aujourd'hui, on passe entre les gouttes et puis on évite la canicule. Ça demande de la préparation sur la partie matérielle. Il faut que l'ensemble des partenaires puissent être installés correctement et que le public puisse les voir, avoir le temps de déambuler entre les stands, mais aussi de pouvoir s'asseoir, avoir le temps d'échanger, de discuter avec les partenaires. Et le plus grand défi, c'est la mobilisation du public qui demande à la fois de la communication adaptée, qu'elle soit compréhensible, parce que bien souvent les sujets de santé, ça fait pas toujours rêver, ou en tout cas ça fait peur parfois. Là, l'idée, c'est d'expliquer aux gens que ce village santé, il est pour eux, il est de proximité, il est à taille humaine et il est pédagogique. Il se veut informatif et non pas donneur de leçons ou faisant peur en attisant, des inquiétudes qui sont déjà parfois présentes chez les personnes.
2: En dehors de ces événements ponctuels, le service santé de la ville reste joignable toute l'année pour orienter les habitants vers les structures de soins adaptées. Les contacts du contrat local de santé sont à retrouver sur le site montauban.com.
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0: 8h, bienvenue si vous nous rejoignez sur CFM Radio, c'est toujours Jérôme là avec vous pour les 2 heures qui viennent et tout de suite les principaux titres de l'actu de ce vendredi, c'est maintenant.
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0: C'est avec Clémence Lobary. Bonjour Clémence.
2: Bonjour à tous. Une victoire fêtée partout en France, à Paris ou encore à Lyon. L'équipe de France s'est qualifiée pour les demi-finales de la Coupe du Monde de football. Les Bleus ont dominé le Maroc hier soir en quart. Une victoire 2-0 après des buts de Mbappé et Dembélé. Kylian Mbappé qui a dû sortir après un coup à la cheville. Il doit passer des examens. Les Bleus disputeront une 3e demi-finale de Coupe du Monde consécutive mardi face à l'Espagne ou la Belgique. Deux équipes qui s'affrontent donc ce soir à partir de 21h. Et un ancien Bleu en garde à vue, Samir Nasri a été auditionné dans le cadre d'une information judiciaire ouverte pour importation de produits stupéfiants, association de malfaiteurs et blanchiment d'importation de stupéfiants en bande organisée. Il est ressorti libre sans poursuite à ce stade, selon nos confrères du Parisien. L'actualité ce matin, c'est également la canicule qui gagne encore du terrain. 9 départements sont en vigilance rouge canicule, vigilance qui débute à midi du Morbihan à la Vienne en passant par la Sarthe. 76 autres sont en alerte orange et la situation va encore s'aggraver demain. L'Île-de-France et le Centre-Val de Loire passeront dès ce samedi en vigilance rouge canicule. 24 départements seront concernés au total. Et face à ces chaleurs qui persistent, le Premier ministre préside ce matin une nouvelle cellule de crise interministérielle. Le taux de pauvreté est resté stable à 15,4% de la population en 2024 en France, un chiffre dévoilé par l'INSEE hier. Il s'agit du plus haut niveau depuis le début des mesures en 1996. Ces personnes disposaient de revenus mensuels inférieurs au seuil de pauvreté fixé à 60% du revenu médian, soit 1337 euros pour une personne seule. L'Iran cherche à tuer Donald Trump. C'est en tout cas ce qu'a affirmé Israël auprès de Washington selon plusieurs médias. La Maison-Blanche n'a pas démenti. Les Israéliens qui se disent également prêts à attaquer les Iraniens une troisième fois si nécessaire. En parallèle, les gardiens de la révolution iraniens, eux, ont affirmé avoir attaqué une base américaine en Jordanie. Et puis patience et prudence sur les routes aujourd'hui. Le trafic s'annonce compliqué ce week-end. C'est noir en tout cas ce vendredi dans le sens des départs en Auvergne-Rhône-Alpes, rouge partout ailleurs. Excellent début de matinée à tous.
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Purple Disco Machine et Sophie and the Giants Hypnotized. Il est 8h05 avec cette canicule de ces derniers jours. Ben, il vaut mieux aller prudemment, hein, tranquille, et puis faire des activités. Voilà, un petit peu plus tranquille aussi, notamment, pourquoi pas, du ciné. Et oui, on vous offrira deux places dans une heure environ, hein, sur CFM Radio pour le film et la séance de votre choix. Ce sera soit du côté de Montauban, dans l'un des deux, CGR, CGR Le Paris ou CGR Multiplex, ou alors à la salle Arcé de la scène nationale d'Albitarn. Et ce sera en nous appelant, hein, tout à l'heure, en étant parmi les plus rapides, au 05 63 93 00 20. Mais ce sera bien sûr à partir de mon signal. Tout de suite, c'est Blondie, Maria.

0: Il est 8h10 et dans une dizaine de minutes, on retrouve l'actu locale dans le nord du Tarn avec le coup de projecteur de CFM Corde. Juste avant, on fait un point sur toute la météo de vos départements aujourd'hui. Et puis c'est Marty Boy qui arrive aussi très vite côté musique avec le single Pole Position.
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1: Au ciel bleu encore ce matin sur le quart nord-ouest de l'Occitanie, mais il va s'assombrir un peu partout cet après-midi. On attend des averses orageuses sur une bonne partie de vos départements. Ce matin, on attend 27 à Catus et 29 à Montredon, 27 à Castelsarrasin, à la Bastide de Peine, à Nage et à Carmaux, 28 à Luc-la-Primaube ce matin, tout comme à Saint-Rémy pour cet après-midi, 36 à Saint-Cyr-la-Popie, 38 à Saint-Céré, 35 pour Montauban et 34 à Caussade, 36 du côté de Val-d'Hériès et 29 à Fraisse-sur-Agoute, 34 à la Salvetat à Pérales et à Lessac. Et puis vous pouvez souhaiter, si vous en connaissez, bien sûr, une bonne fête au Luric aujourd'hui, en ce vendredi 10 juillet. L'actu locale d'ici quelques instants et du côté du Tarn avec le coup de projecteur de CFM Cordes. C'est juste après Cage the Elephant.

0: Il est bientôt 8h20, on va se retrouver dans une petite dizaine de minutes pour parler des sorties à faire tout cet été sur vos départements. Voilà, pour pas vous ennuyer en ce mois de juillet. Et puis d'ici là, Flo de la Vega, suivi de AD avec son single Sunset. Voilà, un petit peu de saison. Et puis là, tout de suite, on retrouve l'actu locale direction le nord du Tarn avec le coup de projecteur de CFM Corde.
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2: Les fédérations de pêche départementales ont de multiples missions autour de la gestion de la pêche, mais aussi de la protection des milieux. Émile Fix-Bordy est agent de développement à la Fédération de pêche du Tarn.
3: Donc nous, à la Fédération, on a un rôle de protection des milieux aquatiques avec des mesures scientifiques qui sont mises en place par un pôle spécifique, mais on a aussi un rôle d'éducation à l'environnement. C'est quand même important de faire prendre conscience aux futurs citoyens qu'il y a des espèces qui vivent dans les milieux aquatiques, qui sont importantes, qui sont aussi un petit peu le patrimoine.
2: La pêche n'est pas une, mais plein de techniques différentes.
3: Ça va vraiment dépendre de son profil. On va avoir des pêcheurs très sportifs, donc qui vont, eux, par exemple, s'orienter sur des pêches en lac de montagne ou en rivière, des pêches actives où ils vont prospecter, rechercher le poisson. Puis on a aussi des activités beaucoup plus tranquilles, où on va rester sur un coup de pêche, où on va venir faire rentrer les poissons. Et là, on a quand même aussi toute un volet connaissance qui est important à avoir. Donc en fait, ça va vraiment permettre de toucher à plusieurs choses tout en pratiquant une seule activité.
2: Sur la qualité des cours d'eau dans le Tarn, on peut dire que...
3: On a quand même des pressions qui sont présentes sur nos milieux aquatiques, des pressions donc anthropiques en général, donc qui sont faites par l'homme. Mais grâce à certaines mesures de gestion sur certains ruisseaux ou rivières, on voit certaines espèces qui reviennent, que ce soit sur les espèces du milieu aquatique, mais aussi qui sont inféodées au milieu aquatique, donc qui ne vivent pas forcément dans l'eau, mais qui ont besoin du milieu aquatique pour vivre. Donc on essaye de rester optimiste, parce que c'est important, je pense, mais c'est un effort de tous les jours.
2: La pêche, c'est aussi un moyen d'être plus souvent dehors et d'être en lien avec la nature. La Fédération départementale a un site internet, pêchetarn.fr.
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8h28, j'espère que vous passez une très bonne matinée sur CFM Radio. Vous souffrez pas trop encore de la chaleur à cette heure-ci. Malheureusement, ça va grimper encore au cours de la journée. On en reparlera d'ici quelques minutes. Mais là, tout de suite, on va voir surtout les bonnes idées de sortie à faire sur vos départements. Voilà, malgré la chaleur, essayez de se motiver, de bouger. Et direction le Tarn avec l'exposition Portrait d'archéologue, figure d'archéologie, présentée au Centre d'interprétation des mégalithes de Murat-sur-Vèbre. Elle invite à découvrir le métier d'archéologue à travers 13 portraits sensibles en noir et blanc. Chaque archéologue partage sa vision du métier, ses passions, ses découvertes et les enjeux de son travail. Elle est à voir jusqu'au 30 septembre, c'est du lundi au samedi. À Montauban, le musée Ingres-Bourdelle accueille depuis le 3 juillet jusqu'en mai 2027 une installation visuelle et sonore de l'artiste plasticienne Françoise Petrovitch. C'est en collaboration avec le vidéaste Hervé Plumet. Dans l'installation Mémoire vive, les dessins de Françoise Petrovitch, directement inspirés de l'œuvre d'Ingres, sont projetés dans la salle médiévale du Prince Noir, un univers étrange dans lequel de grandes créatures hybrides et anthropomorphes apparaissent ou disparaissent pour retourner à leur monde flottant. Et puis, près d'une cinquantaine de livres d'artistes s'exposent cet été à la manufacture à Villefranche de Rouergue, la médiathèque évidemment mise à disposition par la médiathèque départementale. Ces ouvrages représentent un large éventail d'artistes, de techniques et d'éditeurs. À la marge de la grande production de livres, ils permettent de découvrir la diversité des formes et des pratiques artistiques. Les prochains rendez-vous sur inscription, c'est auprès de la médiathèque. C'est ce samedi 11 juillet à 16h, jeudi 16 juillet à 10h15 et le mardi 28 juillet, c'est à 16h. Voilà pour ces sorties. On écoute Charles Passy tout de suite.

0: C'est pas si facile, boulevard désert avec Carbone à l'instant. Il est bientôt 8h40 et on va se retrouver dans quelques minutes pour le coup de projecteur de CFM Lacaune. Avec les fortes chaleurs de ces dernières semaines, la destination Languedoc, forte de ses lacs, de son altitude et ses sentiers ombragés, est logiquement prisée des touristes. Parmi les visites incontournables cet été, des activités familiales comme le sentier sur les traces de l'enfance sauvage sur la commune de Lacaune, ou encore un atelier comme au Néolithique, au centre d'interprétation des mégalithes de Murat-sur-Vèbre. On va parler de tout ça avec Louise Cojol, directrice de l'Office de Tourisme à destination au Languedoc. Et juste avant, on va faire un point aussi sur la météo, sur tout le nord-ouest de l'Occitanie aujourd'hui. Dans un instant, c'est Pudgy avec For a Minute.
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1: Ce matin, encore du soleil sur vos départements, mais pour cet après-midi, prévoyez le retour d'averses orageuses sur presque tout le nord-ouest de la région. On aura droit à des averses faibles sur le sud-est du Tarn et le sud Aveyron. Le mercure va tout de même rester très élevé. Et ce matin, on compte déjà 28 à l'Albin, qui à la Bastide Murat, 26 à Noïc, 28 à Saint-Projet, 27 du côté de la Cône et de Monestier, 28 pour Salcuran et à Villefranche de Rouergue. Cet après-midi, il fera 37 à Cajar et Cahors, 35 à Quélus et 33 à La Française, 36 pour Albi, 34 du côté de Vianne, 34 aussi à La Fouillade et 37 cet après-midi à Espalion. Et puis aujourd'hui, n'hésitez pas, si vous en connaissez, à souhaiter une bonne fête au Ulric. Ça leur fera plaisir en ce vendredi 10 juillet. La destination au Languedoc, un havre de fraîcheur pendant la canicule et des visites phares à faire tout l'été. On va en parler d'ici un instant dans

0: Phil Collins, 8h51. À 9h, on se donne rendez-vous pour vos infos. Et puis, juste après, j'ai des places de ciné à vous faire gagner sur CFM Radio ce matin. Ce sera soit du côté d'Albi à la salle Arcé ou alors du côté de Montauban dans l'un des deux CGR. Préparez déjà votre téléphone. Je vous donnerai le numéro pour nous appeler d'ici quelques instants. Restez bien attentifs et avec nous. Mais tout de suite, c'est le retour de l'actu locale. Et on va parler de la destination au Languedoc.
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0: La destination au Languedoc attire les touristes en cette période de canicule. Parmi ses activités phares, elle propose notamment des visites familiales autour des sentiers de l'enfant sauvage à la sortie de la Cône, ou encore du côté du centre d'interprétation des mégalithes de Murat-sur-Vèbre. Héloïse Cojol, directrice de l'office de tourisme destination au Languedoc.
2: C'est vrai qu'on est quand même sur une destination nature, une destination fraîcheur. On a des lacs également. Enfin voilà, il y a quand même des parties bien ombragées. C'est vrai que la canicule peut permettre aussi aux gens de venir découvrir cette destination, peut venir profiter pour se mettre au frais, voilà, ce qui peut aider énormément. Donc on a quand même le retour de certains touristes là qui sont venus sur le dernier épisode de la canicule et qui ne connaissaient pas spécialement, mais du coup qui, je pense, reviendront aussi avec bonheur sur ce côté un peu frais. Cette année, le sentier de l'enfant sauvage, c'est Laurie qui vous amène à la découverte de cette histoire. Voilà. On est dans l'immersion tout le long du sentier et on rentre vraiment dans l'histoire de façon ludique. C'est une visite qui est très appréciée des enfants, également des parents, et c'est vrai que c'est un beau moment de partage tous ensemble. Sur Murat, vous avez deux visites commentées. Donc il y a la visite commentée du centre d'interprétation des mégalithes et il y a l'atelier comme au néolithique. Donc c'est des visites qui sont ouvertes à tous, hein, mais on a vraiment pensé aussi l'atelier comme au néolithique pour les enfants. Pourquoi ? Parce que c'est vraiment de façon ludique, et là c'est Christelle et Léa qui vous amèneront dans cet univers, de façon ludique avec une activité à la fin pour les enfants où ils repartent avec un petit quelque chose, mais je vais pas tout dévoiler parce qu'il faut aller le vivre aussi. Voilà.
0: Le sentier sur les traces de l'enfant sauvage est ouvert tous les jours de l'été et jusqu'au 31 octobre. L'atelier comme au néolithique se tient, lui, jusqu'au 31 août, les mercredis et jeudis à 10h30. Plus d'infos et réservations sur le site destinationaulanguedoc.fr.
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0: 19h, c'est avec Jérôme tout ce matin et pour la prochaine heure, allez, encore quelques heures avant le week-end, on tient et puis bon courage hein, aussi avec cette chaleur en cette fin de semaine. Tout de suite, place à l'actu.
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0: C'est le Flash Info de Clémence Lobary tout de suite. Bonjour Clémence.
2: Bonjour à tous. C'est une première face aux fortes températures. Le gouvernement déclenche aujourd'hui le plan inédit hors sec, chaleur extrême. C'est l'annonce ce matin de la porte-parole de l'exécutif Maud Bréjon sur TF1. Ce dispositif qui n'existait pas avant doit permettre de tenir compte du retour d'expérience des dernières vagues, notamment pour les personnes les plus vulnérables, souvent en ville et âgées. Un plan déclenché alors que la canicule progresse encore en France. 9 départements de l'Ouest basculent en vigilance rouge ce midi. Sont concernés les Pays de la Loire et 4 départements voisins où vivent plus de 6 millions de personnes. 76 autres sont également en alerte orange et la situation devrait s'aggraver encore demain. L'Île-de-France et le Centre-Val de Loire passeront dès ce samedi en vigilance rouge canicule. 24 départements seront concernés au total. Autre conséquence de la canicule couplée à la sécheresse, le front des incendies reste actif, notamment dans la Drôme. Le feu progresse toujours dans le secteur de Die. Il a parcouru 3500 hectares. La préfecture du département a procédé à des évacuations préventives de 400 personnes ce jeudi. Dans le reste de l'actualité, la fête tourne au drame dans le Nord. Une adolescente de 17 ans a perdu la vie hier après la victoire de la France contre le Maroc. Elle est tombée d'un camion lors des rassemblements organisés en centre-ville d'Aulnoy. La France qui est donc en demi-finale de la Coupe du Monde de football. Les Bleus ont dominé le Maroc hier soir en quart. Une victoire 2-0 après des buts de Mbappé et Dembélé. Les Bleus disputeront une troisième demi-finale de Coupe du Monde consécutive mardi face à l'Espagne ou la Belgique. Deux équipes qui s'affrontent ce soir à 21h. Les députés durcissent l'usage détourné du protoxyde d'azote chez les jeunes. Ils ont voté hier soir plusieurs mesures dans le cadre de la loi Riposte. Les élus ont notamment renforcé les sanctions contre le commerce de protoxyde d'azote par les particuliers. Et puis, la tapisserie de Bayeux est arrivée à Londres. La célèbre fresque datant du XIe siècle a été prêtée par la France au British Museum où elle doit être exposée pendant un an. Un transfert historique et surtout réalisé sous très haute surveillance. Excellente matinée à tous.
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0: 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Donc on attend vos appels pendant ce titre de Future Islands The Tower.

0: Pierre Demar, je pense à vous. Il est 9h09 et ce sera Perrine d'ici quelques instants que l'on retrouvera pour le coup de projecteur de CFM Montauban. Elle va nous reparler ce matin du village santé de Beausoleil qui s'est tenu le 1er juillet du côté de Montauban. Et en focus donc ce matin dans le coup de projecteur sur les enjeux d'organisation et de communication autour d'un tel événement. Et puis juste avant, un point évidemment sur la couleur du ciel, surtout vos départements. Ça risque de changer même s'il fait beau encore ce matin. Le Combs, ça arrive très vite et dans le prochain quart d'heure, il y a aussi Ken Hit et Mima à écouter.
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1: Le beau temps encore de la partie ce matin, mais profitez-en car dès cet après-midi, c'est le retour d'averses orageuses sur le Lot, le Tarn et Garonne, le nord du Tarn et vers le centre de l'Aveyron. Ce matin, au thermomètre 27 à Castelnau-Moratier, 30 à Figeac, 27 à Moissac, à Saint-Antonin et à Cordes-sur-Ciel, 30 pour Castres, 28 ce matin à Rodez et Malville. Cet après-midi, ça va remonter jusqu'à 37 à Pradines, 33 à Montcuq, 36 du côté de Laguépy et 34 à Montclar de Quercy, 34 pour Vaour et 30 cet après-midi à Murat sur Vèbre, enfin 34 à Honnay-le-Château et 37 à Toulon-Jacques. Et puis c'est l'occasion aujourd'hui de souhaiter une bonne fête au Ulric si vous en connaissez en ce vendredi 10 juillet. Le village santé de Beau Soleil, ses enjeux d'organisation et de communication, c'est le sujet de Périne pour le coup de projecteur de CFM Montauban. C'est dans un court instant.

0: Can't Hit, Let's Work Together. Il est 9h19. Il me reste un petit peu de temps avec vous jusqu'à 10h pour vous parler, là d'ici quelques minutes, des sorties à ne pas rater cet été sur vos départements. Voilà, si vous avez, si vous savez pas trop quoi faire en ce mois de juillet. Mima, ça arrive très vite, suivi de Lisa avec Lovers en mars. Et là tout de suite, on retrouve la rédaction de CFM Montauban. Perrine va nous parler de quelques enjeux autour du village santé, notamment organisationnel et communicationnel.
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2: Entre la météo imprévisible et la logistique matérielle, organiser un village santé dans les quartiers de Montauban est une véritable mécanique de précision. Mais au-delà de la technique, le principal défi pour la municipalité reste la communication.

0: l'innovation. Réussir à attirer les habitants sur des sujets médicaux qui peuvent parfois être anxiogènes sans tomber dans le sermon. Olivier Combe, directeur du service santé de la ville de Montauban.
1: Ça demande beaucoup d'organisation, notamment en amont de l'événement, avec à la fois l'anticipation de tout ce qui est aléa climatique. On a de la chance aujourd'hui, on passe entre les gouttes et puis on évite la canicule. Ça demande de la préparation sur la partie matérielle. Il faut que l'ensemble des partenaires puissent être installés correctement et que le public puisse les voir, avoir le temps de déambuler entre les stands, mais aussi de pouvoir s'asseoir, avoir le temps d'échanger, de discuter avec les partenaires. Et le plus grand défi, c'est la mobilisation du public qui demande à la fois de la communication adaptée, qu'elle soit compréhensible, parce que bien souvent les sujets de santé, ça fait pas toujours rêver, ou en tout cas ça fait peur parfois. Là, l'idée, c'est d'expliquer aux gens que ce village santé, il est pour eux, il est de proximité, il est à taille humaine et il est pédagogique. Il se veut informatif et non pas donneur de leçons ou faisant peur en attisant, j'allais dire, des inquiétudes qui sont déjà parfois présentes chez les personnes.
0: En dehors de ces événements ponctuels, le service santé de la ville reste joignable toute l'année pour orienter les habitants vers les structures de soins adaptées. Les contacts du contrat local de santé sont à retrouver sur le site montauban.com.
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Looks Like Me de Dean Lewis. Il est 9h30, vous manquez peut-être un peu d'idées de sorties à faire cet été. Ben, je vais vous en donner tout de suite. On va faire un petit tour d'horizon de vos départements. À Montauban, à voir encore pour quelques jours, l'expo Map Monde à parcourir. Une expérience immersive transformant le visiteur en explorateur et la carte en véritable porte vers l'inconnu. De la topographie scientifique aux cartes artistiques, l'expo met en lumière la diversité des façons dont l'humain comprend et raconte le monde. Une expo tout public avec entrée libre à voir jusqu'au 18 juillet à la Mémo à Montauban. Et puis en ce moment, au musée Soulage à Rodez, c'est l'exposition photographique Hiroshi Sugimoto reprendre la mélodie. Son œuvre photographique débute dans les années 70 aux États-Unis où il s'installe. Elle est portée par une approche philosophique du temps immémorial et millénaire ainsi que par une quête des origines. 8 séries d'Hiroshi Sugimoto sont présentées couvrant 5 décennies de création de la fin des années 70 au début des années 2020. Dans le Tarn, le musée Barène Vega de Monestier accueille jusqu'au 30 août une exposition temporaire consacrée à la sculptrice albigeoise Corinne Chauvet. Reconnue pour ses sculptures empreintes de joie, de sérénité et d'humanité, Corinne Chauvet crée des personnages au sourire communicatif qui invitent à la contemplation et au partage. Ça fait toujours plaisir de retrouver des sourires, évidemment. Bonne sortie à vous, donc, cet été. On en reparlera, bien sûr, dès la semaine prochaine sur CFM Radio. Là, on continue avec le duo Vernis Rouge et Mathieu. Je te laisserai pas partir.

0: Taylor Swift, son dernier single, I Knew It, I Knew You. Il est 9h37 et peut-être qu'il y a des geeks parmi vous. Attention, cette info pourrait vous intéresser. L'association Le Chant des Sereines vous invite à la 13e édition des Détours Métaphoriques, un festival déjanté et populaire de musique classique qui propose 3 jours de festivités autour d'un thème cette année. C'est Debout les Geeks, un joyeux mélange de musique classique et de musique 8 bits. C'est Amélie qui va nous en dire plus ce matin dans le coup de projecteur de CFM Villefranche. Justement, elle sera en compagnie de l'association Le Chant des Sereines. Et puis, très vite aussi, je vous parle de la météo sur tous vos départements. Le prochain titre à écouter sur CFM, ce sera celui de Marguerite Bellevie.
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0: Au ciel bleu encore ce matin sur tout le quart nord-ouest de l'Occitanie. Mais il va s'assombrir un peu partout cet après-midi. On attend des averses orageuses sur une bonne partie de vos départements. Ce matin, 27 à Catus et 29 à Montredon. On compte 27 à Castelsarrasin, à la Bastide de Peine, à Nage et à Carmo. 28 pour Luc Laprimobe et Saint-Rémy. Pour cet après-midi, ce sera 36 à Saint-Cyr-la-Popie et 38 à Saint-Céré. 35 à Montauban et 34 à Caussade. 36 pour Val-d'Hérias, 29 à Fraisse-sur-Agoute. 34 à la Salvetta Perales et à l'Essac. Et puis n'hésitez pas aujourd'hui à souhaiter une bonne fête au Ulrich si vous en connaissez. On se vendredi 10 juillet, la 13e édition des Détours Métaphoriques, festival de musique avec pour thématique cette année Debout les Geeks. C'est Amélie qui va nous en dire plus dans un instant. C'est dans le coup de projecteur de CFM Villefranche.

0: Et 9h43, ce sera Muse d'ici un court instant avec Night Shift Superstar. Mais là tout de suite, on retrouve Amélie pour CFM Villefranche qui va nous en dire plus sur les détours métaphoniques. Voilà, je corrige mon erreur d'il y a quelques minutes. C'est la 13e édition et avec pour thématique cette année, Debout les Geeks. On va retrouver notamment de la musique 8 bits.
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2: L'association Le Chant des Sereines propose une 13e édition du festival Les Détours Métaphoniques autour du thème Debout les Geeks.
3: Les Détours Métaphoniques, c'est un festival de musique classique, populaire et déjantée. C'est un festival de musique, donc il y a beaucoup de musiciens, beaucoup de concerts, mais il y a aussi pas mal d'expérimentations connexes, artistiques et visuelles, connexes à la musique, qui vont soit l'éclairer, soit lui donner du relief, soit l'expliquer, et qui jouent un peu avec cette musique classique pour la rendre finalement populaire et déjantée. Populaire. Qu'est-ce qui se passe avec la musique classique et le populaire? En fait, c'est un peu comme une obscure clarté. Là. C'est que, en fait, c'est pas censé être populaire, c'est pas fait pour, c'est une musique qui est plutôt savante et qui est plutôt fait pour une élite. Mais nous, on est quand même descendants d'une culture qui se veut accessible à tous. En fait, voilà notre travail. Alors déjanté, c'est-à-dire qu'on fait une sortie de route un peu, c'est-à-dire qu'on n'exclut pas le fait qu'il soit possible qu'on sorte du cadre préétabli et qu'on enfreigne quelques règles. Cette année, le festival, c'est Debout les Geeks. C'est une invitation aux geeks à se lever pour venir dans l'église, écouter des concerts et venir à ce festival. Bon, on a toujours l'image des geeks qui sont des gens un peu repliés sur eux. En fait, il y a un peu un truc par rapport aux écrans, par rapport à l'informatique justement dans laquelle on baigne tous. C'est qu'elle a un peu le défaut de diviser, de séparer. Contrairement à ce que annoncent les réseaux sociaux, on est chacun un peu dans notre bulle de geek. Et du coup, Debout les Geeks, c'est une invitation à prendre toutes les qualités des rêves qu'on peut faire dans nos bulles de geek et de les mettre ensemble et de les partager un peu. Voilà, c'est un peu le but du festival.
2: Rendez-vous dès ce soir à Saint-Salvadou dans le Bassegala pour partager tout un week-end de moments savoureux entre concerts, dancefloor, vidéomapping, animation, gaming et bonne ambiance.
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9h49, c'est tout pour moi ce matin et cette semaine. Je vous retrouverai bien sûr dès lundi de 7h et jusqu'à 10h pour l'actu locale sur tous vos départements. Et puis d'ici là aussi, je peux vous annoncer que tout à l'heure et comme hier après-midi, à partir de 16h et jusqu'à 18h, CFM Radio vous fait vivre le festival Pause Guitare de l'Intérieur. Voilà pour cette 30e édition depuis Albi. Donc ce sera voilà, à partir de 16h tout à l'heure. On retrouvera notamment Jacques et Marlise, voilà, et qui nous feront vivre ce festival avec pas mal d'artistes aussi qui se relaieront sur leur plateau. D'ici quelques instants, c'est Aurélien qui prend le relais jusqu'à midi et vous accompagne. Passez une très très belle fin de matinée. Un bon week-end aussi qui arrive bien vite. Courage d'ici là. Et puis hydratez-vous bien, évidemment, comme ces derniers jours. Tout de suite, c'est Vanessa Paradis. Rendez-vous.

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1: 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Allez, déjà vendredi, excellente matinée, tout juste 10h. Aurélien, avec vous, je m'installe, je prends un petit café chaud. Oui, j'ai pas peur. Et puis on écoutera Mike Sense et Louane, qu'on a vu dernièrement sur le festival Montauban en Seine. Louane, ce sera juste après Olivia Rodrigo et Drop Dead. Bon vendredi!

0: Make Sense s'amuse avec le titre Enjoy the Silence sur CFM Radio. Belle matinée, merci d'être avec nous. J'ai plein de bonnes nouvelles, alors restez là. La suite, c'est avec son beurre, Yodelis. Elisa, de notre antenne de CFM, à Caylus.
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0: News in Motion, c'était Yodelis. Bientôt 10h20, l'heure de nous tourner vers le pays midi éclairci et on retrouve Lisa Echen.
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2: Les prisons de Saint-Antonin et de Caylus. Conférence ce soir à 18h30 à la mairie de Saint-Antonin-Nobleval, à travers une plongée inédite au cœur de sources très diverses. Cette conférence de Marie-Dominique Heuss, présidente de la Société des Amis du Vieux Saint-Antonin, propose de pousser les portes de ces lieux d'enfermement oubliés.
3: La Société des Amis du Vieux Saint-Antonin est membre de la Fédération historique de la région Occitanie, qui fait un congrès tous les deux ans, et l'an dernier, ils avaient, pour leur congrès, pris le thème de l'enfermement. Et en fait, je me suis rendu compte assez vite qu'on a, pour chez nous, pour Saint-Antonin et pour Caylus, deux sources absolument exceptionnelles. L'une, c'est la prison de Caylus elle-même, et je dois dire que quand je l'ai visitée pour la première fois, j'ai été absolument scotché, parce que c'est incroyable. Le cachot, c'est une tour, alors une tour qui doit dater de la fin du Moyen-Âge. Donc en bas, il y a un cachot voûté. Encore une fois, on a l'impression d'être dans un film. Et au-dessus, il y a deux salles qui sont un tout petit peu plus grandes. Et ces salles, il y a tout. Il y a encore la porte avec le judas, il y a la clé, il y a la fenêtre avec d'énormes barreaux, il y a des tomettes au sol très anciennes, il y a des murs enduits et il y a des graffitis assez stupéfiants.
2: Et à Saint-Antonin, le guide principal s'appelle Bernard-François Anne Fonvielle, homme de lettres né en 1760 et impliqué dans un charivari et incarcéré pendant 45 jours dans la prison de Saint-Antonin, place du Bioc. Expérience qu'il raconte en détail d'une plume mordante. Vous saurez tout en venant ce soir à 18h30 à la mairie.

Bastien Tellier, ça donne ce morceau Attraction. Je vous disais pas mal de bonnes nouvelles, hein. En fait, les 30 ans déjà du festival Le Pose Guitare à Albi. On y était hier de 16h à 18h. On se retrouvera encore cet après-midi de 16h à 18h avec tous nos invités pour faire la fête et vous faire partager cette nouvelle édition anniversaire, donc 30 ans pour le festival Pose Guitare à Albi. Hier, vous avez pu gagner quelques invitations. Peut-être bien qu'il y en aura d'autres à gagner, donc, eh bien, cet après-midi entre 16h et 18h. Autre bonne nouvelle, on vous gâte en ce moment sur CFM Radio. Bientôt, vous allez pouvoir gagner vos entrées pour le Futuroscope et aussi des balades croisières sur le Tarn avec la compagnie Fluviale. 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On vous en reparlera, on vous offrira de beaux cadeaux. Restez branchés sur CFM Radio cet été. 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Les Kings of Leon, ça va être notre plaisir juste après Héroïne. On redémarre en musique tout de suite avec le titre des Maroon 5. Bon vendredi matin.

0: Les Kings of Leon sur CFM Radio. J'espère que vous allez toujours bien ce matin. On écoutera les Snow Patrol, les Fool's Garden, Generation, qu'on aime beaucoup en ce moment avec l'extrait Stand To. Ça arrive dans quelques petites minutes. Et puis, il faudra que je vous parle avant 11h aussi du TFC. Le TFC qui va venir jouer contre le RAF à Montauban. Et oui, je vous donnerai des infos avant 11h. Et puis, restez avec nous dans quelques minutes. On retrouve Jérôme Rascol sur les Monts de la Cône.
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0: Et comme Inside, 11h20, c'est l'heure de retrouver Jérôme Rascol à la Cône.
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2: La destination au Languedoc attire les touristes en cette période de canicule. Parmi ses activités phares, elle propose notamment des visites familiales autour des sentiers de l'enfant sauvage à la sortie de la Cône, ou encore du côté du centre d'interprétation des mégalithes de Murat-sur-Vèbre. Héloïse Cojol, directrice de l'office de tourisme destination au Languedoc.
3: C'est vrai qu'on est quand même sur une destination nature, une destination fraîcheur. On a des lacs également, enfin voilà, il y a quand même des parties bien ombragées. C'est vrai que la canicule peut permettre aussi aux gens de venir découvrir cette destination, peut venir profiter pour se mettre au frais, voilà, ce qui peut aider énormément. Donc on a quand même le retour de certains touristes là qui sont venus sur le dernier épisode de la canicule et qui ne connaissaient pas spécialement, mais du coup qui, je pense, reviendront aussi avec bonheur sur ce côté un peu frais. Cette année, le sentier de l'enfant sauvage, c'est Laurie qui vous amène à la découverte de cette histoire. Voilà. On est dans immersion tout le long du sentier et on rentre vraiment dans l'histoire de façon ludique. C'est une visite qui est très appréciée des enfants, également des parents, et c'est vrai que c'est un beau moment de partage tous ensemble. Sur Murat, vous avez deux visites commentées. Donc il y a la visite commentée du centre d'interprétation des mégalithes et il y a l'atelier comme au néolithique. Donc c'est des visites qui sont ouvertes à tous, hein, mais on a vraiment pensé aussi l'atelier comme au néolithique pour les enfants. Pourquoi ? Parce que c'est vraiment de façon ludique. Et là, c'est Christelle et Léa qui vous amèneront dans cet univers de façon ludique, avec une activité à la fin pour les enfants où ils repartent avec un petit quelque chose, mais je ne vais pas tout dévoiler parce qu'il faut aller le vivre aussi. Voilà.
2: Le sentier sur les traces de l'enfant sauvage est ouvert tous les jours de l'été et jusqu'au 31 octobre. L'atelier comme au néolithique se tient, lui, jusqu'au 31 août, les mercredis et jeudis à 10h30. Plus d'infos et réservations sur le site destinationaulanguedoc.fr.
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bientôt 11h. Merci d'être avec nous ce matin sur CFM Radio dans le Tarn, Tarn-et-Garonne, Lot et Aveyron. Je vous disais il y a quelques minutes que le TFC va venir jouer en Tarn-et-Garonne face à une équipe aveyronnaise. TFC, RAF, l'Eurodèse Aveyron Football. Ce match, ce sera le 25 juillet prochain à 19h au stade Jean Verbeek, anciennement au stade du Ramier. Tarif de 8 à 12 euros. Il y aura du spectacle. La Coupe du Monde sera terminée. L'équipe de France sera championne du monde encore cette année. Ce sera passé et on ira profiter de ce chouette match. Donc le 25 juillet à 19h à Montauban, TFC RAF. On en reparlera. Hélène Sillot, ça arrive dans quelques minutes sur CFM Radio. D'abord, on va prendre l'air frais de la mer avec Otis Redding et Sitting on the Dock of the Bay. Belle matinée.

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1: 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Merci d'être avec nous, belle matinée, tout juste 11h sur CFM Radio. On écoutera Marty Boy et The Avener. Mais d'abord, on redémarre avec Le Feu Fire de Beth Ditto. Et puis n'oubliez pas, cet après-midi, dès 16h, on sera en direct depuis le Festival Post Guitare à Albi.

0: Marty Boy, pole position à 11h10 sur CFM Radio. On est bien ce vendredi matin. Veille de week-end, veille peut-être de congé aussi pour certains d'entre vous. On va parler de la santé dans quelques minutes avec le village santé qui a été organisé à Beausoleil. C'est un quartier montalbanien. On retrouve Perrine dans quelques minutes pour nous en parler.
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0: Who You Loving, c'était Léon sur CFM Radio. Il est 11h18, l'heure de retrouver Perrine pour parler de santé. Je vous le disais, petit retour sur ce qui s'est déroulé le 1er juillet dernier à Beau Soleil.
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2: Entre la météo imprévisible et la logistique matérielle, organiser un village santé dans les quartiers de Montauban est une véritable mécanique de précision. Mais au-delà de la technique, le principal défi pour la municipalité reste la communication. Réussir à attirer les habitants sur des sujets médicaux qui peuvent parfois être anxiogènes, sans tomber dans le sermon. Olivier Combe, directeur du service santé de la ville de Montauban.
3: Ça demande beaucoup d'organisation, notamment en amont de l'événement, avec à la fois l'anticipation de tout ce qui est aléas climatiques. On a de la chance aujourd'hui, on passe entre les gouttes et puis on évite la canicule. Ça demande de la préparation sur la partie matérielle. Il faut que l'ensemble des partenaires puissent être installés correctement et que le public puisse les voir, avoir le temps de déambuler entre les stands, mais aussi de pouvoir s'asseoir, avoir le temps d'échanger, de discuter avec les partenaires. Et le plus grand défi, c'est la mobilisation du public qui demande à la fois de la communication adaptée, qu'elle soit compréhensible, parce que bien souvent les sujets de santé, ça fait pas toujours rêver, ou en tout cas ça fait peur parfois. Là, l'idée, c'est d'expliquer aux gens que ce village santé, il est pour eux, il est de proximité, il est à taille humaine et il est pédagogique. Il se veut informatif et non pas donneur de leçons ou faisant peur en attisant, des inquiétudes qui sont déjà parfois présentes chez les personnes.
2: En dehors de ces événements ponctuels, le service santé de la ville reste joignable toute l'année pour orienter les habitants vers les structures de soins adaptées. Les contacts du contrat local de santé sont à retrouver sur le site montauban.com.
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0: c'était Power of Stellar sur CFM Radio. J'espère que vous allez toujours bien. Il est bientôt 11h30, c'est l'heure de retrouver les Soufris Maracas. C'est PCV.
1: Bienvenue.
2: Pour un PCV ?
1: Bonjour, c'est pour quel pays ?
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0: Allô, Vince, bonjour.
5: Ouais, salut.
0: Merci d'être là encore une fois autour de l'album, quatrième album des Soufris Maracas, La Course Folle. Vous êtes à un point dans la carrière du groupe où ça marche bien pour vous, là, hein, j'ai l'impression.
5: Ben, ouais, il semble. Mais.
0: Est-ce que ça apporte, est-ce que ça apporte un peu du confort? Est-ce que ça apporte.
5: Ben, ça donne du courage de dire, bon, en fait, toutes ces années où on a écumé les festoches et tout ça, en fait, ça a servi et en fait, les gens se sont appropriés un peu les chansons, le contenu et viennent nous soutenir et passer des bons moments en concert avec nous. Et du coup, ouais, ça réconforte. En même temps que ça rassure, en même temps qu'ils attendent encore plus de nous. Donc ça nous met la pression. Mais tout ça est très sain, quoi.
0: Bon, toujours de la musique métissée, des quatre coins du monde, de la biguine, du maloya, même du tango, même un peu de jazz, ou je sais pas. Ça s'élargit presque, peut-être, non? Comment vous avez fait le choix des...
5: Ouais. Comment on a fait le choix d'eux?
0: Bah, je sais pas, des rythmes.
5: Ouais, c'est collégial. Moi, je propose les chansons et puis on réfléchit au style de musique. Et des fois, avec Vincent, on essaie un peu d'aiguiller les choses. Et des fois, on laisse plus libre. Je pense à justement les arrangements de La Course Folle où c'est les trompettes qui ont dit oh, attendez, on va faire un truc. Ouais, laissez-nous, et puis on les a vus partir dans leur délire tout l'après-midi, on trépignait, on se dit c'est quoi le délire. Et puis à la fin, on écoute et on se dit waouh, la perche, oui, effectivement, jazz, complètement lunaire. Et donc, voilà, la retraite, pareil, on est parti sur des délires de flûte pendant des heures, et puis après, on a aligné tout ça, ça a fait un joli morceau.
0: Ben c'est la retraite justement qu'on va écouter là.
5: Ah, ok.
0: Ouais.
5: Ouais, tout noir ou tout blanc par exemple, on l'a fait en live comme ça aussi. On a dit ouais, on a enregistré une en live, on l'a fait à l'arrache et puis on a réécouté, on a dit putain, c'est dans la boîte, vas-y, on garde. C'est magnifique.
0: Bon, il n'y a pas de règles en fait, en quelque sorte quoi.
5: Non, il n'y a pas de règles. Le truc c'est de faire les choses avec amour et envie. Et du coup, d'exposer un peu son cœur comme ça, là, les gens se rendent compte que émotionnellement, on est tous dans la même grille, en fait. Et que du coup, c'est étonnant. Enfin, et donc, voilà, faire les choses avec envie, avec amour. Et puis, voilà, et en se marrant.
0: Allez, on écoute là.
5: On va essayer de faire. Ouais.
0: On écoute la retraite. Allez, on se dit à demain. Salut.

0: La retraite, extrait de l'album La course folle de Zoufri Maracas. On retrouve Vince demain dans PCV.
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0: Voilà, peu importe. Zazie sur CFM Radio. Tout à l'heure à midi, les infos de la mi-journée. Ensuite, votre magazine d'actualité locale, comme tous les jours. Avant ça, on aura retrouvé Nina de notre antenne de CFM Corde. Je vous rappelle quand même une dernière fois que cet après-midi, à partir de 16h, on se retrouvera en direct depuis l'espace pro Albeach à Albi pour le festival Post Guitare, les 30 ans cette année. On vous a déjà proposé 2 heures de direct hier. On va continuer donc cet après-midi. Et même demain, samedi, voilà, je vous cache pas que on n'a pas froid, mais ça va, on manque pas d'eau. On est bien installé à Albeach, on s'occupe bien de nous. Donc, 2 heures, tout à l'heure, de 16h à 18h avec Jack et Marlise. Avant les midis, Ed Sheeran, Muse, c'est ce qu'on va écouter. Quoi d'autre? 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Et puis vos places cet après-midi, peut-être bien pour le festival Post Guitare. Hier, on vous a invité. Peut-être bien qu'il nous reste des invitations. Ce sera avec Jack et Marlise entre 16h et 18h. Allez, Foy Vance arrive juste après ça.
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0: 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La voix de Foy Vance, The Strong Hand. Midi moins le quart, l'heure de retrouver Nina du côté de Cordes-sur-Ciel.
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2: Les fédérations de pêche départementales ont de multiples missions autour de la gestion de la pêche, mais aussi de la protection des milieux. Émile Fix-Bordy est agent de développement à la Fédération de pêche du Tarn.
3: Donc nous, à la Fédération, on a un rôle de protection des milieux aquatiques avec des mesures scientifiques qui sont mises en place par un pôle spécifique, mais on a aussi un rôle d'éducation à l'environnement. C'est quand même important de faire prendre conscience aux futurs citoyens qu'il y a des espèces qui vivent dans les milieux aquatiques, qui sont importantes, qui sont aussi un petit peu le patrimoine.
2: La pêche n'est pas une, mais plein de techniques différentes.
3: Ça va vraiment dépendre de son profil. On va avoir des pêcheurs très sportifs, donc qui vont, eux, par exemple, s'orienter sur des pêches en lac de montagne ou en rivière, des pêches actives où ils vont prospecter, rechercher le poisson. Puis on a aussi des activités beaucoup plus tranquilles, où on va rester sur un coup de pêche, où on va venir faire rentrer les poissons. Et là, on a quand même aussi toute un volet connaissance qui est important à avoir. Donc en fait, ça va vraiment permettre de toucher à plusieurs choses tout en pratiquant une seule activité.
2: Sur la qualité des cours d'eau dans le Tarn, on peut dire que...
3: On a quand même des pressions qui sont présentes sur nos milieux aquatiques, des pressions donc anthropiques en général, donc qui sont faites par l'homme. Mais grâce à certaines mesures de gestion sur certains ruisseaux ou rivières, on voit certaines espèces qui reviennent, que ça soit sur les espèces du milieu aquatique, mais aussi qui sont inféodées au milieu aquatique, donc qui vivent pas forcément dans l'eau, mais qui ont besoin du milieu aquatique pour vivre. Donc on essaie de rester optimiste parce que c'est important, je pense, mais c'est un effort de tous les jours.
2: La pêche, c'est aussi un moyen d'être plus souvent dehors et d'être en lien avec la nature. La fédération départementale a un site internet pêchetarn.fr.
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vous ne vous trompez pas, c'est toujours Aston Villa et c'est toujours le titre résonne, mais il a été retravaillé. Allez, va être midi, bon appétit tout le monde. N'oubliez pas, cet après-midi, 16h-18h, en direct depuis le Festival Pause Guitare à Albi avec Jack et Marlise et peut-être vos invitations encore à gagner pour ces 30 ans du Festival Pause Guitare. Avant les infos et votre mag d'actualité locale, Tom Gregory et Muse. Allez, bon vendredi, bon week-end, bel été.

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1: Bonjour à tous. Le plan hors sec, chaleur extrême déclenché à l'issue d'une réunion de crise au ministère de l'Intérieur. Ce plan en vigueur dans les 9 départements en vigilance rouge canicule a pour objectif de protéger les personnes les plus vulnérables en coordonnant les moyens publics et privés nécessaires. Le plan hors sec prévoit notamment que des centres de protection soient identifiés dans chaque département. Demain, la vigilance rouge va s'étendre avec 24 départements concernés, de la Bretagne à l'Île-de-France. Ce matin, à 5h, on a relevé 25 degrés à Nantes et à Cognac, 24 à Niort et à Limoges. La chaleur n'aura pas de conséquences sur le trafic des TGV ce week-end. Aucune annulation prévue selon la SNCF. Près de 2 millions de voyageurs sont attendus dans les TGV pour ce nouveau week-end de départ en vacances. En revanche, sur le réseau intercité, très affecté par les fortes températures, des aménagements ont été réalisés. Les conséquences de la canicule. En Espagne, un feu de forêt fait au moins 11 morts en Andalousie et une vingtaine de disparus. Selon plusieurs témoins, l'incendie s'est déclenché après la chute d'une ligne électrique. Les flammes poussées par le vent se sont ensuite propagées à une zone boisée. Au total, 1400 personnes ont été évacuées, notamment de campings environnants. Selon le gouvernement espagnol, il s'agit de l'incendie le plus dévastateur d'Andalousie. Ce drame dans le nord, près de Maubeuge, la mort d'une adolescente hier soir lors des célébrations de la victoire de l'équipe de France en quart de finale de Coupe du Monde. La jeune femme de 17 ans est tombée alors qu'elle se trouvait à l'arrière d'un camion. Le conducteur a été interpellé et placé en garde à vue. Il aurait consommé de l'alcool au moment des faits. Et puis, une 7e étape du Tour de France sur du plat aujourd'hui entre Ajetmaux dans les Landes et Bordeaux. Un parcours pour les sprinteurs. Hier, Tadej Pogacar a récupéré le maillot jaune après une démonstration de force sur la première étape de montagne de cette grande boucle 2026. Voilà pour l'essentiel de l'actualité. Passez une excellente après-midi.
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Bonjour tout le monde et merci d'être avec nous dans le mec du vendredi. Comme tous les vendredis, c'est récap de la semaine et quelques sorties pour ce week-end. Ça commence tout de suite avec ce soir à la guinguette du lac de Caylus, concert de Milko & Co, pop folk au programme. Au bar de Varin, blind test à 20h. Et à la gaieté à la guinguette de Fénérol, c'est la conjugration des Balki, procession hip-hop et DJ set à 21h ce soir. Demain à médiathèque de Puy-la-Roc, spectacle dansé et parlé de la compagnie Latente. Parler au chat ou l'art d'habiller le silence, c'est tout public à partir de 10 ans, c'est gratuit et à 18h30. Samedi soir à Ginals, le petit festival du géant remet le couvert pour toute une soirée de musique et de spectacle foufou. C'est au lieu dit Belvez à Ginals donc, et c'est demain soir. Sinon, direction La Guépi au bar du Vior, toujours demain pour la boum des Bad Biches. Drag show, DJ set au menu de demain, donc à La Guépi. Et enfin, ce lundi 13 juillet, direction le lac de Caylus pour le bal des pompiers qui vous donne rendez-vous pour un repas aligot-saucisse de saison, suivi d'un feu d'artifice si tout va bien et d'une soirée DJ lundi. Dans ce mag, on vous parlera aussi des universités occitanes de La Guépi avec tout un programme festif jusqu'à dimanche. On vous parlera du programme de l'été de La Mounière, la maison de mémoire de la ville de Sept-Fonds, et d'une conférence pour ce soir à Saint-Antonin autour des prisons de Caylus et Saint-Antonin, oui. Ça sera avec la Société des Amis du Vieux Saint-Antonin et ce sera après la musique pour commencer ce mag. Bazar, bel ami.

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1: Les prisons de Saint-Antonin et de Caylus. Conférence ce soir à 18h30 à la mairie de Saint-Antonin-Nobleval à travers une plongée inédite au cœur de sources très diverses. Cette conférence de Marie-Dominique Heuss, présidente de la Société des Amis du Vieux Saint-Antonin, propose de pousser les portes de ces lieux d'enfermement oubliés.
2: La Société des Amis du Vieux Saint-Antonin est membre de la Fédération historique de la région Occitanie qui fait un congrès tous les deux ans. Et l'an dernier, ils avaient pour leur congrès, pris le thème de l'enfermement. Et en fait, je me suis rendu compte assez vite qu'on a, pour chez nous, pour Saint-Antonin et pour Caylus, deux sources absolument exceptionnelles. L'une, c'est la prison de Caylus elle-même. Et je dois dire que quand je l'ai visitée pour la première fois, j'ai été absolument scotchée parce que c'est incroyable. Le cachot, c'est une tour, alors une tour qui doit dater de la fin du Moyen-Âge. Donc en bas, il y a un cachot voûté. Encore une fois, on a l'impression d'être dans un film. Et au-dessus, il y a deux salles qui sont un tout petit peu plus grandes. Et ces salles, il y a tout. Il y a encore la porte avec le judas, il y a la clé. Il y a la fenêtre avec d'énormes barreaux, il y a des tomettes au sol très anciennes, il y a des murs enduits et il y a des graffitis assez stupéfiants.
1: Et à Saint-Antonin, le guide principal s'appelle Bernard-François Anne Fonvielle, homme de lettres né en 1760 et impliqué dans un charivari et incarcéré pendant 45 jours dans la prison de Saint-Antonin, place du Bioc. Expérience qu'il raconte en détail d'une plume mordante. Vous saurez tout en venant ce soir à 18h30 à la mairie de Saint-Antonin pour cette conférence de la SAFSA.

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1: C'est parti pour la 25e édition des Universités Occitanes de l'AGEPI, portée par l'association Lengo Bibo, jusqu'à dimanche, des concerts, des conférences, des rencontres, des ateliers, des cours de langue, de nombreux stages et surtout des rencontres. Sylvain Lamure, le directeur artistique des Universités Occitanes de l'AGEPI.
2: C'est une université joyeuse et bucolique. On a des événements à la fois qui concernent la culture occitane, comme les cours, les ateliers, mais on a aussi prévu pas mal d'événements festifs comme des concerts. On a un loto en occitan qui va se faire avec des prix assez incroyables à gagner, comme par exemple un portrait artistique de notre cher président Claude Sigre. On va aussi faire un commentaire avec une diffusion en direct au camping des Tilleuls à l'AGEPI du quart de finale de la Coupe du Monde avec commentaire en occitan. C'est des rencontres, c'est des conversations, c'est un très très joli lieu qui dit occitan dit langue, qui dit langue dit poésie, et évidemment on insiste pas mal et on essaie de mettre en avant la poésie déjà avec la journée des rencontres internationales de poésie qui se déroule le vendredi après-midi avec des vrais poètes et poétesses qui viennent exprès pour s'amuser entre eux. Ils font des quiz de poésie, il y a un temps de traduction d'une chanson dévoilée au dernier moment. Et donc on aura aussi cet atelier de poésie de Cordel qui s'est développé au Brésil mais qui n'est pas sans lien avec ce qui se faisait ici avec les troubadours occitans, un petit peu comme le foro s'est développé là-bas et a pris une autre forme, mais avec quelques racines sur notre territoire.
1: Retrouvez tout le programme des universités occitanes de l'AGEPI qui se tiennent jusque dimanche à l'AGEPI sur le site de l'association Lengo.

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1: Trois thématiques locales sont portées au quotidien par La Mounière, la maison des mémoires de la ville de Sept-Fonds, l'aviation, la chapellerie et le camp d'internement autour de la Deuxième Guerre mondiale. Carole Saniski, la directrice de La Mounière, nous propose d'y faire le détour pour des expositions, visites guidées et ateliers tous les mercredis.
2: On organise tout l'été des visites sur demande, sur réservation, des visites du camp, du mémorial, du cimetière espagnol et des lieux de mémoire. Mais ça, c'est sur réservation parce que nous sommes ouverts du mercredi au dimanche de 14h à 18h. Donc sur les heures d'ouverture, on ne peut pas vous emmener sur les lieux de mémoire. En revanche, on a décidé cette année de proposer des visites flash à La Mounière qui débuteront donc tous nos jours d'ouverture à 16h. Donc on vous incite à venir dans ce petit espace muséographique, à 16h. Comme ça, vous pourrez bénéficier de cette petite visite flash qui parle des trois mémoires locales, en effet, chapellerie, aviation et camp d'internement autour de la Première Guerre mondiale. Et j'ai oublié de vous dire quelque chose d'important, mais peut-être vous le saviez déjà, mais en effet, cet été, on a une exposition qui nous vient tout droit du musée Aéroscopia de Toulouse et qui sera visible jusqu'au 31 août. Voilà, ça s'appelle Mémoire des airs. Le titre était parfait pour aboutir à la maison de mémoire de la ville de Sept-Fonds. Et ça s'appelle « Quand l'archéologie et les sciences éclairent le passé ». Et c'est une exposition qui est accessible à tous. Vous verrez des petits morceaux de crash d'avion, des modèles d'avions reproduits à l'identique, à une échelle bien plus petite, bien sûr. Et puis toutes les explications autour de justement ce conflit de la Seconde Guerre mondiale en Occitanie et les nombreux sites de crash d'avions allemands ou français.
1: Et profitez du prochain atelier, mercredi 15 juillet prochain, l'atelier Cyanotype, mémoire vivante quand les chapeaux refleurissent, pour découvrir une technique photographique ancienne qui révèle, grâce à la lumière du soleil, de délicates empreintes bleues inspirées de l'univers de la chapellerie. Fleurs et végétaux sortiront du chapeau mercredi prochain à La Mounière, la maison des mémoires de Sept-Fonds, dans cet atelier dès 14h30 et pour 5 euros par personne.

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1: Bonjour à tous. Le plan hors sec, chaleur extrême déclenché à l'issue d'une réunion de crise au ministère de l'Intérieur. Ce plan en vigueur dans les 9 départements en vigilance rouge canicule a pour objectif de protéger les personnes les plus vulnérables en coordonnant les moyens publics et privés nécessaires. Le plan hors sec prévoit notamment que des centres de protection soient identifiés dans chaque département. Demain, la vigilance rouge va s'étendre avec 24 départements concernés, de la Bretagne à l'Île-de-France. Ce matin, à 5 heures, on a relevé 25 degrés à Nantes et à Cognac, 24 à Niort et à Limoges. La chaleur n'aura pas de conséquences sur le trafic des TGV ce week-end. Aucune annulation prévue selon la SNCF. Près de 2 millions de voyageurs sont attendus dans les TGV pour ce nouveau week-end de départ en vacances. En revanche, sur le réseau intercité, très affecté par les fortes températures, des aménagements ont été réalisés. Les conséquences de la canicule. En Espagne, un feu de forêt fait au moins 11 morts en Andalousie et une vingtaine de disparus. Selon plusieurs témoins, l'incendie s'est déclenché après la chute d'une ligne électrique. Les flammes poussées par le vent se sont ensuite propagées à une zone boisée. Au total, 1400 personnes ont été évacuées, notamment de campings environnants. Selon le gouvernement espagnol, il s'agit de l'incendie le plus dévastateur d'Andalousie. Ce drame dans le nord, près de Maubeuge, la mort d'une adolescente hier soir lors des célébrations de la victoire de l'équipe de France en quart de finale de Coupe du Monde. La jeune femme de 17 ans est tombée alors qu'elle se trouvait à l'arrière d'un camion. Le conducteur a été interpellé et placé en garde à vue. Il aurait consommé de l'alcool au moment des faits. Et puis, une 7e étape du Tour de France sur du plat aujourd'hui entre Ajetmaux dans les Landes et Bordeaux. Un parcours pour les sprinteurs. Hier, Tadej Pogačar a récupéré le maillot jaune après une démonstration de force sur la première étape de montagne de cette grande boucle 2026. Voilà pour l'essentiel de l'actualité. Passez une excellente après-midi.
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6: Madame, monsieur, bonjour. Rémi Thoreau est là avec vous pour la prochaine demi-heure. Il pleut, ça y est. Ben si, si, il pleut. Il pleut des cadeaux sur CFM Radio. 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Mais au fait, qu'est-ce que c'est que la compagnie fluviale du Midi? Allez, on vous explique tout dans ce mag.
7: Aujourd'hui, je vous emmène à Port-Canal, rive gauche, et on va rencontrer le patron de la compagnie fluviale de Montauban, qui propose tout un tas de prestations. Ça va de la petite balade en bateau à des repas ou des coupes de champagne au coucher du soleil, et puis même pour le 14 juillet, un feu d'artifice, tout ça. Donc on va aller le rencontrer sur la péniche Gaïa. Bonjour, bon appétit. Merci. C'est vous Nicolas? J'arrive. Bonjour.
8: J'ai de plein de chocolatine.
7: Bonjour. Mon capitaine. C'est comme ça qu'on me dit?
8: Ouais.
7: C'est le Gaïa, ça, c'est ça?
8: Oui, c'est le Gaïa, ouais. Ouais. C'est notre vaisseau amiral.
7: D'accord.
8: Voilà. C'est un bateau de 25 mètres qui a 99 ans.
7: Ah oui, quand même.
8: Ouais. On fêtera son centenaire l'année prochaine.
7: D'accord.
8: Et donc c'est un bateau hôtel qu'on a lancé en 2020, ouais, à Montauban. Et avec lequel on fait beaucoup de repas croisières, de nuitées. Et là, on a un couple qui a passé la nuit, qui a mangé à bord hier soir et qui va faire une petite balade ce matin.
7: D'accord.
8: Voilà.
7: Ok. Et donc vous, c'est la compagnie fluviale du Midi, c'est ça?
8: C'est ça. Vous avez un bon échantillon devant vous avec le Gaïa, l'équipage au complet, donc Michel, notre capitaine, Étienne, qui est notre timonier, et puis bon, je suis également capitaine. On a l'autre bateau, l'Olympe, avec lequel on fait des balades pendant tout l'été. On accueille aussi beaucoup les groupes. Le dimanche dernier, on était à la fête du Tarn à Bressol. Et voilà, celui-ci peut accueillir jusqu'à 75 passagers. Donc, ça, c'est le dernier bateau qui est capable d'accueillir des groupes entre Toulouse et Bordeaux. On est les seuls maintenant.
7: Ok. Ouais.
8: Et puis, on a un tout petit bateau qui est en centre-ville de Montauban, au pied du musée Ingres, enfin plus exactement au quai des Mouettes. Mais on embarque maintenant au nouveau ponton du MIB. Et c'est un petit bateau électrique très cosy, à bord duquel on embarque 4-5 personnes pour des croisières privatives. Et donc on va voir les oiseaux, les castors et les vieux moulins.
7: Voilà. C'est un petit bateau qui ressemble un peu au bateau italien, non? Je l'ai aperçu une
8: fois. C'est un bateau qui a des allures de vieille chaloupe, avec une belle bourlingue tressée et un pont en teck. Et puis des banquettes moelleuses. Et l'avantage du moteur électrique, c'est qu'on n'a pas le moindre bruit quand on évolue sur la rivière. On entend juste le clapotis, le bruit des oiseaux, les grenouilles. Il n'y a pas plus immersif comme expérience.
7: Ok, donc cette compagnie fluviale, elle est installée, vous êtes installé ici à Montauban. Pourquoi le choix de Montauban?
8: Au départ, c'est un choix familial. J'étais en Île-de-France avec mon épouse et je souhaitais revenir un peu vers mes origines puisque je suis toulousain. Et Toulouse étant déjà bien exploitée par d'autres compagnies et Montauban bénéficiant de cette situation exceptionnelle entre canal et rivière, on a décidé de s'installer ici. Et on ne regrette pas parce que c'est une situation qui est exceptionnelle. C'est vrai que ça nous permet de naviguer tout au long, enfin une grande partie de la saison, donc de début avril jusqu'à fin octobre avec les gros bateaux. Et puis avec le petit bateau, on peut naviguer tant que le Tarn n'est pas en crue.
7: On peut monter à bord, vous me faites visiter.
8: Bien sûr. Je passe devant.
7: Allez.
8: Faites attention à la corde.
7: On dit une corde, on dit pas un
8: bout. C'est... En batellerie, on a un langage qui est un petit peu différent des marins de mer. On va employer le terme de corde sans s'autoflageller. Et on va parler de kilomètres et de kilomètres-heure. Hein. On ne parle pas de milles nautiques ou de nœuds comme en mer. Là, je vous emmène à l'intérieur de la Marquise. C'est la timonerie de ce bateau qui est un ancien bateau de commerce hollandais. Et vous remarquez que toute la partie supérieure est en bois, sur charnière. Ça permet de baisser la moitié de la hauteur pour franchir les ponts les plus bas, notamment ceux du Midi pour ce qui nous concerne. Voilà, donc on a le tableau de bord.
7: Ah oui, mais il est d'époque, quoi.
8: Le boîtier de commande qui permet d'accélérer, avancer, de reculer. Et ici, cette grande barre à roues, on appelle ça, dans le jargon, un macaron.
7: D'accord, c'est le grand volant, quoi. C'est le...
8: Oui, c'est ça. C'est ça, exactement. Là, je vous emmène dans ce qu'on appelle la suite du capitaine. C'est ce qui était autrefois l'ancien logement des mariniers qui vivaient à bord. Mais on l'a complètement refait pour que ce soit adapté à notre activité hôtelière. Attention à la tête.
7: Ouais, oui, là, ça descend. Ouais. Hop. Ah, il y a une petite couchette voilà. Sur le côté dans une alcôve.
8: Exactement, ça c'est.
7: Avec un hublot très joli.
8: C'est une petite bannette.
7: Faut pas être épais. Hein.
8: Très prisée des enfants et des ados. Ah, et oui. Séparée de la chambre parentale. Donc là, effectivement, c'est une cabine qu'on a totalement fait reconstruire par un charpentier de marine hollandais. Et donc, vous voyez tout le mobilier en chêne. Quand même assez épuré par rapport à ce que c'était, parce qu'avant c'était très chargé et très sombre. On a même créé cette clairvoie à papillon.
7: Puis de lumière, ouais. En quelque sorte.
8: C'est ça. Et puis celle-ci, ah, oui. Évidemment, sa propre salle de bain, sa douche à l'italienne, et puis son WC. Et pour qu'il n'y ait pas de conflit avec les quartiers avant, elle a même son ballon d'eau chaude indépendant. Voilà. Et pour autant, ça reste un bateau qui navigue, et qui navigue beaucoup. Je vais vous demander de reculer un tout petit peu.
7: Ouais.
8: Puisque...
7: Alors, vous soulevez une trappe.
8: Voilà. Donc ici, on voit tout de suite notre arbre d'hélice, notre système de graissage. Voilà, c'est pas tout que ce soit joli, il faut aussi que ce soit fonctionnel.
7: Et oui.
8: Souvent, on oublie cette partie-là. Voilà, ici, on a un rangement à valise qui est intégré.
7: Et oui, oui, oui. J'imagine que le moindre recoin sur un bateau est exploité de toute manière.
8: C'est pas trop la culture sur les péniches. Comme on a beaucoup d'espace, on a tendance à se comporter un peu comme à terre. Mais moi, je viens de la voile. Et du coup, c'est vrai que j'ai cette préoccupation comme ça de l'ergonomie, de ne pas perdre d'espace inutilement.
7: Alors justement, votre parcours à vous, c'est quoi? Qu'est-ce qui vous emmène à être aujourd'hui capitaine du... C'est le Gaïa, ça?
8: Ça, c'est le Gaïa. Alors le capitaine, officiellement, c'est Michel. Hein,
7: d'accord, pardon.
8: Moi, ouais. je gère la compagnie, je remplace quand il est en repos. Et je travaille moi-même aussi comme capitaine pour d'autres compagnies, pour d'autres bateaux à Toulouse ou ailleurs sur le canal. Sur des bateaux hôtels ou des bateaux restaurants, puisqu'on est dans un métier où on a une réelle pénurie sur ce type de compétences. Et la France a malheureusement un déficit en termes de formation. Donc voilà, je suis amené à faire beaucoup de remplacements à l'extérieur.
7: Et pour ceux qui se posent des questions, voilà. Pour ceux qui se posent des questions de savoir quoi faire dans une reconversion, bah, devenez capitaine d'une péniche.
8: Alors pour un bateau à passagers de petite capacité, ça, on va dire que ça prend à peu près un an et demi pour se reconvertir. Ça a été mon parcours hein, d'ailleurs, puisque à l'origine, moi je venais pas du tout de ce secteur-là. Moi je venais de la communication graphique. Et en fait, en 2015, avec mon épouse, on a décidé de venir vivre sur un bateau. Et c'est comme ça que je suis arrivé à la navigation intérieure.
7: D'accord. Voilà. Pour vous, au départ, et puis du coup,
8: ouais, ensuite, et puis après, j'ai été piqué par le virus. On va descendre dans le salon et je vais vous demander de
7: baisser la tête.
8: Passer en arrière, ce sera plus pratique.
7: Ah. Allez, hop, on se retourne. Hop là. Ah oui, effectivement. Par contre, il faut... C'est un truc de petit, de pas trop grand.
8: C'est parce qu'on vous a fait passer par l'escalier de l'équipage. Mais les passagers passent par un autre escalier beaucoup plus accessible où on a ce qu'on appelle la hauteur sous barreau. Donc là, c'est le salon, le coin café, le piano, la cave à vin et puis tout ce qu'il faut pour une cuisine. Hein. Voilà, frigo, congélateur, enfin voilà,
7: c'est pour l'équipage.
8: Fonctionnel. Les personnes qui ont dormi à bord avaient accès à ce salon pendant tout le temps de leur présence. Et puis après, on a un WC douche et une buanderie et deux autres cabines à l'avant. Voilà. Je peux pas vous faire visiter
7: bien sûr.
8: Parce qu'elle est encore occupée.
7: Bien sûr.
8: Sinon, vous n'avez pas vu le plus intéressant, qui est la terrasse.
7: Allez.
8: Ce qu'on appelle le pont soleil. Et si vous voulez dire un mot à nos passagers, ils ne sont pas contre. Donc, n'hésitez pas. Attention à la tête.
7: Ouais. Ça, j'ai bien compris qu'il fallait faire attention à la tête.
8: Et on est accueilli par Vanille.
7: Bonjour Vanille. T'es jolie comme tout, toi. Oh, que t'es belle. Ah oui, ça grignote.
8: Voilà, qui est la chaîne de nos hôtes. Parce que, surtout nos bateaux, on accueille les chiens avec plaisir. Vanille, par contre, là, c'est interdit aux passagers.
9: Vanille, viens ici.
10: Ça, c'est les plats bords, c'est interdit.
9: Vanille.
7: Et oui, parce que c'est pas très large.
8: Voilà, vous pouvez monter. Hop. Et c'est ici que les passagers s'installent pour la balade. On fait des balades qui durent généralement entre 2 et 3 heures. Donc, balade commentée ou repas croisière. On accueille jusqu'à 12 passagers. Et puis, on fait aussi d'autres programmes un peu plus élaborés sur le canal qui peuvent aller jusqu'à 5 jours. Avec des excursions à terre et tout ça. Donc là, c'est un vrai travail de péniche hôtel, c'est autre chose.
7: D'accord. Je peux vous importuner deux petites minutes, messieurs, dames ?
11: Deux petites minutes, oui.
7: Vous demandez, voilà, qu'est-ce qui vous a donné l'envie de venir, pardon, je me mets hop, à genoux, à côté du petit chien. Qu'est-ce qui vous a donné l'envie de faire... De venir sur ce bateau.
9: Ah, mais nous, c'est un cadeau que mes anciennes collègues viennent de m'offrir pour mon départ, en fait, puisqu'on vient s'installer sur Montauban. Et elles ont trouvé sympa, c'est quelque chose qu'on n'avait jamais fait, de nous offrir une nuit, repas et petite croisière pour aujourd'hui.
7: Donc, première fois sur un bateau comme ça, sur cette péniche ?
11: Ah, sur une péniche, oui, c'est la première fois, oui, oui. Ouais. Ça, c'est la première fois. Après, on a fait du bateau autrement, mais pas sur le canal du Midi, notamment. Voilà, c'est différent. Voilà,
9: ça nous permettra de découvrir. Découvrir au fil de l'eau un petit peu la région.
7: Et oui, et donc vous allez passer cette fameuse écluse qui vient d'être refaite à neuf.
9: Voilà, donc on va voir ce que c'est. Là, on a du mal à croire qu'on passe, voilà, on va voir tout à l'heure comment ça se passe.
7: Bon. Merci.
9: Merci.
7: Oui, je dis celle qui vient d'être faite, mais vous la passez ou vous la passez pas ? Parce qu'en fait, il y a deux écluses. Il y a celle-ci qui va passer sous un pont et qui permet d'aller jusqu'au Tarn. Hein, parce que là, on est à Port-Canal. Et vous allez l'expliquer mieux que moi. Mais derrière, ensuite sur le Tarn, il y a une autre écluse qui vient d'être refaite. Est-ce que vous la passez, celle-ci, ou pas ?
8: Alors, celle-ci, on l'a franchie il y a à peu près un mois avec l'Olympe. Pour faire des tests avec Voie Navigable de France, le Grand Montauban, et puis l'entreprise qui a été chargée de l'installation des portes, des manivelles, etc. Maintenant, on attend que tout se débloque, puisqu'il y a encore un peu de nettoyage à faire à l'entrée des portes, pour que VNF puisse opérer cette écluse normalement. Donc on attend des autorisations.
7: Ah d'accord, okay, mais c'est pas encore tout à fait en place. En fait.
8: Non, et puis voilà, le document qui régit la navigation sur ce tronçon du Tarn est en cours de validation également. Donc voilà, c'est tout un cadre aussi réglementaire qui est en train de se finaliser. On espère évidemment qu'elle ouvrira le plus tôt possible. Ça dépend pas de nous, on n'a pas trop d'informations là-dessus, donc on croise les doigts parce que c'est vrai que pour nous ce serait très important, ça nous permettrait de toucher une clientèle qu'on ne touche pas trop aujourd'hui, puisque avec l'Olympe on embarque aujourd'hui du port canal de Montauban, qui est un secteur très beau, très préservé, presque trop préservé commercialement, puisque c'est essentiellement connu des locaux.
7: Et oui, parce que la particularité de ce tronçon qui vient de Montèche jusqu'ici à Montauban, c'est que c'est un cul-de-sac, en fait.
8: C'est un cul-de-sac, effectivement, qui débouche sur le Tarn, sur un bief, un plan d'eau d'à peu près 10 km, entre la chaussée de Sapiac et celle de Corbarieux. Ce secteur navigable, il se situe au-dessus de la ville de Montauban, et l'écluse de Sapiacou qui doit rouvrir permettra justement de descendre au pied du musée Ingres, et c'est là qu'on espère pouvoir embarquer nos futurs passagers à bord de l'Olympe.
7: Ah oui, puisqu'il y a un ponton tout neuf là aussi qui vient d'être réalisé, donc c'est plus qu'une question de temps normalement.
8: Voilà, exactement.
7: Alors, la compagnie fluviale du Midi propose de nombreuses prestations, surtout l'été j'imagine, mais qu'est-ce qu'il y a d'actualité, on va dire?
8: Alors, pour être au plus près de l'actualité, effectivement, avec l'Olympe, le Gaïa et le Daphné, on a des navigations tous les jours de la semaine pendant les vacances scolaires et estivales. Donc, tous les bateaux ne naviguent pas tous les jours, mais tous les jours, on propose quelque chose, que ce soit une croisière commentée, une croisière apéritive ou gourmande. Et puis, la semaine prochaine, on a un événement très particulier, puisque c'est à l'occasion de la fête nationale, on réitère notre croisière au coucher du soleil avant le feu d'artifice, et on observera tous ensemble le feu d'artifice qui est tiré au pied du pont Vieux. Donc, on vous espère nombreux. Il reste quelques places.
6: Et alors justement, pour savoir toutes ces prestations, pour les inscriptions, tout ça, vous avez un site internet? Comment ça marche?
8: On a un site internet, compagniefluviale.com. Et puis on peut aussi nous contacter directement sur notre téléphone 05 82 81 15 15. Et si vous avez oublié tout ça, tapez simplement croisière Montauban dans votre moteur de recherche préféré et vous tomberez sur nous.
6: Oui, puis j'imagine que vous êtes très en lien avec l'office de tourisme qui peut-être vous envoie des clients.
8: Le développement du fluvial est quelque chose d'important pour la ville de Montauban et l'office de tourisme joue pleinement son rôle à ce niveau-là et voilà, il nous accompagne pour essayer de remplir un peu les bateaux, ce qui n'est pas évident dans le secteur parce que Montauban n'est pas une destination touristique aussi mûre que peuvent l'être Cahors ou Albi par exemple. Donc, on travaille de concert avec l'office de tourisme et il nous aide aussi un petit peu sur la création de contenu pour les réseaux sociaux et voilà, on espère que ça va faire une belle saison. Voilà, Michel vient de mettre en route le DAF, c'est notre moteur de propulsion.
6: Lui aussi il a 100 ans?
8: Non, il n'a pas 100 ans et il a quand même 45 ans, ce qui est pas, à peu près mon âge, et il tourne comme un charme et Michel étant également mécanicien, et bien il le bichonne. Je peux vous dire qu'il n'y a rien à laisser au hasard au niveau de la mécanique sur ce bateau.
10: Allô, oui, c'est le Gaïa, c'est pour vous dire qu'on est dans, on est prêt à partir.
12: Allez, je
10: ferme. Oui,
6: c'est
10: bien. Merci.
6: C'est à heure fixe que vous franchissez les
10: écluses? On commande 24 heures à l'avance le passage. Parce que c'est des agents de VNF qui viennent spécifiquement pour manœuvrer l'écluse. Alors, c'est pas une écluse manuelle, c'est une écluse automatique, mais pilotée par une éclusier.
6: Ah,
10: elle n'est pas totalement automatique.
6: Ok, oui, parce que sur le parcours, il y en a qui sont automatiques.
10: Mais surtout le canal latéral et sur la liaison Montes-Montauban, c'est tout automatique.
6: D'accord. C'est quand même un gros bateau. C'est maniable?
10: Oui, il est très réactif ce bateau.
6: Ouais.
10: Par rapport au gabarit standard des bateaux, il reste 50 cm. Nous, à la chance, le bateau est un peu plus étroit, alors on a un peu plus de marge. Et en longueur, on a 5 mètres de marge, parce que la taille normale, c'est 30 mètres pour la longueur des bateaux.
6: Ah ouais.
8: On a un gabarit qui rend jaloux certains de nos concurrents, parce que comme on fait quelques mètres de moins, ça nous permet de faire demi-tour à des endroits du canal où on est les seuls à pouvoir le faire.
6: Ah ouais.
8: Et comme on fait pas mal de balades, c'est précieux, parce que si on pouvait pas faire demi-tour sous la deuxième prochaine écluse, ou au restaurant chez Gabriel par exemple, on serait obligé de remonter encore 4 écluses de plus.
6: Ouais.
8: Et donc ça veut dire 3 heures de navigation supplémentaire pour pouvoir faire demi-tour. Donc nous, ça nous permet d'offrir une palette de croisières aussi beaucoup plus riche.
6: Donc là, on est en train de naviguer tout doucettement vers cette écluse. Et il y a un opérateur de voies navigables de France, de VNF, qui est venu avec sa télécommande, c'est ça, hein? Il y a une télécommande pour ouvrir?
8: Oui, il y a une télécommande sans fil qui est reliée à un automate qui est dans la cave de la maison éclusière, qui est juste à droite. Et grâce à cette télécommande, il va pouvoir contrôler le fonctionnement des portes et des ventelles. Donc les ventelles, ce sont les trappes rectangulaires qu'il y a au pied des portes dans l'eau et qui permettent la circulation de l'eau vers l'amont ou vers l'aval selon... l'eau elle circule toujours vers l'aval, mais je veux dire, selon qu'on ouvre les portes, les ventelles des portes amont ou des portes aval, ça va nous permettre de remplir ou de vider le bassin uniquement par l'effet de la gravité. Notre bateau ne faisant que 25 par 4,5, ça nous laisse pas mal de marge. Et donc Michel là est en train de battre arrière pour qu'Étienne puisse positionner son amarre sur ce qu'on appelle une barre de fiche. C'est une grande barre verticale autour de laquelle on va faire passer notre amarre. Et donc quand le bateau va descendre, on n'aura pas besoin de re-régler les cordes, ça va coulisser autour de cette barre.
6: Votre clientèle aujourd'hui à la compagnie, elle vient un peu du Tarn-et-Garonne ou des départements autour en local, ou bien c'est plutôt la clientèle de tourisme de passage?
8: C'est essentiellement une clientèle locale, voire ultra-locale, on va dire département-ville. La clientèle de passage, on la touche un petit peu pendant les vacances d'été, et uniquement pendant les vacances d'été. C'est voilà, pour exprimer justement le fait qu'on a encore du travail à accomplir pour que Montauban devienne une vraie destination fluviale. Pour nous, la saison ne dure que du 15 juillet au 15 août. C'est extrêmement court. Donc voilà, faut vraiment faire un gros travail d'information et de marketing pour que les gens de passage aient conscience de tout ce qu'on a à offrir en termes d'expérience fluviale, de navigation, pour les plus petits comme pour les plus grands, sur de la balade commentée, sur de l'initiation, on fait piloter les petits, ou que ce soit pour des croisières conviviales avec apéritifs ou repas au coucher du soleil. Voilà, pour cet été vraiment on a mis le paquet pour avoir de belles expériences à chaque fois que les températures le permettent. Comme cette écluse elle est particulière, c'est une double écluse. Comme elle permet d'aller du canal à la rivière, elle va nous faire descendre de 6 mètres. Et donc une seule écluse, c'est un peu compliqué en termes de génie civil pour le 19e siècle pour ça. Le parti a été pris de scinder la descente en deux sas. Donc on a deux bassinets, comme on le dit dans le jargon, pour arriver jusqu'à la rivière. Donc là on va compléter, voilà, on est en train de descendre à l'intérieur du sas amont. Les ventelles des portes amont ont été fermées pour rendre les portes étanches. Et là l'eau s'écoule dans le sas aval grâce aux ventelles des portes intermédiaires qui sont ouvertes.
6: Donc là on est en dessous du...
8: Alors on voit qu'on a les yeux au niveau du miroir, au niveau de l'eau du port. Mais on est à peu près 2,50 m en dessous maintenant. Et donc là, les portes sont en train de s'ouvrir. On va pouvoir larguer. Là encore, c'est la chance qu'on a d'avoir un bateau un peu plus court que les plus grands. C'est que ça nous sécurise encore plus par rapport à ce radier qui peut être un vrai danger pour la manœuvre quand on a un gabarit maximum. Nous, on a toujours suffisamment de marge pour ne pas trop se poser la question. Par contre, là, ça va être le moment de descendre.
6: Merci beaucoup.
10: Avec plaisir. Bonne
6: continuation.
10: Bravo aussi.
6: Ok. Eh ben, merci beaucoup. Alors, nous, on est très contents aussi à CFM Radio d'avoir fait un petit partenariat avec vous, puisque on va pouvoir offrir à nos auditeurs de belles expériences au sein de votre compagnie.
8: Oui, alors on est très touchés que CFM Radio nous ait proposé ce partenariat. Ça fait d'autant plus de sens que, bon, si on peut être taquin, CFM, c'est également notre acronyme, hein, Compagnie Fluviale du Midi. Donc c'est presque naturel. Mais oui, pour faire découvrir au mieux nos prestations, on a décidé, avec CFM Radio, d'offrir chaque jour de la semaine, je crois que c'est pas la semaine prochaine, peut-être la semaine d'après, enfin, je ne sais pas.
6: C'est par là, en tout cas.
8: Une expérience fluviale tous les matins qui va permettre de faire découvrir les différents types de croisières et les différents bateaux. Donc on espère que vous participerez nombreux.
6: Merci beaucoup de votre accueil en tout cas.
8: Merci à vous.
6: Voilà, merci à Nicolas Perrier, directeur et capitaine de la Compagnie Fluviale du Midi, pour cette petite balade. Restez bien à l'oreille collée au poste, parce que cette fameuse semaine où vous allez pouvoir gagner tous ces cadeaux, c'est au mois de juillet que ça se passe. 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
12: Entre la météo imprévisible et la logistique matérielle, organiser un village santé dans les quartiers de Montauban est une véritable mécanique de précision. Mais au-delà de la technique, le principal défi pour la municipalité reste la communication. Réussir à attirer les habitants sur des sujets médicaux qui peuvent parfois être anxiogènes, sans tomber dans le sermon. Olivier Combe, directeur du service santé de la ville de Montauban.
13: Ça demande beaucoup d'organisation, notamment en amont de l'événement, avec à la fois l'anticipation de tout ce qui est aléa climatique. On a de la chance aujourd'hui, on passe entre les gouttes et puis on évite la canicule. Ça demande de la préparation sur la partie matérielle. Il faut que l'ensemble des partenaires puissent être installés correctement et que le public puisse les voir, avoir le temps de déambuler entre les stands, mais aussi de pouvoir s'asseoir, avoir le temps d'échanger, de discuter avec les partenaires. Et le plus grand défi, c'est la mobilisation du public qui demande à la fois de la communication adaptée, qu'elle soit compréhensible, parce que bien souvent les sujets de santé, ça fait pas toujours rêver, ou en tout cas ça fait peur parfois. Là, l'idée, c'est d'expliquer aux gens que ce village santé, il est pour eux, il est de proximité, il est à taille humaine et il est pédagogique. Il se veut informatif et non pas donneur de leçons ou faisant peur en attisant, j'allais dire, des inquiétudes qui sont déjà parfois présentes chez les personnes.
12: En dehors de ces événements ponctuels, le service santé de la ville reste joignable toute l'année pour orienter les habitants vers les structures de soins adaptées. Les contacts du contrat local de santé sont à retrouver sur le site montauban.com.
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17: Bonjour. Dans cette chronique des temps modernes, la petite chronique du grand monde du travail, je vais revenir sur un sujet d'actualité, puisque il semblerait qu'on veuille nous coller dans nos campagnes partout des méthaniseurs agricoles. Il y a plusieurs projets qui sortent de terre dans notre département et partout ailleurs. Et pour éclairer finalement ce que sont ces méthaniseurs, à quoi ils servent, s'il y a du bon et du mauvais, je vais m'appuyer aujourd'hui sur une étude d'impact qui a précisément été faite sur le méthaniseur de la Capelle Livron et qui va éclairer largement le sujet. Alors, Pour m'aider dans cette tâche à partir d'une étude d'impact, eh bien, j'ai tout bêtement invité l'un des rédacteurs de cette étude qui est en face de moi, Eric Van Daël. Bonjour Eric.
18: Bonjour Philippe.
17: Et voilà, et donc quelques questions pour démarrer avant de rentrer dans le vif du sujet. D'abord, c'est quoi un méthaniseur agricole ?
18: Mais en fait, le principe même du méthaniseur, c'est de prendre de récolter du biogaz. Hein. Donc de prendre en entrée, donc on a des intrants qui sont généralement bon n'importe quoi, du fumier, du lisier, ça peut être des résidus de culture, ça peut être des cultures proprement parler, et qu'on va mettre dans un méthaniseur. Et grâce à un processus qu'on appelle un processus anaérobique, dans le digesteur, nous allons pouvoir récolter du biogaz. Il y a aussi du CO2. Tout ce matériel qui rentrait dans ce digesteur pour faire ce gaz sera considéré après en sortie comme un digestat. Et ce digestat sera épandu dans les différentes parcelles, généralement des gens qui sont les porteurs de projets, donc ou disons tous les gens qui sont d'accord de pouvoir accepter du digestat sur leur terrain. Voilà.
17: Alors merci pour cette explication sur le méthaniseur agricole. Alors tu as réalisé, on l'a fait à deux en fait, une étude d'impact sur le méthaniseur de la Capelle Livron, mais logiquement, si la loi n'avait pas été modifiée, ça aurait été à ceux qui sont demandeurs de cette installation de le faire, et vous êtes senti obligé de le faire parce que tout simplement elle n'existe plus dans les textes, c'est bien ça?
18: C'est ça, oui. Donc en fait, effectivement, depuis 2009, ils ne sont pas assujettis à réaliser une étude d'impact attachée à leur dossier de demande de ce projet.
17: D'accord, donc on a une étude d'impact véritablement indépendante sous les yeux, puisque finalement la loi n'impose plus à ce que le demandeur la réalise par lui-même. Alors avant de rentrer dans le cœur du sujet, on entend des choses assez curieuses sur cette volonté politique de multiplier les méthaniseurs agricoles en France. Alors qu'est-ce qu'on peut penser de ça ? Est-ce que... On entend parler d'indépendance, est-ce que c'est le cas? D'où ça sort, en fin de compte, au niveau de la volonté politique européenne et française?
18: Eh bien, en fait, c'est une volonté donc de pouvoir produire notre gaz, c'est-à-dire, en plus de ça, considérer ça comme une énergie renouvelable. Et donc dans nos directives effectivement européennes et on va dire françaises aussi, de pouvoir vu qu'on a des manques aujourd'hui de gaz, c'est de pouvoir créer son propre gaz en utilisant les méthaniseurs.
17: D'accord, donc une sorte de transfert finalement sur des importations de gaz. Tout en restant au niveau européen et pas français, c'est important de le dire, puisqu'il n'est pas question d'indépendance nationale, et il n'est pas question non plus d'abandonner la privatisation de l'énergie, puisque Gaz de France a été privatisé, je crois que c'est en 2007, et donc on reste sur la logique du privé, c'est quand même important de le souligner, c'est bien ça ?
18: C'est ça, oui, tout à fait.
17: Voilà. Alors, tu as commencé à le dire... un méthaniseur, on nous vend ce produit là, cette installation, comme ayant des qualités de bio, des qualités d'énergie renouvelable. Qu'est-ce qu'il faut penser de ça? Est-ce que c'est vrai?
18: Ben, aujourd'hui, il produit effectivement du biogaz, mais il ne produit pas que ça. Il produit de 40 à 45%, c'est ce qui est une estimation, hein, de gaz carbonique, de CO2, et qui va être dans le digesteur séparé. Hein, on va prendre d'un côté le biogaz, et bien sûr, de l'autre côté, il restera le CO2. Et ce CO2, ben, en fait, soit on peut effectivement le traiter, mais il y a un surcoût par rapport à ça, mais sinon, il repart directement dans l'atmosphère.
17: Donc, en fait, on produit, certes, du méthane qui, de toute façon, est un gaz combustible, Qui en sa phase d'utilisation va produire du gaz à effet de serre, et on produit aussi du gaz carbonique qui, dans la plupart des méthaniseurs, dont celui de la Capelle Livron, n'est pas récupéré, renvoyé à l'atmosphère. Donc la notion de bio là-dedans est un petit peu, même beaucoup, ambiguë. Alors j'en viens au méthaniseur agricole. Au niveau de son impact à proprement parler, au niveau du sens strict, on entend beaucoup parler des gens un petit peu dans tous les coins de France, de ceux qui sont passés à côté d'un méthaniseur agricole, de nuisances olfactives. Est-ce qu'il y a une réalité derrière ça ?
18: Alors effectivement, au jour d'aujourd'hui, oui, c'est une réalité. On a suffisamment de preuves, de témoignages qui prouvent aujourd'hui qu'il y a une nuisance olfactive. C'est clair, c'est une évidence.
17: D'accord. Alors tout le monde ne dit pas ça, donc c'est pour ça que la question est posée. Et il y a aussi la question du bruit, puisqu'un méthaniseur, il y a quand même des machines tournantes, il y a des compresseurs de gaz, etc. Est-ce que cette notion du bruit pour le voisinage est également une réalité, ou est-ce que c'est une invention des tracteurs ?
18: Ah non, ça c'est quelque chose qui est effectivement une réalité. On a différents équipements, ça va de la tuyère aux pompes, aux différents instruments qui existent dans un méthaniseur, qui font effectivement tout s'accumuler, produisent et génèrent du bruit. On a du bruit constant. On a parfois des pics particuliers. Quand par exemple une tuyère se met à dégazer, on a une augmentation de ce bruit.
17: Alors pour préciser les affaires, il y a même des seuils de niveau de bruit qui sont dans la réglementation, tant au niveau de la clôture qu'au niveau des habitations avoisinantes. Et de l'expérience qu'on en a, je prends l'expérience du méthaniseur d'Espérou, qui ne sont pas respectés. Ça, c'est un autre volet que de l'installation de méthaniseur, c'est de faire respecter, on y viendra tout à l'heure, la réglementation, et ça devient bien difficile une fois qu'ils sont implantés.
18: Alors juste pour l'arrêté du 2010, qui fait aujourd'hui jurisprudence, je vais dire ça comme ça,
17: oui.
18: On a quand même 70 décibels le jour à la clôture,
17: à respecter,
18: et 60 décibels la nuit. Donc ça donne à peu près un niveau sonore qui est relativement... Bon, c'est un bruit, un bruit constant. Mais voilà, c'est ce qui est... Aujourd'hui, c'est ce que donne la norme.
17: Oui, alors 60 décibels, pour situer, c'est ce qu'on appelle le seuil maximum à ne pas dépenser pour le travail intellectuel. Voilà, ça c'est ce que dit l'INRS, maximum 60 décibels pour le travail intellectuel. Donc c'est quand même un fond sonore, qui est quand même remarquable. Mais je viens de le dire, c'est pas respecté dans la plupart des méthaniseurs qui sont déjà en service. Alors, tu as commencé à l'évoquer tout à l'heure, il y a un gros problème. Puisqu'un méthaniseur ressort à 90% de ce qui est entré, c'est-à-dire les produits agricoles, le fumier, etc., on a un digestat dont il faut se débarrasser, et sur un projet comme celui de la Capelle Livron, ça représente quand même 17 000 tonnes par an. Alors qu'est-ce qu'on fait avec ça ? On nous dit que c'est bon pour les terres, si on l'épand sur les terres, qu'est-ce qu'il faut penser de ça ?
18: Alors bien sûr, on peut. Alors effectivement, au départ, le c'est clair qu'un digestat, c'est un fertilisant physico-chimique. On peut le considérer tel quel. Il y a des analyses qui prouvent effectivement qu'on a différentes situations. On peut considérer que c'est un neutre, ou ça c'est stimulant, ou on a des côtés négatifs. Nous, on a répertorié les risques qui sont liés en fait à ce digestat. Donc on a des risques à la fois sanitaires, on a parfois aujourd'hui des pathogènes, on a des gènes, des choses qui ont été reconnues au travers de différentes études. On a des risques environnementaux, puisqu'on a des nitrates et des phosphores et des ammoniacs en nombre. On a aussi l'eutrophisation, c'est-à-dire qu'aujourd'hui, on a une surproduction de matière organique qui est surtout induite par l'azote qui est dans le produit et qui, en fait, résulte en une pollution, surtout des rivières. Alors, on peut avoir aussi des risques de fuite, des débordements, hein, c'est arrivé. Ça, c'est des choses qui sont recensées en termes d'accidents par rapport au digestat. Quand on a des fortes pluies, etc., donc on a une sur... on va dire cette matière, elle n'est pas gardée dans des cuves. Elles sont gardées dans des cuves, mais en fait, on a parfois des risques que cette matière sorte des cuves et vienne faire une pollution. On a aussi les contaminants qui sont des métaux lourds, des pesticides ou des micropolluants. Ça, c'est des choses que l'on retrouve dans différentes études qui existent aujourd'hui. Et aussi, ce que l'on a, et ça, c'est des choses, malheureusement, que l'on n'a pas forcément considérées, c'est la partie biologique. La partie biologique des sols. Et là-dessus, en fait, on va dire que c'est un peu occulté. Parce qu'en fait, on a un impact. En fait, on va considérer que la matière que l'on va mettre sur les champs est une matière qui n'est pas vivante, en fait. Comme, par exemple, ce que les excréments des vaches, que l'on peut considérer comme un compost, d'accord, et qui, soit les vaches sont dans le pré, et donc, elles, ça se retrouve dans les prés, et on les garde à ce moment-là. Soit, en fait, on a cette matière qui est, donc, dans le digestat, qui est une matière froide, qui n'est pas du tout... bonne pour tout ce qui est vie du sol, on va dire ça comme ça.
17: Alors, il y a une image, moi, c'est celle que je retiens, parce que je ne suis pas un technicien. Je retiens que les vers de terre n'aiment pas du tout le digestat. Donc, ils ont certainement de très bonnes raisons. Et c'est toute la différence avec un fumier, par exemple, où finalement, on amène un apport de nature biologique, ce qui n'est pas le cas, matière vivante, ce qui n'est pas avec le digestat. Alors, tu as commencé à le dire. Il y a aussi de fortes inquiétudes en termes de pollution de la nappe phréatique.
18: Et surtout dans nos régions, parce qu'en fait...
17: Ce qui n'est pas le cas, matière vivante, ce qui n'est pas avec le digestat. Alors, tu as commencé à le dire, il y a aussi de fortes inquiétudes en termes...

0: Il y a des cas hein, aujourd'hui qui sont même pas très loin de chez nous, le gouffre de Padirac. En fait, on a fait, on va dire une expérience, on va dire négative. Et aujourd'hui, c'est ça le risque. On a des risques donc principaux de pollution rapide des eaux souterraines par le digestat qui est riche en azote, phosphore, potassium et aussi micropolluants.
1: Alors, je reviens toujours sur les conséquences, puisqu'on nous avait expliqué que ça changeait en rien le trafic routier, l'état des routes, mais est-ce que tu peux nous dire pourquoi c'est pas du tout le cas, et pourquoi la concentration d'une activité en un point donné pour des fermes et des terres qui sont dans un rayon, par exemple, de 10 km à la ronde, ça peut modifier considérablement l'état de nos routes?
0: Ben, je pense que c'est quelque chose qui est une évidence hein. Aujourd'hui. Pour ce métalliseur, par exemple, ce qu'on a prévu, c'était du 53 tonnes par jour pour les intrants, pour les digestats, enfin pour tout le trafic qui va être aussi induit par l'assistance, par tous les gens qui vont y aller, etc. Donc forcément, l'impact sur le routier sera évident.
1: Alors je passe volontairement sur le coût de l'immobilier, puisque là, on nous dit que c'est pas possible. Enfin, que ceux qui veulent habiter à côté d'une installation de méthanisation, tout en étant à la campagne, lèvent la main, ça va être compliqué. Et il y a un gros sujet également qui intervient dans ces installations de méthanisation qui vont être gérées par des agriculteurs qui vont être absents du site la plupart du temps. C'est tout simplement que ce sont quand même des installations classées qui fabriquent du gaz combustible par des gens qui, d'une part, ne sont pas là la plupart du temps, mais par des gens dont ce n'est pas le métier. Donc on se retrouve dans quelque chose d'assez extraordinaire. On va confier des installations dangereuses, c'est le terme exact, hein, des installations dangereuses à des gens qui sont de bons professionnels de l'agriculture sans doute, mais absolument pas pour la maîtrise des risques industriels. Donc ça, c'est un énorme point noir. En fin de compte, c'est d'aller au casse-pipe, tout simplement, puisque c'est exactement ce qu'il ne faut pas faire. Qu'est-ce que tu peux nous dire aussi sur la question des contrôles de ces installations une fois qu'elles sont en fonction?
0: En fait, est basé sur l'autocontrôle. Les gens qui seront les gestionnaires de ce méthaniseur se devront de faire en fait une analyse régulière, de vérifier que leur exploitation est en accord avec la réglementation. Donc ils vont gérer ça au travers de documents, analyse du bruit, analyse des parcelles, épandages, etc., etc. Et on va dire une chose, c'est-à-dire qu'ils sont laissés libres de le faire. Par contre, derrière, nous, ce que l'on a vu, c'est que il y a quand même des audits qui ont été réalisés, que ce soit en France ou même en Europe, qui montre que malheureusement on se retrouve avec des déviations quand même qui sont notables par rapport à ce risque, hein, que risque industriel que tu évoquais, Philippe. Et donc sur chaque partie, on a vérifié que par exemple sur les intrants, on a des problèmes qui sont liés à la gestion, la transparence, la traçabilité, la fraude. Pour ce qui est des feux, explosions, rejets toxiques, on a souvent des fuites, problèmes de brides, de raccords, donc des pièces qui sont attachées ensemble. Il y a des incendies, des risques d'explosion. On a des problèmes de quantification des émissions de méthane dans les chaînes d'approvisionnement. C'est-à-dire qu'en fait, au jour d'aujourd'hui, on a des fuites. Hein. On ne garantit pas que le gaz est capté et n'est pas, enfin que tout le système est étanche. Et aussi ce que l'on a vu par rapport à des inspections périodiques, justement, qu'il y a des grosses déviations, que les gens ne font pas forcément ce qui était prévu qu'ils fassent. Voilà, c'est à peu près exactement ce que l'on a. Alors, ce qu'on retrouve beaucoup, donc, ce sont les fuites.

0: les risques d'explosion et les problèmes qui sont liés à la documentation, on va dire la traçabilité. Voilà.
1: Donc il y a un gros souci derrière sur le contrôle. Alors l'autocontrôle, c'est quoi? Puisque c'est un système d'autocontrôle qui est mis en place, c'est pas compliqué. Vous connaissez tous le contrôle technique pour votre bagnole. Eh bien, ça signifie que demain, si c'est pareil, vous faites le contrôle vous-même. Vous remplissez un bout de papier que vous avez fait le contrôle et finalement, c'est tout bon. Puisque finalement, vous avez réalisé un autocontrôle. Donc, on voit bien qu'il y a une sacrée différence de conception entre l'autocontrôle et le contrôle qu'on connaît tous par un organisme agréé pour nos bagnoles. Alors, bon, c'était une image, mais elle est parlante de finalement ce système qui n'est absolument pas garant de notre sécurité. Alors, là, une des grandes questions sur ces installations de méthanisation, mais est-ce que c'est rentable? C'est rentable pour qui? Qui est-ce qui paye la facture? Est-ce que ça vaut le coup par rapport à l'importation de gaz naturel? Qu'est-ce que ça vaut sur le plan économique pour les porteurs de projets eux-mêmes, mais aussi pour l'intérêt général, s'il y a une différence à payer par l'impôt, par exemple?
0: En fait, aujourd'hui, les porteurs de projets vont être aidés sur le plan de l'installation. Il y a différentes primes. Après, ce n'est pas forcément grandiloquent, mais ils sont aidés. On peut dire que ça peut représenter 10%, on va dire ça en moyenne. Et après, c'est sur le coût de rachat du gaz. C'est-à-dire que le coût du rachat du gaz, on peut l'estimer au jour d'aujourd'hui, sauf bien sûr si les règles peuvent changer. Hein, on n'est jamais victime, enfin, on n'est jamais à l'abri de ce genre de choses. Mais grosso modo, le prix du gaz est racheté à 75% de la valeur par l'État. Hein, donc c'est ça. C'est-à-dire que les primes qui sont données pour le rachat du gaz équivaut, on va dire, à 75% du prix tarifaire du gaz, quoi.
1: Alors, il y avait un rapport du Sénat, adopté à l'unanimité, hein, qui disait que 4/5 du coût de production, 4/5, était, en fin de compte, payé par nos impôts. C'est-à-dire que non seulement c'est pas rentable pour la société, en tout cas, mais la grande majorité de ce que coûte la fabrication de gaz agricole, eh bien, c'est nos impôts qui paient la facture. Donc, c'est quand même assez extraordinaire, mais c'est quand même le système qui a été mis en place tel qu'il est. Alors, est-ce qu'on peut espérer des emplois avec ces méthaniseurs agricoles? Puisque on n'entend pas beaucoup parler de création d'emplois de ces trucs-là. Est-ce que ça crée des emplois?
0: Alors, si on met dans la balance, effectivement, ce que ça pourrait créer, on imagine très bien que les gens, les porteurs de projet, enfin tous les associés, sont partie prenante dans le projet. Donc, en fait, il y a sur 24 heures et sur le temps qu'ils vont gérer le méthaniseur, 24 heures, 7 jours sur 7, etc. Bon, eux-mêmes feront des rotations, etc. Bon, après, on a appris aussi qu'il y avait eu une embauche. Donc c'est déjà quelqu'un qui est déjà physiquement là. Par contre, dans la balance, bien sûr, ce qu'il faut mettre en parallèle, c'est les emplois qu'on peut perdre. Voilà, c'est toujours la même chose. C'est qu'est-ce qu'on peut gagner d'un côté et qu'est-ce qu'on pourrait perdre de l'autre côté. Sachant que ce que l'on pourrait perdre est, on va dire, l'aspect du tourisme, grosso modo, qui peut avoir un impact. Et puis, il y a quelque chose qui avait été évoqué, mais on a très peu parlé de ça dans l'étude, c'est les gens qui ont l'habitude, en fait, d'avoir du foin, par exemple, local, ne pourraient plus en avoir, par exemple, puisque ça partirait directement dans le méthaniseur. Donc voilà, je pense aux gens qui ont des brebis, des chevaux, ou qui font ça, voilà, comme une activité annexe.
1: Alors, en résumé sur l'emploi, il n'y a pas eu de balance emploi gagné, emploi perdu de fait. De grosses inquiétudes pour des régions comme les nôtres, ou ce qu'on appelle le tourisme vert, a quand même une grande importance. Alors c'est vrai dans le secteur de la Capelle-Livron, mais c'est vrai en gros dans quasiment tout le département, quand on regarde le nombre de gîtes, ne serait-ce que ça. Et pour les emplois gagnés, au mieux un emploi, encore que celui qui nous est annoncé est déjà embauché depuis un an. Donc c'est quand même difficile que de compter que ça fait plus un. Et au mieux le maintien d'emplois pour les fermes qui sont directement concernées par le projet. Alors la question plus générale derrière tout ça, est-ce que les méthaniseurs, la méthanisation agricole, c'est-à-dire faire du gaz avec des produits agricoles, est-ce que globalement c'est une bonne chose pour les agriculteurs eux-mêmes, pour notre agriculture et pour nos besoins alimentaires?
0: Disons qu'en fait, principalement, les cultures partent dans le méthaniseur. Donc, en fait, on se retrouve avec des terres agricoles mobilisées pour produire des éléments qui sont utilisés par le méthaniseur. On peut très bien après imaginer aussi un besoin d'importation au niveau de ces matières, possiblement.
1: Donc, on va se retrouver à faire de l'agriculture pour nourrir la bête, à savoir les méthaniseurs, mais pas nécessairement pour... c'est un changement de boussole, en quelque sorte. On fait plus de l'agriculture pour produire de l'alimentaire.
0: C'est ça, ouais.
1: Alors, j'avais un chiffre qu'on nous a donné, hein. C'est que la traduction du plan des méthaniseurs en France en millions d'hectares de terres agricoles mobilisées, si le projet global du gouvernement tel qu'il est annoncé va à son terme, c'est 11 à 14 millions d'hectares de terres agricoles qui seraient mobilisées pour faire du gaz en lieu et place, bien sûr, de faire de l'alimentaire. Donc ça inquiète. Enfin, en tout cas, pas tout le monde. Mais ça inquiète un certain nombre de gens sur à quoi doit servir notre agriculture. C'est bien ça ?
0: Oui, bien sûr.
1: Voilà. Et puis, là, on a déjà des exemples très concrets. On l'a dans les Pyrénées, hein, avec des carences de foin, parce que le foin part dans les méthaniseurs, et des agriculteurs qui ont besoin de foin et qui réclament à en avoir. Donc il y a un certain nombre de bouleversements là qui commencent à s'opérer, où il faut faire particulièrement attention. Donc peut-être, c'est une question que je pose, peut-être que il faudrait s'interroger de la bonne façon, c'est-à-dire bien évidemment de proposer des revenus décents à nos agriculteurs et En même temps, s'intéresser à la qualité de notre alimentation plutôt que d'aller vers cette fuite en avant qui, comme on vient de le dire rapidement, ne fonctionne que par l'hypersubvention, puisque la très grande majorité du fonctionnement dépend des subventions, ce qui est assez aberrant quand on y réfléchit de près. Alors, pour terminer, je voulais demander à Eric si vous avez listé dans l'étude d'impact.
0: Oui, je voulais juste peut-être aborder un autre point qui interpelle quelque part, puisque le centre de national des méthaniseurs avait quand même évalué la durée de vie des méthaniseurs jusqu'à cessation. En fait, c'est une période relativement courte. Donc eux, qui est de 8,5 ans, hein, 8 ans et demi. Et en fait, ils disent que globalement, ça c'est un phénomène qui touche une quinzaine d'unités de méthanisation par an. Les risques sont multifactoriels et bien sûr, la cause principale, c'est le problème lié à la finance. Et les conséquences sont le rachat de ces méthaniseurs par des grands groupes, en fait, qui sont des groupes industriels, qui, eux, vont ouvrir la porte à tout type de changement de paradigme, hein, parce que tel que le méta des trois communes nous a été vendu, c'est que c'est en fait pour mettre dans le méthaniseur ce que eux produisent. Mais après, d'une fois que qu'un méthaniseur est revendu, on ne sait plus du tout comment les choses peuvent se passer.
1: Donc la question qui est posée, c'est la durée de vie réelle de ces méthaniseurs qui risquent, c'est les statistiques déjà qui le disent, de se retrouver dans le paysage sans véritablement fonctionnement ou être racheté par des grands groupes industriels au bout de 8 ans, ce qui est quand même très peu. Et qu'est-ce qu'on fait avec une fois qu'on les a sur les bras? C'est quand même une grande question.
0: Ben oui.
1: Alors, peut-être pour terminer, c'est le résultat de cette étude d'impact, puisque on y a passé quand même quelques centaines d'heures cet été à travailler dessus. Alors, on ne peut pas dire blanc ou noir, ce serait trop caricatural, mais sur la quinzaine de sujets qui ont été... explorés, là, on en a cité quelques-uns sans être trop lourd, donc on n'a pas pu tout dire. Est-ce que on a en tendance des points positifs suffisamment forts pour justifier de l'installation de méthaniseurs agricoles?
0: Ce qui ressort de l'analyse, guère trop, on va dire ça comme ça. C'est plutôt léger, on va dire. On n'est pas forcément dans une optique tout à fait positive.
1: D'accord. Et est-ce qu'il y a des points, on a été très vite, est-ce qu'il y a des points où on est sûr que finalement c'est que du négatif? Je pense au voisinage, je pense à l'impôt. Je pense au digesta, au risque industriel.
0: Oui, on en a pas parlé parce qu'on a voulu occulter le point, mais la partie immobilière. Bon, il est clair que même si on a des difficultés d'avoir des études aujourd'hui sur l'impact, les voisins proches du méthaniseur seront obligatoirement impactés, surtout dans notre région où il y a quand même une diversité de propositions de rachat de biens. Et donc ça sera quand même, je pense, très difficile pour ces gens-là. C'est une évidence.
1: D'accord. Donc...
0: On est surtout dans les impacts. Alors c'est sûr que le bruit, ça va toucher les gens à proximité. Les parties olfactives, on va dire qu'en fonction des types de vent, d'autres personnes seront peut-être plus impactées d'un point de vue de distance. Mais on a surtout un grand domaine qui est pour moi très délicat au jour d'aujourd'hui, c'est en fait les sols, c'est le digesta, c'est comment on traite ce digesta. Et au jour d'aujourd'hui, on va dire qu'il y a, même quand vous prenez des brochures pour vendre la méthanisation, ben c'est super le digesta, tout, mais aujourd'hui quand on discute avec des experts, nous on a eu un expert dans la partie biologie, on a un autre ressenti, on a une perception qui est complètement différente. Et quand on sait aujourd'hui que prendre de la matière et l'épandre, c'est pas une matière noble comme par exemple des bouches de vache, etc., du lisier ou le foin que nous on met chez nous pour protéger notre sol et puis enrichir notre sol. On est en fait avec des éléments qui sont dedans, et ça les études le prouvent, qui ont des matières plastiques, des pathogènes, des voilà, et en fait on commence à le mettre un peu partout. Après c'est pareil, quand on l'épand, parce que vu la quantité que l'on a, on a une zone d'épandage qui est énorme. Cette zone d'épandage, en fait, le risque après, c'est l'eau. On est sur des sols qui sont qui permettent, on va dire, à l'eau de passer entre le sol de l'épandage jusqu'à la nappe phréatique. C'est un risque. Et aujourd'hui, on a même entendu que le maire de Quélus avait dit qu'effectivement la bonnette était polluée. Bon, on ne sait pas trop pourquoi, de quoi, Mais voilà, c'est une des conséquences.
1: Hein? Alors, peut-être que tu peux nous dire, ça fait combien d'hectares d'épandage un projet de méthaniseur comme celui de la Chapelle Livron?
0: Je crois qu'on l'avait dit, non? On avait dit plus de 1000 hectares.
1: 1000 hectares pour un méthaniseur de, qu'on peut dire relativement standard en taille. Donc c'est énorme, 1000 hectares, puisqu'il faut se débarrasser de ces 17 000 tonnes par an de digesta. Donc ça concerne, disons, beaucoup de gens, et ça peut concerner des agriculteurs bien au-delà des propriétaires du méthaniseur à proprement parler.
0: Et là aussi, même dans le monde agricole, on a ces deux tendances. C'est des gens qui sont tout à fait contre et des gens qui sont tout à fait pour. Voilà. Et je pense que ce qui manque aujourd'hui, c'est un consensus. Et aujourd'hui, on sait très bien que les consensus sont très difficiles à obtenir. Donc voilà. Je voulais juste dire que nous, on a fait une étude d'impact, puisque en fait, sur les réseaux sociaux, c'est des choses qui ont été évoquées et critiquées. Le principe même d'une étude d'impact, on a pris le temps de le faire. On a fait des recherches. On a pris du temps donc pour faire ces recherches. On a ciblé des études. Elles sont là. Tout est là. Et bien sûr, je veux dire, rien n'est figé. Tout est critiquable. Tout est. Les gens sont à même de pouvoir amener leur pierre dans un sens comme dans un autre. Et nous-mêmes, Philippe et moi, nous avons dit que nous étions prêts à amender ce document. C'est un document qui existe à l'État aujourd'hui, qui a déjà été révisé deux fois. Et donc nous allons faire le nécessaire pour pouvoir le rendre encore plus robuste. Et bien sûr, les gens qui sont dans une démarche de dire non, on n'est pas d'accord avec vous, nous on est tout à fait ouverts. Et on veut capter ces informations de telle manière qu'elles soient reflétées dans notre étude d'impact. Voilà ce que je voulais dire
1: en
0: conclusion.
1: La porte est ouverte.
0: Bien sûr.
1: La porte est ouverte, puisque là, on a quand même un énorme déficit, à part les slogans, évidemment, notamment, on a pris l'exemple du digesta, bon ou mauvais. Pour les sols dans la durée, déjà en soi, c'est un grand sujet, et il n'y a pas que ce sujet-là, évidemment.
0: Il y avait une autre chose, excuse-moi Philippe. Quand on a fini de préparer notre document, on l'a fait, on va dire, relire à certaines personnes qui étaient pas forcément dans le milieu, ou des gens qui étaient dans le domaine de la recherche ou des scientifiques, etc. Donc voilà. Et il y a juste, c'est une anecdote, mais en fait, le Conseil scientifique national de la méthanisation, on leur a filé la copie. Et eux, ils nous ont dit, mais ok, mais vous êtes trop gentils, parce qu'en fait, nous, on a fait une étude d'impact qui aujourd'hui est disponible. On peut la prendre, tout le monde peut la lire. Qui, d'après leur dire, et c'est vrai que je l'ai lu, est énormément beaucoup plus robuste que la nôtre en termes de données. Il y a un nombre de données incalculable, et ils sont certainement plus sévères que nous sur ce processus de méthanisation.
1: Et de mémoire, ils nous ont contredit dans aucun chapitre.
0: Non, ils ont même presque dit qu'on était encore trop léger ou trop. Ouais.
1: Voilà. Et donc, pour ceux qui s'intéressent à poursuivre et à poser des questions sur c'est quoi un méthaniseur et l'intérêt pour la société, pour les agriculteurs eux-mêmes, et évidemment avec ces questions qui viennent derrière sur l'environnement, etc. Je voulais signaler la tenue d'une autre initiative qui va se tenir le jeudi 23 juillet à 17h30 au café associatif Le Boui-Boui du Pays, le long de l'Aveyron entre Fénerol et Lexos. Donc une conférence débat sur ce thème-là précisément, avec un certain nombre d'experts, une ingénieure agronome, un biologiste spécialiste des sols, etc. pour précisément creuser encore le sujet et répondre aux questions, mais là sous forme de, comme je viens de le dire, sous conférence de conférence débat, jeudi 23 juillet à 17h30. On vous a presque tout dit, et donc si vous avez encore des questions, des interrogations, vous êtes les bienvenus ce 23 juillet. Voilà,
0: Juste une dernière chose, parce qu'on peut retrouver cette étude d'impact ainsi que la présentation qui avait été faite de la restitution de cette étude que nous avions faite le 27 avril, voilà, de cette année, aux Granges du Lac. Et donc, en fait, ces deux documents sont consultables. Vous pouvez les retrouver sur les réseaux. Et je pense que pour ceux qui ont Facebook sur le CLAM, enfin l'adresse CLAM donc de Facebook, elles sont référencées. Et après, on peut les trouver un peu partout. On a mis des flyers, on a mis de la documentation là-dessus sur chez les commerçants.
1: Alors moi qui ne suis pas doué en informatique, j'ai réussi à la trouver. Donc tout le monde devrait pouvoir y arriver. Eh bien, je remercie Eric de m'avoir aidé à tenir cette chronique et de ses explications.
0: Merci Philippe.
1: Et à bientôt.
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1: Il est 14h, tout rond. Bonjour tout le monde sur CFM Radio. Cet après-midi, on est ensemble jusqu'à 16h avec plein de musique et d'infos locales. Et de 16h à 18h, vous retrouverez nos équipes en direct depuis Albi pour le festival Pause Guitare, 30e édition. Et sur les antennes de CFM Radio jusqu'à samedi, tous les jours, des interviews, des découvertes, des reportages, de quoi profiter. En vidéo aussi, sur nos réseaux sociaux. Nous, pour la playlist, on aura Paul McCartney and the Wings ou tout de suite Liam Gallagher.

0: Attraction, Sébastien Tellier et Juliette Armanet en duo. Vous aurez Redbone ou Tame Impala pour la suite de la playlist CFM Radio. Et on vous emmènera avec nous au village santé de Beausoleil à Montauban. On vous parlera des enjeux d'organisation et de communication d'un village santé dans notre prochain coup de projecteur d'ici une dizaine de minutes. Bon après-midi.
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0: On est Bruce Springsteen, CFM Radio, au village santé de Beausoleil à Montauban. C'est le coup de projecteur du jour de Perrine.
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2: Entre la météo imprévisible et la logistique matérielle, organiser un village santé dans les quartiers de Montauban est une véritable mécanique de précision. Mais au-delà de la technique, le principal défi pour la municipalité reste la communication. Réussir à attirer les habitants sur des sujets médicaux qui peuvent parfois être anxiogènes sans tomber dans le sermon. Olivier Combe, directeur du service santé de la ville de Montauban.
3: Ça demande beaucoup d'organisation, notamment en amont de l'événement, avec à la fois l'anticipation de tout ce qui est aléa climatique. On a de la chance aujourd'hui, on passe entre les gouttes et puis on évite la canicule. Ça demande de la préparation sur la partie matérielle. Il faut que l'ensemble des partenaires puissent être installés correctement et que le public puisse les voir, avoir le temps de déambuler entre les stands, mais aussi de pouvoir s'asseoir, avoir le temps d'échanger, de discuter avec les partenaires. Et le plus grand défi, c'est la mobilisation du public qui demande à la fois de la communication adaptée, qu'elle soit compréhensible, parce que bien souvent les sujets de santé, ça fait pas toujours rêver, ou en tout cas ça fait peur parfois. Là, l'idée, c'est d'expliquer aux gens que ce village santé, il est pour eux, il est de proximité, il est à taille humaine et il est pédagogique. Il se veut informatif et non pas donneur de leçons ou faisant peur en attisant, des inquiétudes qui sont déjà parfois présentes chez les personnes.
2: En dehors de ces événements ponctuels, le service santé de la ville reste joignable toute l'année pour orienter les habitants vers les structures de soins adaptées. Les contacts du contrat local de santé sont à retrouver sur le site montauban.com.
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Soul, c'était Bruno Mars sur CFM Radio. Ça va? Pas trop fatigué? Pas trop abusé hier soir? Pas trop la tête dans les tongs pour maintenant? Plutôt l'heure de la sieste ou bien vous en sortez? En tout cas, vous pouvez rester sur CFM puisque dans la playlist, vous aurez les Fairbairn et Fool's Garden ou ce frais pour maintenant, Newfoundland.

0: sur CFM Radio. Allez, avec ces fortes chaleurs, on vous propose une destination au Languedoc, le mont de la Conne, fort de ses lacs, de son altitude, de ses sentiers ombragés. On vous y emmènera dans une dizaine de minutes dans notre prochain coup de projecteur de CFM La Conne, après Status Quo, ou pour maintenant, la pause fraîcheur.
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0: Quai de la Roye, c'est Jérôme Rascol de CFM Lacône qui nous propose une destination à Havre de fraîcheur pendant la canicule et plein de visites phares à faire sur la destination au Languedoc. Coup de projecteur.
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2: La destination au Languedoc attire les touristes en cette période de canicule. Parmi ses activités phares, elle propose notamment des visites familiales autour des sentiers de l'enfant sauvage à la sortie de Lacône ou encore du côté du centre d'interprétation des mégalithes de Murat-sur-Vèbre. Héloïse Cojol, directrice de l'Office de tourisme Destination au Languedoc.
3: C'est vrai qu'on est quand même sur une destination nature, une destination fraîcheur. On a des lacs également. Enfin voilà, il y a quand même des parties bien ombragées. C'est vrai que la canicule peut permettre aussi aux gens de venir découvrir cette destination, peut venir profiter pour se mettre au frais. Voilà, ce qui peut aider énormément. Donc on a quand même le retour de certains touristes là qui sont venus sur le dernier épisode de la canicule et qui ne connaissais pas spécialement, mais du coup qui, je pense, reviendront aussi avec bonheur sur ce côté un peu frais. Cette année, le sentier de l'enfant sauvage, c'est Laurie qui vous amène à la découverte de cette histoire. Voilà, on est dans l'immersion tout le long du sentier et on rentre vraiment dans l'histoire de façon ludique. C'est une visite qui est très appréciée des enfants, également des parents, et c'est vrai que c'est un beau moment de partage tous ensemble. Sur Murat, vous avez deux visites commentées. Donc il y a la visite commentée du centre d'interprétation des mégalithes et il y a l'atelier comme au néolithique. Donc c'est des visites qui sont ouvertes à tous, hein, mais on a vraiment pensé aussi l'atelier comme au néolithique pour les enfants. Pourquoi ? Parce que c'est vraiment de façon ludique, et là c'est Christelle et Léa qui vous amèneront dans cet univers, de façon ludique avec une activité à la fin pour les enfants. Oui, ils repartent avec un petit quelque chose, mais je ne vais pas tout dévoiler parce qu'il faut aller le vivre aussi. Voilà.
2: Le sentier sur les traces de l'enfant sauvage est ouvert tous les jours de l'été et jusqu'au 31 octobre. L'atelier comme au néolithique se tient, lui, jusqu'au 31 août, les mercredis et jeudis à 10h30. Plus d'infos et réservations sur le site destinationaulanguedoc.fr.
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15h, tout rond. CFM Radio, les pieds dans l'eau, sur un coup de projecteur autour de la Fédération de pêche du Tarn dans cette prochaine heure, ou bien directement en prison, mais au frais. Les prisons moyenâgeuses de Saint-Antonin et Caylus sont la thématique d'une conférence qui se tiendra ce soir à Saint-Antonin. Grâce à la Société des Amis du Vieux Saint-Antonin, vous saurez tout dans un quart d'heure avec Entre-temps pour la playlist chez Bouzy ou Eiffel, la peur et le vent.

0: 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Vous savez ce que c'est un charivari ? C'est un grand bruit, c'est du tumulte. Et il y en a un qui a fait un attentat au charivari. C'était un peu avant la Révolution française. Il a passé 45 jours dans les geôles de Saint-Antonin, Noble-Valent. Vous ferez découvrir les prisons de Saint-Antonin et de Caylus au 18e et 19e siècle. Ce soir, il y a une conférence de la SAFSA à Saint-Antonin. C'est notre prochain coup de projecteur et vous aurez entre-temps dans notre playlist Vanessa Paradis ou les Black Keys. Ne changez donc rien.
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1: Les prisons de Saint-Antonin et de Caylus. Conférence ce soir à 18h30 à la mairie de Saint-Antonin-Nobleval à travers une plongée inédite au cœur de sources très diverses. Cette conférence de Marie-Dominique Heuss, présidente de la Société des Amis du Vieux Saint-Antonin, propose de pousser les portes de ces lieux d'enfermement oubliés.
2: La Société des Amis du Vieux Saint-Antonin est membre de la Fédération historique de la région Occitanie qui fait un congrès tous les deux ans, et l'an dernier, ils avaient pour leur congrès pris le thème de l'enfermement. Et en fait, je me suis rendu compte assez vite qu'on a pour chez nous, pour Saint-Antonin et pour Caylus, deux sources absolument exceptionnelles. L'une, c'est la prison de Caylus elle-même. Et je dois dire que quand je l'ai visitée pour la première fois, j'étais absolument scotchée, parce que c'est incroyable. Le cachot, c'est une tour qui doit dater de la fin du Moyen-Âge. Donc en bas, il y a un cachot voûté. Encore une fois, on a l'impression d'être dans un film. Et au-dessus, il y a deux salles qui sont un tout petit peu plus grandes. Et ces salles, il y a tout. Il y a encore la porte avec le judas, il y a la clé, il y a la fenêtre avec d'énormes barreaux, il y a des tomettes au sol très anciennes, il y a des murs enduits et il y a des graffitis assez stupéfiants.
1: Et à Saint-Antonin, le guide principal s'appelle Bernard-François Anne Fonvielle, homme de lettres né en 1760 et impliqué dans un charivari et incarcéré pendant 45 jours dans la prison de Saint-Antonin, place du Bioc. Expérience qu'il raconte en détail d'une plume mordante. Vous saurez tout en venant ce soir à 18h30 à la mairie de Saint-Antonin pour cette conférence de la SAFSA.
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0: Avant Adèle Castillon à l'instant, vous aurez President of the USA ou Alain Bachung pour la suite de la playlist. À partir de 16h, on se retrouve en direct jusqu'à 18h. Depuis Albi pour le festival Pause Guitare qu'on vous fait vivre de l'intérieur grâce à des interviews, des reportages, plein de découvertes. On est au festival Pause Guitare d'Albi jusqu'à demain soir. Mais pour tout de suite, c'est l'album de la semaine. C'est le PCV et Rémi au bout du fil de son téléphone Zoufris Maracas qui sera, tiens ça alors, en concert sur le festival Terre Rouge jeudi prochain.
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5: Allô, Vince, bonjour.
6: Ouais, salut.
5: Merci d'être là encore une fois autour de l'album, quatrième album des Zoufris Maracas, La Course Folle. Vous êtes à un point dans la carrière du groupe où ça marche bien pour vous, là, hein, j'ai l'impression.
6: Ouais, il semble. Mais.
5: Est-ce que ça apporte, ça, est-ce que ça apporte un peu du confort? Est-ce que ça apporte.
6: Ça donne du courage. Ça donne du courage de dire, bon, en fait, toutes ces années où on a écumé les festoches et tout ça, en fait, ça a servi et en fait, les gens se sont appropriés un peu les chansons, les contenus et viennent nous soutenir et passer des bons moments en concert et tout. Et du coup, ouais, ça réconforte. En même temps que ça rassure, en même temps qu'ils attendent encore plus de nous. Donc ça nous met la pression. Mais tout ça est très sain, quoi.
5: Bon, toujours de la musique métissée, des quatre coins du monde, de la biguine, du maloya, même du tango, même un peu de jazz, ou je sais pas. Ça s'élargit presque, peut-être, non? Comment vous avez fait le choix des...
6: Comment on a fait le choix d'eux?
5: Je sais pas, des rythmes.
6: C'est collégial. Moi, je propose des chansons et puis on réfléchit au style de musique. Et des fois, avec ça, on essaie un peu d'aiguiller les choses. Et des fois, on laisse plus libre. Je pense à justement les arrangements de La Course Folle où c'est les trompettes qui ont dit oh, attendez, on va faire un truc. Ouais, laissez-nous. Et puis, on les a vus partir dans leur délire toute l'après-midi. On trépignait. On se dit c'est quoi le délire? Et puis à la fin, on écoute et on se dit, waouh, la perche, oui, effectivement, jazz, complètement linéaire. La retraite, pareil, on est parti sur des délires de flûte pendant des heures, et puis après, on a aligné tout ça, ça a fait un joli morceau.
5: C'est la retraite, justement, qu'on va écouter, là.
6: Ok.
5: Ouais.
6: Ouais, tout noir ou tout blanc, par exemple, on l'a fait en live comme ça aussi. On a dit, ouais, on a enregistré une en live, on l'a fait à l'arrache, et puis ouais, on a réécouté, on a dit, putain, c'est dans la boîte, vas-y, on garde. C'est magnifique.
5: Bon, il n'y a pas de règle, en fait, en quelque sorte, quoi.
6: Non, il n'y a pas de règle. Le truc, c'est de faire les choses avec amour et envie. Et du coup, d'exposer un peu son cœur comme ça, là. Les gens se rendent compte que émotionnellement, on est tous dans la même grille, en fait. Et que du coup, c'est étonnant. Enfin, et donc, voilà, faire les choses avec envie, avec amour. Et puis, voilà, et en se marrant.
5: Allez, on écoute là.
6: On va essayer de faire. Ouais.
5: On écoute la retraite. Allez, on se dit à demain. Salut.

0: La Retraite, extrait de l'album La Course Folle de Zoufri Maracas. On retrouve Vince demain dans PCV.
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0: Lump, President of the USA. Sur CFM Radio, c'est Nina de CFM Corde sur Ciel qui nous propose tout de suite son coup de projecteur autour de la Fédération de pêche du Tarn. La pêche méditative, conviviale, sportive. Dans tous les cas, il faut prendre soin du milieu aquatique.
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2: Les fédérations de pêche départementales ont de multiples missions autour de la gestion de la pêche, mais aussi de la protection des milieux. Émile Fix-Bordy est agent de développement à la Fédération de pêche du Tarn.
3: Donc nous, à la Fédération, on a un rôle de protection des milieux aquatiques avec des mesures scientifiques qui sont mises en place par un pôle spécifique, mais on a aussi un rôle d'éducation à l'environnement. C'est quand même important de faire prendre conscience aux futurs citoyens qu'il y a des espèces qui vivent dans les milieux aquatiques, qui sont importantes, qui sont aussi un petit peu le patrimoine.
2: La pêche n'est pas une, mais plein de techniques différentes.
3: Ça va vraiment dépendre de son profil. On va avoir des pêcheurs très sportifs, donc qui vont, eux, par exemple, s'orienter sur des pêches en lac de montagne ou en rivière, des pêches actives, où ils vont prospecter, rechercher le poisson. Puis on a aussi des activités beaucoup plus tranquilles, où on va rester sur un coup de pêche, où on va venir faire rentrer les poissons. Et là, on a quand même aussi toute un volet connaissance qui est important à avoir. Donc en fait, ça va vraiment permettre de toucher à plusieurs choses, tout en pratiquant une seule activité.
2: Sur la qualité des cours d'eau dans le Tarn, on peut dire que...
3: On a quand même des pressions qui sont présentes sur nos milieux aquatiques, des pressions donc anthropiques en général, donc qui sont faites par l'homme. Mais grâce à certaines mesures de gestion, sur certains ruisseaux ou rivières, on voit certaines espèces qui reviennent, que ce soit sur les espèces du milieu aquatique, mais aussi qui sont inféodées au milieu aquatique, donc qui ne vivent pas forcément dans l'eau, mais qui ont besoin du milieu aquatique pour vivre. Donc on essaie de rester optimiste, parce que c'est important, je pense, mais c'est un effort de tous les jours.
2: La pêche, c'est aussi un moyen d'être plus souvent dehors et d'être en lien avec la nature. La Fédération départementale a un site internet, pêchetarn.fr.
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1: Ils sont prêts, Jacques, Nina, Marlise et Aurélien, prêts à vous accueillir sur le plateau CFM Radio, sur le festival Pause Guitare d'Albi. On y est depuis hier et on vous fait vivre ce festival avec des interviews, des découvertes, des reportages, des lives jusque samedi soir, tous les soirs de 16h à 18h. Vous les retrouverez pour la 30e édition de Pause Guitare après Zazie et Oasis pour maintenant et pour moi vous dire salut.

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2: Excellent après-midi à l'écoute de CFM Radio. Bonjour à vous, c'est Jacques. Soyez les bienvenus dans cette émission spéciale jusque 18h et en direct du festival Pause Guitare. Avec moi pour co-animer cette émission, Marlise Bouissier de CFM Lacône. Salut Marlise.
3: Salut Jacques, ça va?
2: Ouais, moi ça va très bien, chaudement, comme pour tout le monde. Aurélien Mourier à la technique son de ce plateau radio. Nina Maligné pour les reportages dans les rues d'Albi et puis pour les photos, vidéos sur aux réseaux sociaux Facebook et Instagram. Alors au programme des deux heures que nous allons passer ensemble, il y a bien évidemment le fil rouge de cette 30e édition du Festival Pause Guitare, une édition anniversaire, une longue aventure qui place ce festival parmi les événements majeurs culturels du sud-ouest de la France. Et puis dans cette émission, nous échangerons aussi avec celles et ceux qui ont imaginé ce moment, ceux qui le font vivre aujourd'hui. Et nous rencontrerons des artistes sur les scènes gratuites du festival, avec aussi un détour dans les rues d'Albi, comme je vous le disais, pour un peu prendre le pouls de cette 30e édition du festival. Alors, le festival a commencé avant-hier et se tient jusque lundi prochain par un final à Monestier, village tarné où tout a commencé. La grande scène de Prat-Grossal, elle, ouvre ce soir avec notamment un monsieur qui a plaisir à revenir à Albi. Voici Ben Harper.

0: Pepper and the Innocent Criminals sur SFM Radio et en concert ici à Albi pour les 30 ans du festival Pause Guitare. Une scène qu'il va partager avec Véronique Sanson, avec Jean-Louis Aubert et le groupe The Cooks. Et je crois qu'il reste quelques places pour ce concert. Marine Perroux, qui est la directrice du festival, va nous le dire précisément. Salut Marine.
1: Salut.
0: Merci d'être avec nous sur
1: CFM
0: Radio.
1: Retrouver.
0: Ben oui, toujours content de venir parce que CFM Radio est Arpège et Trémolo, l'association qui organise.
1: C'est une longue histoire d'amour.
0: Très longue. Ça commence depuis Monestier d'ailleurs.
1: Hein,
0: Depuis Monestier. Depuis les années Monestier Zen. Alors il reste des places pour ce soir là.
1: Oui, il en reste. Ouais. C'est très bien rempli. On est très content. Mais en tout cas, il reste des dernières places. Donc directement soit sur place ou alors encore sur notre site internet sur postguitare.net.
0: Pareil pour demain, la soirée avec Orelsan, Riles, Moziman, Mickey.
1: Tout à fait, il reste également des places sur la soirée de demain et il n'y a que dimanche où on est complet, archi complet.
0: Bon, après il y a pas mal de places qui se revendent par-ci par-là. Faut faire attention hein, parce que par les temps qui courent il y a beaucoup d'arnaques.
1: C'est sûr, parce que c'est des billets électroniques, donc parfois on peut les photocopier, on peut essayer de les revendre. C'est vrai qu'avec les réseaux sociaux et tout ça aujourd'hui c'est compliqué, mais nous on a une seule et unique bourse de revente à internet et il ne faut rien acheter sur le Bon Coin, il ne faut rien acheter sur Viagogo parce que sinon il va y avoir des déçus. Et nous après sur le moment c'est vrai qu'on peut rien faire parce qu'on y est vraiment pour rien quoi. Voilà.
2: Donc on fait attention, ça c'est la première chose. On fait attention aussi à la chaleur parce que le festival Pause Guitare, c'est un festival sous canicule. Alors, est-ce qu'il y a des choses qui sont prévues? On le sait, c'est réfléchi aussi.
1: Oui, c'est tout à fait réfléchi. Ça fait un moment, de toute façon, qu'on en discute avec la préfecture, parce que c'est vrai qu'on a déjà eu une vague pendant le montage, parce que le montage commence début juin. Donc, on a des techniciens et des bénévoles qui travaillent. Et donc, on a mis en place, bien sûr, plein de choses pour le public. On a loué des énormes brumisateurs qui vont vraiment arroser le public. On a des points d'eau, on a démultiplié les points d'eau. On a aménagé les journées, on distribue de l'eau aussi dans les files d'attente. Donc c'est vrai qu'on conseille vraiment aux gens de pas venir trop tôt parce que les portes ouvrent à 17h30 vendredi et samedi et dimanche à 16h30. Donc vraiment on essaie de pas venir trop tôt pour ne pas être en plein cagnard. Mais le foyer de Florentin avec qui on a un partenariat distribuera de l'eau dans les files d'attente. Bien sûr, voilà, on considère tout ça, on fait attention. Nous la priorité c'est la sécurité du public, des artistes, des bénévoles, des techniciens, de tous ceux qui travaillent sur le festival. Donc, ça va. En tout cas, on est content parce que ça va avoir lieu. Et on a très fort pensé à tous les festivals qui ont dû annuler à cause de ça, des orages, de la canicule. Quand on prépare toute une année l'organisation du festival, c'est vrai que c'est frustrant. Nous, a priori,
0: tout va bien.
2: On passe entre les gouttes. On aimerait bien un petit peu peut-être, pas le soir, hein. Non.
1: Ouais, non, là, vraiment on passe entre les gouttes. Il y a un peu de pluie peut-être en début de soirée, mais ça va faire du bien à tout le monde.
0: Rafraîchir tout le monde. Ouais.
2: Oui, juste Marine, alors peut-être pour celles et ceux qui ne te connaissent pas, depuis quand toi tu es sur ce festival Pause Guitare? Parce qu'il a 30 ans, c'est quasiment ton âge. Donc,
1: c'est la moitié, je suis là depuis 15 ans.
2: Voilà. Ah oui, parce que j'allais dire la moitié de ton âge, non.
1: Non, moi j'ai 36 ans, je suis arrivée, j'avais 21 ans. C'est ma 15e.
0: Et tu es passée par plusieurs postes.
1: C'est ça, je me suis d'abord. Je suis rentrée en stage de fin d'études. Je faisais mes études à Toulouse, j'ai fait mon stage chez Arpège et Trémolo. Après, je me suis occupée des bénévoles pendant 5 ans. En 2017, notre chargée de com de l'époque, Tristan, est parti, donc je l'ai remplacé. Puis après, c'est Annie, la fondatrice, qui est partie en 2020. Je l'ai remplacé. Et puis, c'est Alain qui s'en va. Et on est en co-direction avec Alain depuis 3 ans. Et donc là, ça y est, il est là, d'ailleurs, je le vois, mais c'est sa dernière, il profite en touriste. Voilà.
0: Un beau touriste. Alors, un touriste qui était très ému sur scène avant-hier pour le lancement du festival, un lancement qui n'était pas anodin pour vous. Vous avez invité non seulement un grand ami du festival, c'est Cali qui a ouvert cette 30e édition, mais pas Cali tout seul, vous allez filer les clés de la scène cathédrale.
1: En fait, quand on s'est mis à préparer les 30 ans au mois de septembre, on s'est dit, qu'est-ce qu'on va faire un peu d'original pour fêter cet anniversaire et offrir un cadeau aux bénévoles, au public, aux artistes locaux, à tous ceux qui travaillent en fait, aux médias, à tout le monde. Et en fait, c'est Cali qui nous est de suite venu à l'esprit parce que c'est l'artiste qu'on a le plus fait jouer chez Arpège et Trémolo, tout festival confondu. Bon, ben, je l'appelle, de suite il dit oui, bien entendu. Et on s'est dit qu'on pouvait lui proposer une carte blanche. Donc voilà, on a invité des artistes qui ont marqué le festival, mais aussi des artistes émergents, puisque c'est vrai que c'est notre ADN chez Arpège de proposer des artistes émergents. Donc il y avait Sol, il y avait Olivia Ruiz, il y avait Moussa Hakim, il y avait L'Ombre, ouais. il y avait Yves Jamais, voilà, beaucoup d'artistes qui sont passés chez nous et ils ont construit ce spectacle. Ils ont répété pendant 2 jours au Grand Théâtre les 2 jours avant la carte blanche, et franchement le résultat était incroyable. On est très contents.
0: Et j'ai cru voir sur vos réseaux sociaux que vous aussi vous nous préparez des surprises, hein. J'ai vu des choses qui sont faites à Técou là, à la salle le hangar.
1: C'était en amont, ouais, du festival. On a organisé une résidence avec des artistes, 5 artistes québécois, belges et français, qui ont été coachés par Sol et par Daran pour préparer des chansons, pour s'éclater, pour composer. Voilà, ils ont passé une semaine tous ensemble. Je le vois là-bas, là. Salut.
0: Ah bon, alors, en 15 années comme ça, Marine, tu as forcément des moments inoubliables sur Pause Guitare. Il y a notamment Jean-Louis Aubert, hein, qui te chante très souvent un joyeux anniversaire quand il passe par ici, parce que c'est toujours vrai. Par là ton anniversaire. Mais des moments comme ça à partager avec nous, là, avec les personnes qui nous écoutent, les moments inoubliables de ces 15 années pour toi.
1: Mais déjà, en termes d'artistes, c'est vrai qu'il y en a plein, mais moi, voir Santana pour la première fois, c'était quand même incroyable. La première année, forcément, Prade Grossal, le début de Prade Grossal avec Sting, avec Supertramp, ça reste un moment gravé. Ce qui m'a marqué aussi, c'est quand j'ai arrêté de m'occuper des bénévoles, que je suis passée à la com. Moi, j'étais en amour avec tous ces bénévoles, et ça m'a rendu tellement triste de me dire que, bon, je les reverrai, mais en tout cas, de plus m'en occuper, c'était un moment fort aussi. Il y a des souvenirs aussi un peu marquants, mais dans le mauvais sens. L'annulation, la seule et unique qu'on ait eue sur Prade Grossal, c'était dur. On avait le cœur noué, enfin le ventre noué toute la journée pour essayer de maintenir la soirée, mais ça a été très compliqué. Mais on avait dû annuler aussi. Puis c'est des moments, avec les bénévoles, beaucoup au bar bénévole le soir où on s'éclate, on les remercie. Puis c'est aussi beaucoup de moments en ville aussi où on découvre des artistes émergents qui sont vraiment heureux d'être là, de participer au projet. C'est plein de moments. Quand on est monté sur scène avec M, c'était trop cool. Enfin voilà, il y en a plein, quoi.
2: Donc c'est vraiment, on le voit, tous ceux et toutes celles qui passent ici, c'est ça aussi. Et alors justement, on voyait Alain de loin là, il disait l'an passé.
1: Alain de loin.
2: Alain de loin. C'était pas fait exprès, mais c'était pas mal.
1: Donc, d'ailleurs, j'ai aussi un de mes meilleurs souvenirs aussi, ça reste l'autre soir, leur mariage et l'hommage qui a été fait. Enfin, ça fera partie de mes meilleurs souvenirs.
0: Sur scène avec Ali. Ouais. C'est rigolo quand même tout que le fils marie les parents presque, quoi.
1: Exactement.
2: Donc Alain disait que c'était vraiment un festival du cœur. C'est ça aussi qu'on entend à travers ce que tu dis. Finalement, t'as fini tes études et t'es resté là. C'est une famille.
1: Ouais, bah oui, c'est ça. C'est mes seconds parents. Alain et Ali. Non, ouais, c'est clair, c'est une famille.
0: On va inviter les gens qui nous écoutent aussi à faire un tour dans 2 espaces d'Albi, l'hôtel Rochegude, l'hôtel Reines. Nina Maligny y était hier pour CFM Radio. Là, c'est le musée de Pause Guitare. Vous avez comme ça collecté et sorti de vos archives pas mal d'objets, d'éléments qui retracent les 30 dernières années. Toi, il y a quelque chose qui t'a ému lorsque tu es retombé dessus, là, dans ce musée-là?
1: Ah ben, c'est surtout... Ben, en fait, on a été ému toute l'année parce que ça a été un travail de longue haleine de rechercher tous ces souvenirs, de recontacter des personnes qu'on n'avait pas vues depuis peut-être 15 ans parce qu'ils étaient partis, soit des anciens salariés, soit des anciens bénévoles qui avaient marqué. Ce qui m'a le plus marqué, c'est, je pense, l'archive de Papy Gérard, qui était le bénévole le plus âgé et qui, aujourd'hui, en maison de retraite, n'a plus forcément trop sa tête. Et de revoir un petit peu ces images, ça a été le plus vieux bénévole pendant longtemps. Il était investi, il était derrière la tireuse. Ça m'a marqué. Puis, tout ce que raconte, les petites anecdotes que raconte Alain dans le musée. Non, franchement, il y a plein de choses qui ont été vraiment marquantes quand on a préparé tout ça.
0: Il va venir nous en raconter quelques-unes, là, Alain Navarro et Annie Navarro, hein, qui sont les cofondateurs de ce festival. Donc, il y a 30 ans, toi, tu avais 6 ans.
1: Oui.
0: Tu faisais quoi à 6 ans
1: C'est marrant.
0: Traversière. Ah ben oui, forcément. Là, c'est un peu le fil rouge pour nous. Qu'est-ce que vous faisiez il y a 30 ans?
1: Ah ben oui, justement, j'apprenais la flûte traversière pour la première année.
0: Ouais.
1: J'étais dans mon Béarn profond avec mes parents.
0: Donc déjà dans la musique. Quoi.
1: Et j'étais, effectivement, c'était mes premières années de flûte traversière.
0: Eh bien, merci beaucoup, Marine, d'être passée nous voir. Là, tu dois filer pour écouter d'autres ouais. concerts. Nous, on va écouter un peu de musique avant de retrouver hein, les cofondateurs hein, de ce festival. On te souhaite un très, très bon festival à toi, Marie.
1: Et pour une fois, c'est moi qui leur passe la main.
0: Ah, ouais, tu vois. Hein. Allez, on écoute Jean-Louis Aubert, un artiste que tu affectionnes particulièrement. Il va peut-être encore te chanter Joyeux anniversaire.
1: C'est dimanche.

0: et merveilles de Jean-Louis Aubert. Jean-Louis Aubert, que vous verrez ce soir au Festival Pause Guitare, les 30 ans. Et pour fêter ces 30 ans, on ne pouvait pas ne pas avoir le cofondateur de Pause Guitare, Alain Navarro, avec nous. Bonjour Alain.
1: Oui, bonjour. Bonjour à vous. Bonjour à vous tous.
0: Alors, Alain, apparemment, tu viens en touriste, Marine nous a dit.
1: Ouais, presque, oui, c'est, mais pas sans émotion.
0: Ah oui, apparemment, il y avait beaucoup, beaucoup d'émotions mercredi soir.
1: Ouais, puis c'est pas fini, hein, jusqu'à lundi, ça va être chargé.
0: Alors, il y avait déjà de l'émotion, je crois, l'an passé, quand on t'avait reçu sur le plateau, tu nous parlais du Festival du Cœur, tu nous disais aussi que tu allais essayer, en tant qu'hyperactif, de trouver d'autres activités. Est-ce que c'est chose de fait ou est-ce qu'encore...
1: Je suis en apprentissage, hein, parce que je suis hyper actif depuis que je suis né. Hein.
0: Ah oui, mais j'avais bien noté.
1: J'ai 70 ans, donc j'ai un gros travail à faire sur moi encore.
0: Et... Activité, est-ce que c'est chose de fait ou est-ce qu'encore...
1: Je suis en apprentissage, hein, parce que je suis hyper actif depuis que je suis né. Hein.
0: Ah oui, mais j'avais bien noté.
1: J'ai 70 ans,

0: mettre des stents, c'est bon, il y en a partout. Les ulcères, il y en a eu quelques-uns dans mon histoire. Donc ça, c'est des moments qu'on ne partage pas avec le public, ouais, on ne partage que des sourires. Mais
1: à l'intérieur, ça bouillonne, quoi.
0: Voilà, à l'intérieur, ça bouillonne toujours.
1: Mais est-ce qu'on profite autrement des concerts maintenant que tu n'as plus la même charge mentale, le même désir forcément d'aller trouver des pépites, de convaincre des stars de venir à Albi?
0: Mais là, c'est maintenant, l'histoire a été transmise à Marine qui fait ça de main de maître. Quant à quelque part, moi, où en sont mes propres goûts par rapport à la musique, aujourd'hui, je le sais pas. Et puisque pendant presque 30 ans, je l'ai fait uniquement professionnellement, donc j'allais voir les groupes et presque 200 par an, dans l'idée de voir ce que ça pouvait donner par rapport aux différents lieux qu'il y a sur le festival. Donc j'étais vraiment dans une démarche hyper professionnelle et presque obsessionnelle, comme ça a été toujours mon histoire à travers ce festival, comment le faire évoluer en permanence. Donc du coup, où j'en suis par rapport à mes propres goûts. Je sais que je vais au festival de piano d'Anteron, du coup, qui est le festival de piano classique en France. Et ça, je sais aujourd'hui que j'aime et que ça me fait du bien. Après, ce que je vais découvrir un peu plus tard, je laisse autant me le laisser découvrir.
1: Attention, il y a peut-être un festival post-piano qui va commencer, parce que tout commence pour post-guitare par un festival de guitare classique au départ.
0: Oui, c'est ça, oui, tout à fait. Oui. Ça a commencé comme ça, en fait. Et Annie se retrouve au chômage, elle a 40 ans, moi j'en ai 39. Et plutôt que de le vivre comme un drame, on se dit on va le vivre comme une chance. Et là, du coup, j'arrête mon boulot dans les travaux publics pour me retrouver avec des espaces cerveau disponibles pour pouvoir essayer de créer quelque chose qui ferait notre futur. Et là, je me remets à jouer de la guitare classique et je me dis, j'aimerais bien aller voir un concert de guitare classique. Et puis alors, j'ai fait le tour des salles en France, il n'y en a aucun. C'est l'instrument peut-être le plus joué, mais aucun ne le programme, en tout cas dans la guitare classique. Je crois que le dernier concertiste qui a dû faire des salles en France, c'est Alexandre Goya, qui est mort depuis longtemps. Donc du coup, je me suis dit, ben, pourquoi pas créer quelque chose autour de la guitare. Et c'est comme ça que l'histoire a commencé, en tout cas au moins les trois premières éditions.
2: Et donc c'était à Monestier, et cette année... le festival va se terminer à Monestier, ça retourne à Monestier, bon, tu y seras.
0: Bien sûr, là j'y serai, et puis même peut-être à présenter les artistes sur scène, puisque c'est comme ça qu'on faisait à l'époque, et puis sur la petite place de la mairie, où a lieu la première édition du festival Post-Guitare le 25 juillet 1997, où on était très fiers d'accueillir 200 personnes au niveau du public sur une soirée. Ça nous a tellement donné envie que du coup, l'année d'après, on l'a fait sur trois soirs et c'est là qu'a commencé cette histoire. Et jamais on aurait cru que, des fois, 25 ans plus tard, on serait retrouvé avec 84 000 festivaliers comme en 2019.
2: Ouais, c'est fou, et justement, enfin, alors on en a parlé avec Nina qui est allée voir les expos disponibles à l'hôtel Reynès et à l'hôtel Rochegude. Et vous avez fait avec Annie les guides particuliers. Alors moi j'ai raté ça, je suis très déçue.
0: Oui.
2: Mais est-ce que ça valait le coup, et est-ce que vraiment là aussi il y avait de l'émotion, il y avait des objets qui t'ont...
0: Eh bien ça rappelle en fait l'histoire, 30 ans, en fait 30 ans c'est pas beaucoup, mais en même temps le monde a tellement été vite. Alors je rappelle qu'il y a 30 ans, quand on voulait venir sur Post-Guitare, déjà, il fallait trouver le numéro de téléphone ou nous contacter. On avait nos bureaux à la maison pendant 3 ou 4 ans, au moins jusqu'à l'année 2000. Donc le téléphone sonnait à minuit, 1h du matin. Oui, oui, je voudrais 2 places pour le concert de Raymond Wright. Ok, merci. Quel est votre nom? Ok. Alors, vous nous envoyez le chèque à cette adresse et nous, en contrepartie, on vous enverra le billet. Ça se passait comme ça. Il n'y avait pas de point de vente comme on les a aujourd'hui. Là, c'était sport, mais bon, au moins on avait des rapports personnels avec notre public.
2: Il ne fallait pas oublier de demander le numéro ou l'adresse. Là, c'était foutu.
0: Ah, c'est sûr, il y avait Cadaï, Salbien, un disquaire qui était là, qui vendait aussi nos billets. Puis, il devait y avoir Central Disque à Carmont et puis chez nous. Voilà, à la maison.
1: Et forcément, 30 ans, c'est beaucoup de souvenirs. Les souvenirs que tu partages dans ce musée de Post-Guitare, hein,
0: oui.
1: Au travers de ces expositions, tu y racontes quoi, par exemple? Des anecdotes, des rencontres,
0: ouais,
1: avec des artistes?
0: Il y a des moments comme ça qui laissent penser. Par exemple, il y a une guitare, on arrive, qui est aux couleurs bleu, blanc, rouge. Et en fait, ça rappelle qu'à la 20e édition, on avait failli avoir la Patrouille de France pour fêter la 20e édition. Et on avait prévu que des artistes comme Mika, et d'ailleurs c'était Big Flo et Oli aussi, qui devaient monter sur les

0: L'avion est passé au-dessus du site du festival. Bon, ça a été annulé un mois avant par le préfet, qui était un peu peureux à l'époque. Mais voilà, il y a plein d'anecdotes comme ça qui rappellent des bons souvenirs.
1: Ouais, vous ne vous êtes rien interdit. Il y avait un côté même ambitieux, hein, dès le début de ce festival, et au travers de cette anecdote-là, de se dire, bah, tiens, pourquoi pas essayer à chaque fois?
0: En fait, c'est juste que... À la base, je suis quand même un grand fada. Et que, en fait, je me suis jamais rien interdit dans la vie. Et je trouve que, depuis que je suis petit, alors c'est pas à l'école que j'ai vécu ça, hein. C'est que les rêves, en fait, je me suis rendu compte qu'ils nourrissaient toujours d'autres rêves. Et que j'ai passé ma vie à avoir des rêves, à les réaliser, à en avoir d'autres qui viennent toujours. Et avoir une espèce d'insatisfaction qui fait que, au bout d'une ou deux éditions identiques, il fallait toujours que ça bouge.
2: Et alors justement, ben, quels sont tes rêves aujourd'hui, puisque les rêves appellent d'autres rêves? On ne s'arrête pas.
0: En tout cas, je ne veux plus embarquer autant de monde dans l'histoire. Et je crois que j'ai eu deux filles, dont Manon, qui me regardait à la maison quand elle avait 12 ans jusqu'à 18, bien rebelle, en disant, voilà, mais c'est quoi ce grand frère là? Comment il s'appelle, post-guitare? Mais enfin, moi, je ne l'ai pas choisi, là. Mais papa, tu es toujours ailleurs, quoi. T'es en quelle année, d'abord, là? Ouais, d'accord, j'étais toujours un ou deux ans, trois ans, hein, devant. Et voilà, puis à la 18e édition, elle est venue. Et puis elle me dit, ça serait bien que tu me trouves une place bénévole. Et puis maintenant, elle est en train de créer aussi son histoire. Et il y a des fois, je lui dis, mais Manon, t'es pas là, t'es où? Elle me dit, ah ben, je réfléchis, je suis dans un an.
2: Donc le rêve, c'est de profiter finalement de cette famille-là.
0: Voilà,
2: aussi.
0: Et puis peut-être que là où j'ai pas été très très bon en tant que papa, des fois, j'espère qu'en tant que papy, je vais assurer.
1: On va terminer, Alain, si tu veux bien, par une anecdote de coulisses dont tu ne pouvais pas parler avant. Mais aujourd'hui, tu t'en fous. Tu nous l'as dit, t'es un fada.
0: Non?
1: Ouais.
0: Dis-moi. Je fais le pire, hein.
1: Non, non. C'est à toi de nous la livrer, cette anecdote en coulisses.
0: Ah non,
1: là, ouais.
0: Non, non. C'est, en fait, souvent on me dit, mais est-ce que les artistes sont exigeants? Et en fait, je trouve pas tant que ça, quoi. Je trouve que quand ils montent sur scène, ils jouent leur peau. C'est pas facile, hein. Et en plus, avec moi, j'ai vu l'arrivée des réseaux sociaux, où plus que jamais, c'est quand même difficile. Mais j'en ai vu un qui vraiment fonctionnait, et un seul qui fonctionnait vraiment comme une girouette, qui pouvait être tout pourri quand il n'y avait pas la caméra, et qui du coup était excellent dès que la caméra était allumée. C'est Richard Brunger, et j'ai vraiment pas beaucoup d'estime pour lui.
1: Oh mince. En tout cas, Alain Navarro, on te remercie d'être passé nouveau. On te souhaite de vraiment bien profiter de ce festival où tu vas retrouver plein de copains, parce que ce soit les Jean-Louis Aubert, les Ben Harper, Véronique Sanson, etc.
0: C'est incroyable cette histoire. Hein. C'est un trou du cul de la plaine de Saint-Martin, du quartier de la plaine de Saint-Martin, qui à un moment donné, de par son délire, arrive à faire une histoire comme celle-là. C'est complètement improbable.
1: Eh bien, bravo. Et cette histoire, pour cette 30e édition, c'est à Monestier, là où l'enfance de Pause Guitare s'est déroulé, que ça va se passer avec un grand bal populaire. L'idée, c'est sur un moment comme ça, convivial, gratuit, ouvert à tout le monde.
0: Il y aura du monde.
1: Dans tout le village de Monestier, de vraiment se remémorer, hein, le passage du festival là-bas, à cette époque-là. Très beau festival à toi, Alain Navarro.
0: Merci.
1: Et puis, prends ton souffle, hein, pour souffler sur les 30 bougies qu'il y aura sur les différents moments de ce festival. Allez, pour se quitter, on écoute Véronique Sanson, une artiste que tu apprécies particulièrement, je le sais.

0: oui, on vous attend à Albi. C'était Véronique Sanson, le titre, on m'attend là-bas, Véronique Sanson. Le concert, c'est ce soir, on vous le rappelle, avec Jean-Louis Aubert, avec Ben Harper et The Cooks aussi, hein, qui complètent le plateau de la grande scène de Pause Guitare, hein, la scène Brad Grossal. Et le festival Pause Guitare, c'est aussi un rendez-vous important pour les professionnels de la musique, hein, celles et ceux qui imaginent des tournées d'artistes, qui accompagnent ces artistes au quotidien dans leur développement de carrière et qui font vivre le spectacle vivant. C'est ce dont on va parler maintenant avec Sylvain Lacombe. Salut Sylvain.
1: Salut.
0: Ça va?
1: Ouais.
0: Ouais, merci d'être là avec nous. Alors Sylvain, tu fais partie de d'Ulysse Productions,
1: oui,
0: une agence qui est basée dans le Lot à Figeac, oui, hein, où on nous sommes écoutés d'ailleurs. Donc on salue nos éditeurs lotois. Mais quand on est festivalier, on ne fréquente pas forcément l'espace où nous sommes ici installés là, avec le plateau de CFM Radio, cet espace professionnel à Latanor d'Albi. À quoi sert-il concrètement?
1: Concrètement, c'est un lieu de rencontre professionnelle. On le définit un peu comme un lieu, un espace pro et convivial. Parce que, bon, quitte à parler professionnel, autant que ce soit sympa. Convivial parce que...
0: Vous poussez loin dans la convivialité, voilà, je veux dire. Hein, ouais, bah, avec un jacuzzi.
1: Jacuzzi. C'est... Le buffet avec la plancha. La plancha, d'ailleurs, c'est presque dangereux.
0: Ah, ouais, c'est clair.
1: Que quand on s'en approche, on se dit, ouh.
0: Une plancha pour les salades.
1: un bar, effectivement, donc c'est un espace très convivial. Ben, ça fait une dizaine d'années déjà que d'abord Alain, puis après Marine nous ont fait confiance là-dessus. Et cet espace, en fait, il est il est souvent découpé comme ça dans la journée. C'est-à-dire qu'on commence par des rencontres d'abord en matinée, qui se passent donc dans l'espace conférence à côté de la Tanor, sur des thématiques très différentes, la mobilité des artistes, l'avenir un peu de notre milieu, du secteur culturel et musical. On enchaîne après, effectivement, par un premier buffet à midi, là, ce qui était le cas à midi et demi, et après les découvertes à la Tanor, donc trois ou quatre artistes suivant les jours, les Québécofolies qui étaient là hier. Aujourd'hui, le Prix Magic Cherfi, c'est le premier jour. Donc là, c'est quatre artistes et demain encore quatre et dimanche pareil. À la fin, il y aura la remise du prix dimanche. Donc voilà. Donc ça permet aux professionnels de découvrir des artistes. Cet espace fera après en fin de journée vers 19h. Et là, après, on envoie les professionnels sur les concerts du soir, en centre-ville, à Prat Grossal, voilà.
0: L'idée, c'est de créer des familles entre les professionnels déjà qui se connaissent mieux, de faciliter aussi les liens entre d'éventuels artistes émergents et des professionnels. C'est plus simple de venir les voir là pour essayer de négocier une date. C'est aussi ça l'idée de cette convivialité que vous instaurez, ouais.
1: C'est donc, dans les professionnels, il y a effectivement des tourneurs, des producteurs de spectacles, il y a des programmateurs de salles, de festivals, il y a des artistes, effectivement, tout ça se côtoie dans un joyeux mélange et ça permet effectivement d'amener de la simplicité dans les rapports professionnels, voilà, et un côté direct, comme tu dis Jacques, effectivement, voilà.
0: Oui, il fallait s'inscrire pour les conférences là, mais par exemple demain à 10h samedi, il sera question de coopération longue distance entre structures, donc comment mutualiser, comment abattre les coûts, comment faire avec moins, parce que c'est un peu ça, on va dire, l'actualité des structures culturelles.
1: Faire mieux avec moins.
0: Ouais.
1: Mais là, de toute façon, oui, il faut faire avec moins aujourd'hui.
0: Ouais. Et on parle aussi beaucoup d'écologie sur les festivals. Ça, c'est un peu les questions qui reviennent beaucoup là entre les professionnels.
1: Exactement. Bah, les questions qui reviennent, c'est effectivement l'écologie. La liberté d'expression, je crois que c'est un sujet qui revient pas mal à soi.
0: Ah ouais, tu crois?
1: C'est un vrai, voilà, il n'y a pas beaucoup de choses là-dessus. Et puis effectivement, un milieu qui est beaucoup plus instable qu'avant sur la question des politiques publiques et forcément, moins d'argent, il faut faire avec moins, mais il faut faire toujours aussi bien. Ouais. Et tout coûte plus cher, les artistes, la technique, enfin, voilà. Donc c'est toujours ces enjeux un peu tiraillés dans ces enjeux-là. Voilà.
0: Et il fait de plus en plus chaud aussi, surtout sur la période des festivals d'été. Donc ça fait partie des trucs à prendre en compte, parce que les techniciens qui travaillent dans la journée, les artistes qui viennent faire les balances, eux, ils en souffrent encore plus que même des fois le public.
1: C'est une vraie problématique. Une vraie problématique. D'ailleurs, Solidays a annulé son édition, on le sait. C'est un des gros festivals là, qui inaugure malheureusement funestement cette annulation de festival d'été. J'espère qu'il n'y en aura pas d'autres, mais il faut quand même s'attendre à ce que l'été soit aussi miné un peu de ça de plus en plus. La question de pourquoi faire ça, mettre un public sous 40 degrés, quel sens ça a demain? Enfin, il y a beaucoup de questions qui vont se poser. Si c'est pour devoir arroser des champs entiers, à un moment donné, il va falloir se poser des questions. Enfin,
0: tout notre modèle, les grandes batailles pour en fait. Ça va être ça,
1: tout notre modèle est remis en question. Et puis les montages sous 40 degrés. Ben ouais. Voilà, c'est ça.
2: Donc ça c'est, oui, c'est une galère. Mais on ne va pas parler que des.
0: Ben non.
2: On va pas parler que des galères parce que c'est les 30 ans aussi de Pause Guitare. Alors toi, Sylvain, peut-être un bon souvenir deux postes guitare, s'il y en a qu'un à choisir.
1: Oh, des souvenirs, ah oui, des souvenirs, il y en a plein.
0: Je suis sûr qu'il a fini une fois dans le jacuzzi.
2: Dans le jacuzzi, oui, ça, c'est ça, ça.
1: Je suis sûr. Un jacuzzi, c'est une évidence. Ah. Non, des beaux souvenirs, il y en a eu énormément. De la grande scène à la petite scène, mais effectivement, qu'est-ce que j'aurais comme très beau souvenir?
2: Oh, une anecdote autour du jacuzzi, il n'y a pas de souci.
1: On va pas se dire, Benita. Non, j'avoue que, moi, personnellement, j'ai la fierté d'avoir cacassé ces PC. La Cacassé
0: Orchestra,
1: je
0: oui.
1: jouais sur la scène Pollux, étant moi-même tourneur du groupe, c'est une belle fierté, un beau moment de partage. Avec la sincérité toujours de Cacassé qu'on connaît, j'avoue que j'avais une petite larme à l'œil. Ce moment-là était très émouvant pour moi.
0: Et qui tourne depuis un sacré moment, parce que là, on est en train de fouiller dans les poser un moment un peu souvenir lors de l'émission de samedi, et je suis retombé sur une interview qui date je sais pas combien d'années de Cacassé. On va la ressortir, tu vas voir quoi. On va ressortir une interview de Cali qui était là pour les 15 ans, de Cœur de Pirate qui était ici il y a 16 ans en découverte, voilà des petites pépites comme ça qu'on trouve dans les archives de CFM Radio. Et puis la question qu'on pose à tout le monde, là, tu vas pas y couper, parce que il me semble que t'as plus de 30 ans. En tout cas, j'ai l'impression, vaguement.
1: Peine.
0: En 96, 97, tu faisais quoi? Tu étais où?
1: J'avais ma mobilette et j'avais des cheveux avant. Pas forcément à la radio, ça parle pas, mais Jacques rigole.
0: Il y a les photos de Nina sur les réseaux sociaux, on ira voir.
1: Je faisais de la mobilette.
0: Mais où
1: ta mobilette?
0: À Rodez. Ah ouais, rue Ténois, ouais. Ah ouais, mais salut à ceux qui nous écoutent dans l'Aveyron, là, ouais. Ah yes, avec ta mobilette. Et depuis lors, Ulysse Productions est née à Figeac. Pour le siège social, les bureaux
1: exactement.
0: Aussi. On termine par quelques mots sur Ulysse Productions. Qu'est-ce que c'est exactement?
1: Alors, Ulysse Productions, d'ailleurs, s'est renommé Ulysse Maison d'Artiste il y a quelques années. En fait, c'est une coopérative donc basée à Figeac. On était d'abord en association, on s'est après structuré en SIC, donc dérivé des SCOP, voilà. Voilà,
2: coopérative.
1: Voilà, société coopérative. Donc, à but non lucratif, l'objectif de notre structure, c'est d'accompagner des artistes, donc, sur de la tournée. Historiquement, on a monté de la tournée pour tous nos artistes, produit des spectacles. Là, on a 20 spectacles à peu près en tournée actuellement. Et après, on a aussi fait un peu maison de disque, label sur quelques artistes qui avaient besoin d'un coup de main. Ils n'arrivaient pas à trouver de la maison de disque, label. Du coup, on les accompagnait. Et donc, après, on a monté aussi des événements. Premier festival à Reims, le Charabia Festival avec Barcelona, nos artistes qui nous accompagnent, donc loin de nos bases. Là, on est à la 10e édition en 2027. Donc, ça commence aussi à faire son bout de chemin. Et plus récemment, le Mirza Festival, donc.
0: Il a eu lieu l'an dernier pour la première fois.
1: Ouais. Première fois, Feisel, à quelques kilomètres de Figeac, un événement, là, c'était participation libre, que de la découverte, ambiance vraiment très cœur de village, décoré, on va dire, ouais. Et très convivial.
0: Et en biennale maintenant, hein, le Mirza Festival.
1: Oh, on est en train de réfléchir à ça. Là, c'est vrai que cette année, ça aura pas lieu. Voilà, effectivement, on risque d'être peut-être en biennale à l'avenir. C'est une réflexion qu'on mène.
0: Tu passeras nous en causer, Sylvain. Merci beaucoup d'être passé au micro de CFM Radio. Sylvain Lacombe, d'Ulysse Maison d'Artistes.
1: Merci à vous.
0: Merci beaucoup. Eh bien, nous, on va parcourir un peu là les rues chaudes d'Albi avec Nina Maligné, qui allait tendre le micro de CFM Radio aux habitants, aux commerçants, aux et peut-être aussi aux festivaliers, sans doute. Que représente ce festival après 30 ans?
3: Pause Guitare a 30 ans, c'est né à Monestier, ça a été à Monestier pendant 10 ans, et donc ça fait 20 ans que le festival est à Albi, et pour beaucoup de monde, ça fait des années de souvenirs.
4: Je m'appelle Luis Mazzoni.
3: Et tu fais quoi sur le festival?
4: Je suis ingénieur de son.
3: Du coup, ça fait combien de Pause Guitare que tu fais?
4: 30 ans.
3: Donc, tu étais là au premier?
4: Eh oui, des premiers. Number one à Monestier.
3: Tu as une anecdote du premier Pause Guitare à Monestier?
4: Ouais, je me rappelle de Ronald Dienz. C'était un guitariste du Tarn merveilleux qui faisait beaucoup de musique d'Amérique du Sud d'ailleurs, parce que c'est là où il y a des grands guitaristes. Et donc, il avait pris pas mal de titres de Mercedes Sosa, de Victor Jara. Et il était un interprète virtuose de la guitare, un mec qui faisait de la musique avec un son magnifique, une sensibilité incroyable, très exigeant d'ailleurs au niveau son. Et je me rappelle d'avoir fait des concerts avec lui où les gens y pleuraient carrément, tellement qu'il y avait d'émotion dans l'instrumentation, avec l'accompagnement qu'il avait aussi. Et on faisait ça avec rien, quoi. Donc, mais voilà, maintenant, c'est l'abondance.
3: T'as déjà pleuré, toi, sur Pause Guitare?
4: Je pleure encore, ouais. J'attends que ça. Avoir des frissons. Un artiste qui vient émouer mon corps vierge, parce qu'il est encore, il est toujours vierge, des émotions. Je m'occupe de festival depuis tous ces moments en tant que technicien de son, installer du matériel, des microphones, assouvir les idées des artistes, la créativité surtout, et accompagner l'art dans la meilleure de ses splendeurs.
3: Ça a été quoi la demande d'un artiste la plus farfelue?
4: C'était d'avoir un son céleste. J'ai trouvé un drapeau céleste, ouais. C'est le drapeau de mon pays, qu'on appelle les maillons célestes. Et on s'est bien entendu, d'ailleurs je suis parti en tournée avec lui.
3: Vous avez appelé Monsieur Ricard, c'est ça?
5: Monsieur Ricard.
3: Ricard.
5: Oh, monsieur, ça fait tout de suite,
3: ouais.
5: C'est sérieux, non?
3: Du coup, vous êtes le gérant de l'Épicurien?
5: Yes.
3: Et alors, Pause Guitare pour vous, c'est quoi?
5: Pause Guitare, pour nous, on a une belle historique avec le Pause Guitare. On a participé il y a une quinzaine d'années, peut-être. On a fait à manger là-bas pendant 3-4 ans avec Navarro et son équipe à l'époque, sur le côté VIP. C'était super sympa. Très proche, oui.
3: Ouais. Et vous allez voir des concerts parfois? Vous arrivez à vous sortir du resto?
5: Oui, non, on arrive, on y va là samedi, par exemple, donc okay. Avec une partie de l'équipe, donc ça va être chouette.
3: Okay. Vous avez un souvenir plus fort que les autres sur les Pause Guitare, un concert qui vous a marqué ou une anecdote ou...
5: Moi, je viens de Suède, donc moi, je trouvais que quand The Hives était sur scène, il y avait vraiment une... c'était vraiment de bonne rock'n'roll, vous voyez. Donc c'était, il y avait le feu. Les gens, je crois que les gens aimaient. C'est dommage qu'ils sont pas revenus. Non, c'était marrant à l'époque quand on le faisait. Moi j'avais des gens de Suède qui venaient, des potes à moi, et j'avais des gens de la restauration à Paris, machin et tout. Donc je formais une équipe un peu bénévole moi aussi. Et tout le monde venait pour faire à manger. Bon, non, c'était marrant. Ouais. Donc, oui, je garde un souvenir qui était super. Ouais.
3: Et samedi soir, vous voulez voir qui en particulier?
5: Je sais pas. Orelsan, peut-être. Ouais.
3: Et alors, à l'époque, le clan d'eau?
5: Je pense que c'est pour ça que cette équipe de Suède et Paris est descendue m'aider, hein, parce que c'était vraiment une grosse fiesta. Je me souviens, j'ai même une vidéo encore de Niklas, un ami à moi avec qui j'ai fait le service militaire à l'époque, qui est devenu cuisinier, lui qui a fait carrément un stage dive depuis le bar dans le public, et tout le monde s'est écarté, vous voyez, comme cette prank, il est tombé par terre, quoi. Donc c'est très drôle, très drôle.
3: Ouais, le clando, c'est toute une époque, quoi.
5: À l'époque, c'était... ouais. C'était quelque chose. Hein?
3: Merci beaucoup.
5: Merci à vous.
3: Tu t'appelles comment?
6: Claire.
3: Et est-ce que tu as déjà été à Pause Guitare?
6: Oui, en tant que festivalière et bénévole.
3: Depuis toujours, t'as toujours été bénévole ou c'est depuis cette année?
6: Depuis 3 ans, je suis bénévole.
3: Okay. Et c'est quoi ton petit souvenir pépite à Pause Guitare?
6: M.
3: M?
6: Ouais,
3: plus beau concert?
6: Peut-être pas le plus beau, mais une communion avec le public, super. J'adore. Hein.
7: On est au Shamrock Albi ici.
3: C'est quoi votre nom?
7: Gabriel.
3: Pour vous, Pause Guitare, c'est quoi? Est-ce que ça représente quelque chose de particulier?
7: Alors oui, Pause Guitare, c'est l'événement annuel à Albi. Un très joli festival, 25 ans ou 30 ans cette année, il me semble.
3: 30 ans.
7: 30 ans, exactement. Et c'est de jolis concerts, de jolis artistes dans une petite ville de 55 000 habitants comme Albi. C'est quand même beau d'avoir plus de 50 000 festivaliers sur un week-end. Donc c'est un joli moment.
3: Est-ce que ça vous fait vivre un petit peu plus le bar pendant Pause Guitare ou pas forcément?
7: Alors vu que c'est vachement délocalisé du centre-ville, enfin de chez nous, la place du Vigan, un peu moins. Je pense que c'est plus la cathédrale quand il y a des organisations de soirées comme Cali cette année le mercredi soir. Mais nous ici, alors peut-être le midi quand les gens attendent un peu le temps d'aller sur le festival. Mais globalement, ça impacte pas vraiment la période post-guitare. Mais bon, nous, en tant qu'albigeois, en tout cas, ben, on s'y déplace, donc c'est sympa quand même.
3: Vous vous souvenez, c'était quoi la première année où vous êtes allé voir un concert post-guitare?
7: Oula, je dirais que c'était il y a une dizaine d'années. Okay. Alors, me rappeler exactement du groupe, je dirais peut-être la première fois où il y a eu soit M, soit IAM. La première année, je me rappelle de ça. Après, depuis, j'y retourne quasiment chaque année. Au moins.
3: Vous avez un petit souvenir pépite? Une petite anecdote?
7: Ben, en fait, l'anecdote, c'est que on a une bande de potes. On travaille beaucoup, on se voit pas beaucoup toute l'année, et c'est un peu notre moment. On se retrouve un soir tous ensemble, on est une vingtaine de personnes, et nous on aime bien le coin un peu VIP. C'est quand même une jolie parenthèse. Pendant une soirée, on déconnecte tous, on fait la fête, donc c'est cool.
3: Pour célébrer les 30 ans, Arpège et Trémolo organisent une grande soirée revival à Monestier ce lundi 13 juillet avec un grand bal sur la place de la mairie. Et ce soir, c'est la première soirée sur la grande scène à Bras-de-Grosalles avec Véronique Sanson, Jean-Louis Aubert, Ben Harper et les Cooks. Bah, de quoi s'ajouter quelques beaux souvenirs à la grande aventure.

0: Cooks sur CFM Radio. Nous sommes toujours en direct de Albi depuis le festival Pause Guitare. C'est la 30e édition. Et The Cooks, si vous avez envie de les voir, vous pourrez les voir en clôture du festival sur la scène Prat Grossal ce soir. Enfin, en clôture de la soirée, hein, bien sûr. Et donc, il reste quelques places. On peut s'en procurer. À côté de moi, il y a Julien Strada de l'Office de Tourisme d'Albi. Bonjour Julien.
1: Eh bien bonjour à tous les deux. Merci de me recevoir.
0: Alors Julien, tu es Community Manager à l'Office de Tourisme d'Albi. Alors,
1: c'est ça.
0: Pour celles et ceux qui ne connaissent pas Albi, oui, qui ne sont jamais venus ici dans la cité épiscopale, comme on dit.
1: C'est ça.
0: Qu'est-ce qu'on peut en dire en quelques mots?
1: Alors en quelques mots, on va dire les incontournables chez nous, ça va être la cathédrale Sainte-Cécile, qui est quand même classée au patrimoine mondial de l'UNESCO depuis 2010. Donc ça, c'est vraiment l'incontournable lorsque vous êtes visiteur ou même albigeois, de redécouvrir un petit peu ce lieu-là. On va avoir également le palais de la Berbie, qui abrite quand même le célèbre peintre natif d'Albi, Henri de Toulouse-Lautrec. Voilà.
2: Et qui est vraiment à deux pas de la cathédrale, hein, le palais de la Berbie.
1: Exactement, vraiment juste à côté. Les gens peuvent éviter, avec ces grosses chaleurs, ils peuvent rentrer dans la cathédrale, re-rentrer dans le palais, visiter le musée. Donc c'est vrai que ouais, tout est vraiment à proximité. Et voilà, donc c'est vraiment sur notre vie, nos incontournables quand vous arrivez.
2: Ben, le jardin du palais de la Berbie, jardin à la française, vraiment avec une belle vue sur le Tarn aussi.
1: Exactement, en plus en ce moment il est fleuri, c'est vraiment magnifique. Et c'est ça, c'est un petit coin de fraîcheur, disons, et de profiter vraiment de ce côté fleuri et qui donne envie, un beau panorama sur les Ponts Vieux et Ponts Neufs.
0: Qui donne envie de rêver, de se laisser tranquillement aller. Justement, là, par ces temps de canicule, tu nous as dit que tu pouvais nous donner des bons plans fraîcheurs, où c'est qu'on peut aller. Donc, on a bien compris, à la cathédrale Sainte-Cécile.
1: C'est ça.
0: Mais est-ce qu'il y a d'autres endroits un petit peu sympas où on peut se rafraîchir?
1: Exactement. Alors, on a en effet, en plus du musée Toulouse-Lautrec, on a également la collégiale et son cloître Saint-Salvi, qui est vraiment un petit havre de paix dans le centre historique à proximité. Ça vaut le coup. Vous avez également des fontaines dans Albi qu'on peut retrouver, notamment Place du Château. Il y a le célèbre hashtag Albi que les gens adorent se prendre en photo quand ils arrivent. Vous avez pas loin de là où nous sommes la place La Pérouse également, où on retrouve pareil des petites fontaines sympas. Et puis surtout, il faut parler des parcs. Alors en ce moment, le parc Prat Grossal est
2: bien occupé.
1: Il y a quand même
2: une partie qui est accessible, là où il y a le skatepark et tout ça.
1: Exactement, pour les enfants, c'est top, ils peuvent en profiter. Et donc, aussi à côté de chez nous, on a le parc Rochegude quand même, qui est magnifique. C'est un jardin, donc. Qui est bien entretenu par les espaces verts de la ville d'Albi. Donc ouais, on recommande un petit peu ces petits coins fraîcheur dans Albi, et tout se fait à pied, ça c'est important.
0: Tout se fait à pied à Albi. Et alors justement, parlons de ce festival Pause Guitare. Qu'est-ce que ça ramène au niveau du tourisme? Je suppose qu'il y a un flux de visiteurs. Et est-ce qu'on arrive à les capter, à leur faire visiter, à leur faire découvrir Albi, et peut-être à les capter pour d'autres moments pour y revenir?
1: Oui, exactement. En plus, là, ça tombe sur un week-end. Alors, bon, on a eu la mauvaise nouvelle du feu d'artifice annulé. Mais c'est vrai que c'est un week-end, en effet, qui permettait de pouvoir accueillir de nombreuses personnes là sur le week-end. Et nous, un petit peu pour rebondir aussi sur ce qu'on propose, nous, à l'Office de Tourisme d'Albi, c'était une offre avec Pause Guitare, un partenaire, qui était des virées Pause Guitare. Donc, c'était un thème simple pour attirer les visiteurs. On proposait de tout réserver clé en main avec le logement, les billets pour la soirée du choix que les personnes souhaitaient. Et ensuite, des petits goodies Cécile Henry dont on pourra parler tout à l'heure, mais en tout cas on attend des visiteurs, beaucoup aussi de locaux finalement, puisque l'office de tourisme aussi s'adresse aux Albigeois. On est quand même on accepte tout le monde dans notre office, et c'est vrai que ça fait beaucoup pas mal de passages en ce moment.
0: Alors Julien, j'en profite, tu nous as parlé de Cécile et Henry,
1: Qui sont-ils?
0: Ouais. On s'en doute un petit peu vu ce que tu viens de nous dire, mais raconte-nous. Donc je rappelle, tu es community manager et c'est ton idée, ta création. Donc Cécile Henry.
1: Alors pas que la mienne, c'est très important. C'est surtout le travail d'un service chez nous qui est le service groupe. Donc avec Chloé Châtaignier au sein de Trémolière, Pascal Chabiron, je les cite quand même quand sont dans le projet, et ma directrice Stéphanie Tonon, on n'oublie pas.
0: Jamais oublier les directeurs.
1: et du coup leur idée a émergé de proposer une offre où on pouvait en effet accueillir les visiteurs, les couples, admettons, sur Albi. Et nous, Cécile Henry, quoi de mieux que de l'incarner et de les représenter? Donc, on va faire un petit jeu quand même. Cécile Henry, vous voyez, quelle est la référence quand même?
2: Ben, j'espère que tout le monde la voit quand même. Voilà. Cathédrale
1: Sainte-Cécile.
2: Et le palais de la Berbie avec le célèbre peintre.
1: Voilà. Henri de Toulouse-Lautrec. Donc, on a fait ce clin d'œil.
2: Mais vous avez quand même rajouté un troisième personnage qui est toujours en lien avec l'histoire d'Albi.
1: Exactement. Nous avons Éléonore en ce moment qui nous a rejoint dans la team qui en faisait partie. Et Éléonore, bien sûr, qui était la femme du célèbre navigateur Lapérouse. Donc, voilà. Donc, c'est ce petit clin d'œil-là aussi. Donc, pour vous expliquer très rapidement le principe, on a souhaité incarner en fait ces personnages-là pour donner envie, transmettre des expériences, vraiment faire du acting quelque part et tester des bonnes adresses, des instants à voir sur Albi.
2: Ouais, au lieu de simplement nous dire tiens il y a telles adresses, c'est non seulement vous nous les montrez,
1: on les teste,
2: vous les testez, et puis vous faites comme ça une liste de tips, de conseils, de bonnes adresses, de lieux d'expérimentation aussi. On peut même s'inscrire pour des expériences ou des ateliers.
1: Et c'est tout à fait ça. C'est vrai qu'on a, par exemple, si vous voulez faire votre petite tapenade au domaine Rigaud, donc vers l'hiver Cazelle, on propose cette animation-là, notamment. Ouais. D'autres animations aussi.
2: Autour du miel, j'ai vu ça, autour des ruchers.
1: Exactement, ouais. Avec l'apiculture Rémuo. On essaie d'avoir des petits partenaires qu'on retrouve aussi dans notre boutique à l'office de tourisme. Et l'idée, c'est un petit peu de montrer que Albi bouge, c'est rythmé, et que nos visiteurs, même de passage, peuvent profiter d'expériences plutôt sympas, voilà.
2: Mystère pour les prochains épisodes, où tu peux nous dire un peu les choses qui arrivent là, qui sont déjà peut-être enregistrées, qui sont déjà calées, qui sont prévues.
1: Oui, alors là, on va proposer, alors,
2: on va te chatouiller si tu le dis pas.
1: Petit micro-trottoir aussi, on va un petit peu sonder les Abigeois, voir plutôt aussi les touristes, pour savoir un petit peu leur coin sympa sur Albi. On va faire des présentations un petit peu des lieux sur Albi, comme je vous ai dit, les coins frais notamment. Et après, d'autres adresses qui sont en cours aussi de tester, mais ça, il faut nous suivre sur Instagram, Cécile Henry, n'hésitez pas, et voilà.
2: Alors, la presse internationale a, ces dernières années, mis particulièrement à l'honneur la ville d'Albi. Est-ce que ça se ressent dans le profil des touristes que vous accueillez ces derniers temps, Albi?
1: Je pense que tu fais référence à l'article de Forbes, notamment
2: oui.
1: Oui, donc Forbes a parlé de nous, sur comme quoi on était parmi les 10 plus belles destinations d'Europe à visiter. Alors, il faut savoir qu'on a eu, quelques appels à la suite de cet article, notamment de camping-caristes qui voulaient venir. Donc, cet article est sorti un peu plus tôt dans l'année, donc c'était courant avril. Après, c'est vrai que pour quantifier un petit peu, suite à ça, combien sont venus, c'est un peu délicat.
2: Ouais.
1: Mais ça reste quand même une super belle visibilité. On a eu très récemment Échappée Belle aussi qui a fait un focus sur le Tarn complet dont Albi, et ça c'est vrai que on ressent en fait cet effet là de toute façon. Télématin aussi est venu, bref, voilà.
2: Le Tarn a le vent en poupe actuellement là.
1: Exactement.
2: Il faut le dire quand même parce que c'est un beau département, on va le dire. Et on va inviter les Lotois, Tarn et Garonnais, Aveyronnais qui nous écoutent à venir se balader par ici. Comment s'annonce l'été touristique là, Albi?
1: Alors l'été touristique s'annonce, avec ces chaleurs, faut être honnête, un petit peu calme sur ça, mais on espère vraiment avoir, tous ceux qui nous écoutent, on vous attend avec grand plaisir. On sait que on a une forte saison, notamment qui arrive jusqu'à août, donc avec plaisir.
2: Bon, alors on n'a pas évoqué la magnifique passerelle, en lien toujours avec le festival Pause Guitare qui permet de rejoindre rapidement Prat-Grossal et qui offre une vue, que ce soit sur le lever ou le coucher de soleil, vraiment magnifique, et sur la ville d'Albi, c'est vraiment chouette.
1: Clairement.
0: Et peut-être la dernière question, on la pose un petit peu à tout le monde.
1: Oui.
0: Le festival Pause Guitare, pour toi, un souvenir peut-être d'une édition?
1: Alors moi j'ai un super souvenir. Bon, je pourrais dire deux, mais moi ça a été Martin Solveig, sur la soirée où il était venu, il avait mis le feu.
2: Soirée électro, là.
1: Soirée électro, c'était bien. Je pourrais dire Parov Stellar aussi, dont j'étais fan, Electro Swing. Et après, Sting aussi, quand même. La première année où il est venu, quand ils ont inauguré Pause Guitare. Voilà.
0: Enfin, Prat-Grossal.
2: Donc 2012 par là, ouais.
1: C'est ça.
2: Oui.
1: Exactement.
2: Merci beaucoup, Julien.
1: Merci.
2: On renvoie les auditeurs vers le site internet de l'Office de Tourisme d'Albi, albi-tourisme.fr, et la page Instagram de Cécile et Henri pour avoir toutes les bonnes adresses et vivre de magnifiques expériences ici.
1: C'est gentil.
2: Bon festival à toi.
1: Merci, à vous aussi.
2: Merci. CFM Radio, toujours en direct d'Albi. On se retrouve dans 2 minutes pour la suite de cette émission spéciale.
3: 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Bonsoir à tous. Le week-end sera encore très chaud. De 9 départements en vigilance rouge canicule aujourd'hui, on passera à 24 demain, de la Bretagne à l'Île-de-France. 59 départements seront en orange. Selon Météo France, cet épisode caniculaire devrait durer jusqu'à mardi, avant une probable baisse des températures par l'ouest. La canicule responsable de la hausse des noyades. Depuis la fin juin, 131 personnes sont mortes des suites de noyades, indique la ministre des Sports Marina Ferrari. Plus de la moitié des victimes se trouvaient dans des zones de baignade non surveillée et non autorisée. Cette chaleur n'arrange pas la situation sur le front des incendies. Plus de 25 000 hectares ont brûlé depuis le début de l'année en France. C'est presque le double de l'année dernière à la même date. La sécurité civile évoque un début de saison d'une exceptionnelle intensité et une mobilisation sans précédent de moyens. L'interpellation à Nice du frère de l'auteur de l'attentat du 14 juillet 2016, après le signalement par une gestionnaire immobilière du comportement agressif de cet homme de 31 ans, il a été interpellé près de la promenade des Anglais, une arrestation qui intervient à quelques jours seulement des commémorations des 10 ans de l'attentat qui a fait 86 victimes. Un animateur périscolaire condamné à 18 mois de prison avec sursis, reconnu coupable d'agression sexuelle sur une enfant dont il avait la charge dans un centre de loisirs à Paris. Elle avait entre 3 et 5 ans. Les faits se sont déroulés entre 2023 et 2025 dans le 10e arrondissement, jusqu'à ce que l'enfant se plaigne auprès de ses parents. Une nouvelle réunion de soutien à l'Ukraine prévue lundi à Paris. Emmanuel Macron accueillera 25 chefs d'État et de gouvernement faisant partie de la coalition des volontaires. Objectif, trouver la voie d'un cessez-le-feu et permettre une reprise des négociations de paix avec la Russie. Le traditionnel défilé du 14 juillet, mardi, mettra aussi à l'honneur le soutien à l'Ukraine. Et puis, une 7e étape du Tour de France sur du plat aujourd'hui entre Hagetmaut dans les Landes et Bordeaux, un parcours pour les sprinteurs. Hier, Tadej Pogacar a récupéré le maillot jaune après une démonstration de force sur la première étape de montagne. Voilà pour l'info, excellente fin d'après-midi.
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2: FM Radio, toujours en direct du Festival Pause Guitare d'Albi, et dans cette deuxième heure en auto-compagnie, nous allons accueillir davantage des artistes qui sont sur les scènes gratuites de ce festival en centre-ville d'Albi, des artistes aux univers variés. On navigue entre le rock, le punk, la new wave, l'électro, et il y a de toute façon de belles découvertes pour vos esgourdes. Alors, on va ouvrir cette séquence avec un groupe qui sera sur scène demain soir, un groupe tarnais, ici l'énergie elle est rock, elle est punk, elle est chevillée au cœur et au corps aussi. Leur concert, c'est donc à 21h sur la scène Pollux, qui est installée juste derrière la cathédrale d'Albi. C'est Julien Lagrange qui est là pour nous en causer. Salut Julien.
1: Salut. Très content d'être là, quoi.
2: Content aussi de t'accueillir, Julien, parce que là, pour vous, le groupe, je vais le nommer, c'est Dirty Fonzy, dont tu es le batteur. Vous jouez, là c'est vraiment comme une répète.
1: C'est
2: presque,
1: un peu à domicile.
2: C'est en famille
1: tout,
2: là.
1: Pour tout te dire, il y a une heure, on était en train de répéter, on répète à la Maison de la Musique à Cap Découverte. Donc voilà, c'est un peu villégiature. Là, demain on va aller récupérer le matériel.
2: Et puis voilà.
1: C'est un peu à la maison, puis sur la scène Pollux avec les copains et les copines, et puis encore plus en famille au Festival Pause Guitare. Donc vraiment trop cool, quoi.
2: Ouais, vraiment. Alors toi tu es le batteur, Julien, tu nous introduis quand même à tes acolytes dans cette bande. Ouais. Qui fait quoi ?
1: Alors tout à fait, alors on a David qui est membre historique et fondateur du groupe, qui a la guitare et au chant. On a également Rouliano qui maintenant a pris le chant lead et la guitare. On a Tchak à la basse qui était mercredi, si je ne me trompe pas, sur la scène de Pollux avec les Billy Hornets, qui sont des bons amis à nous. Et on a Guillaume qui nous a rejoint à la troisième guitare. Donc voilà, groupe punk, mais avec trois guitares, petite formation quand même un peu rock, quoi. Rock alors, avec des lettres capitales, quoi.
2: On va juste ouvrir une petite parenthèse parce que là, on parle aussi un peu des souvenirs de Pause Guitare, ce qui s'est passé ces 30 dernières années. Les Billy Hornets, je crois que dans l'équipe de CFM Radio, on s'en souvient très bien parce que lorsqu'ils ont fait leur pause, on va dire ça comme ça. Un concert pour les bénévoles à l'espace bénévole de Prat Gossal au Clando, et ça reste un moment vraiment mémorable, en tout cas au sein de l'équipe.
1: Génial.
2: Donc ça, c'était juste une petite parenthèse.
1: Je leur en parlerai, en plus.
2: À ce trio, puis Billy Hornet.
6: En général, Billy Hornet, quand il passe, on s'en souvient toujours. Ouais. Il laisse des traces. Des bonnes traces.
2: Dirty Fondue aussi, on s'en souvient.
6: On est performant sur la fête et sur les sourires. Ça, on est très très bon là-dessus.
2: Alors, on parle ici de punk. Et ce que j'aime assez, c'est vous, d'ailleurs, dans un article dans le Tarn Libre d'aujourd'hui, il y a une phrase que j'ai bien aimée, en tout cas, quelques mots que j'ai beaucoup aimés, c'est de dire que le punk, c'est une musique de partage et de ne pas se fier, en gros, aux apparences. Quoi.
6: Exactement. Ouais. C'est une musique qui est portée fondamentalement, intrinsèquement, par des valeurs de tolérance, de respect et de aussi une certaine curiosité, voilà, de pas rester dans des cases et de pas d'aller voir son prochain, sa prochaine et de dire qu'est-ce que tu fais comme musique, qu'est-ce que tu fais, moi je suis curieux et puis on discute et voilà, nous c'est des valeurs qu'on a dans la musique et qu'on a dans notre vie au quotidien et dans nos vies au quotidien et on vit pour ça, pour rencontrer des gens comme là je vous rencontre, c'est génial, passe une bonne après-midi, voilà, on rigole,
2: c'est punk,
6: on apprend à se connaître, quoi, c'est cool, ouais, carrément. C'est pas que veste en cuir, clous et bière sur le parking, ça en fait partie, mais il y a pas que ça.
0: Est-ce qu'on peut dire aussi que c'est Dirty Fonzie, c'est aussi l'idée de pas se prendre au sérieux, notamment dans les clips, par exemple.
6: Ouais, il y a une phrase qu'on aime beaucoup dire en général en interview ou autre, c'est qu'on fait les choses sérieusement sans se prendre au sérieux. C'est tout ce qui va être l'investissement qu'on met dans les répétitions, dans les concerts, dans la composition, on le fait toujours sérieusement, mais toujours en ayant suffisamment de recul sur nous-mêmes pour pas se prendre au sérieux, pas s'envoler. Et puis à l'image du perroquet qui est là suspendu, perroquet rose, voilà, faut rigoler un peu et puis faut un peu vivre, quoi.
0: Vu que tu nous parles d'animaux, on peut parler du manchot aussi.
6: On peut parler du manchot.
0: Alors, moi, je crois que c'était un pingouin, mais j'ai bien lu que c'était un manchot.
6: Ouais, il y a une différence. Alors, je vais sûrement dire une bourde là au micro, mais si je me trompe pas, les manchots ne volent pas, les pingouins, oui. C'est exactement ça.
0: La
6: production me confirme, oui, dans l'oreillette, ouais, tout à fait. Et alors là, d'ailleurs, il est parti à la retraite, enfin, retraite anticipée, parce qu'on va terminer, on clôture en fait le cycle d'albums Full Speed Ahead, notamment demain à la maison, et après on aura deux dates cet été. On clôture ce cycle, et du coup, notre ami, on va pouvoir révéler son identité, Hugo Ferrer, qui nous fait photos et vidéos, c'était lui, dans le costume de manchot, qui nous a accompagné sur scène.
0: Et est-ce qu'il sera là demain soir est-ce qu'il fera trop chaud?
6: Il sera là, mais a priori, il ne sera pas dans le costume parce que quand même, là, le ressenti, il est plutôt de 666 degrés, je pense, à l'intérieur. Donc, la banquise, on ne l'y mettra pas.
2: Quand on voit Dirty Fonzie sur scène, honnêtement, on a l'impression que vous jouez votre dernier concert à chaque fois. Vous avez un coach cardio, ça se passe comment? Le truc, et d'ailleurs, les répètes, tu nous disais hier, en répète, vous êtes plutôt tranquille ou c'est la même énergie aussi en répète?
6: C'est pas tout le temps évident, mais on essaie toujours de recréer le plus possible les conditions, l'énergie du live, tout. Après, disons que le style de musique qu'on fait aide, vu que c'est quand même une musique assez énergique, on peut difficilement la jouer les doigts pieds en éventail, mais on essaie de tout donner à chaque fois, et puis chaque concert est important pour nous, et aussi par rapport aux gens qui sont déplacés, qui viennent nous voir, qui ont confiance et qui nous accordent leur confiance, par rapport aussi aux organisateurs, aux bénévoles de festivals, on a un devoir de se donner toujours à 200%. C'est d'abord du respect vis-à-vis de nous et de notre musique, et après vis-à-vis des gens qui ils écoutent, soutiennent depuis toutes ces années quand même. Donc tout à fond, quoi. Pied au plancher.
2: Toujours, toujours.
0: Tu nous disais le dernier album, on m'excuse de mon anglais. Full
6: non, il n'y a pas de souci.
2: Vas-y, c'est bien. T'écoute, moi,
0: le
2: je vais
0: dernier album, il date de 2023. Yes. Il y a que très peu de dates maintenant. Donc je suppose qu'il y a quelque chose en préparation.
6: Ouais, tout à fait. On est en train d'enclencher un autre cycle. Donc voilà, on compose depuis quelques temps. On réfléchit un peu aussi à la direction du groupe. Et on a toujours à cœur de se remettre en question après chaque album et puis de se dire là en 2026, qu'est-ce qui fait Dirty Fonzie musicalement, humainement, et qu'est-ce qu'on a envie de faire tout simplement, qu'est-ce qui nous anime, quoi.
2: Ouais, ça fait plus de 20 ans déjà Dirty Fonzie est sur les routes de France, de Navarre, et de très belles scènes aussi au compteur. Demain donc sur la scène Pollux, on l'a dit, c'est en famille, partir de 21h, et donc c'est Full Speed Ahead que vous allez jouer sur cette scène là.
6: Exactement, oui, ouais. Non, c'était bien. Bonne prononciation.
2: Ouais, baby lang.
6: Et oui, alors c'est le set qui est autour de cet album-là. Après, on a quelques surprises aussi pour les 30 ans de Post Guitare. On est allé chercher aussi dans les premiers albums du groupe, quoi, histoire de. On a un set qui retrace un peu la discographie globale, mais qui a un petit coup de projecteur sur ce dernier album. Et ouais, tout à fait, sorti en 2023. Et puis voilà, il nous tarde de montrer et de faire découvrir aux personnes les nouveautés qui arrivent, quoi.
2: Bon, c'est qui le plus punk là dans le groupe?
6: Le plus punk. Ouais. Alors j'ai eu des échos comme quoi mercredi, il y en a un dans le groupe qui était extrêmement punk et qui jouait avec Billy Hornet. Donc pour les gens qui ont suivi l'interview depuis le début, ils trouveront. Après moi là, il y a Guillaume qui est le troisième guitariste et qui travaille sur Post Guitare, qui est en train d'apporter deux ventilos, et ça je pense que c'est clair. Hyper punk.
2: Je pense que c'est pour nous d'ailleurs. C'est pour nous d'ailleurs. C'est
6: sûrement. Bon, tu vois. Par les temps qui courent, c'est hyper punk.
2: Ouais, c'est hyper punk.
6: Donc ça. J'ai envie de te dire qu'on est un peu tous au fond de nous, quoi, à différents moments.
2: Comment mettre plus de punk dans nos vies?
6: Comment mettre plus de punk?
2: On est en 2026, 2027, je te fais pas un dessin. Comment mettre plus de punk dans nos vies?
6: Eh bien, écoute, plus de punk, ça va passer par quoi? Ça va passer par plus de tolérance, ça va passer par plus de réflexion avant de réagir. Il va falloir quand même réfléchir.
2: Pendant que tu réfléchis, les flics arrivent.
6: Ouais, tout à fait. Ils me cherchaient, c'est pour ça. Non, mais voilà, plus de réagir, plus de tolérance, et d'essayer de réfléchir à comment on peut construire un monde meilleur, parce que ça c'est quand même punk. C'est le punk, c'est pas juste de l'autodestruction et cramer des je sais pas des roues ou n'importe quoi. C'est pas qu'un mouvement contestataire. C'est un mouvement qui prône à construire un lendemain meilleur et des lendemains meilleurs pour toutes et tous.
2: Et bien voilà. C'est à ça qu'on va rêver et espérer, et c'est sur ça qu'on va venir aussi danser et chanter demain, parce que l'idée aussi c'est de chanter avec vous.
6: Avec
2: ça devrait
6: plaisir.
2: Vraiment faire chanter le
6: public. Il y a plein de
2: hauts, vous pouvez quoi,
6: y aller, hein. T'as besoin
2: ça
6: de
2: va le faire. Ouais. Full Speed Ahead, c'est le titre de votre dernier album Dirty Fonzie, et le concert c'est demain soir 21h sur la scène Pollux, un concert qui est gratuit. Exactement. Donc il n'y a pas de raison de ne pas venir. Merci beaucoup Julien d'être
6: merci
2: passé nous voir sur CFM Radio, et on va écouter le titre Waiting for a Call de Dirty Fonzie.
6: Merci.

0: 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L'esprit rock, c'était Dirty Fonzie Waiting for a Call sur nos ondes CFM Radio. Dirty Fonzie qui est en concert hein, demain soir sur la scène Pollux. Et vous l'avez entendu, hein, je crois que ça va déménager sévère. Alors on va rester du côté de cette scène plutôt familiale, hein, puisque c'est une histoire de famille sur cette scène-là. Et quand les guitares, batteries, basses et voix laissent la place aux platines, et bien c'est DJ Loustrumer qui est derrière ces platines là pour que la fête continue, et ça démarre tous les soirs là dès 23h30. Ça fait déjà plusieurs soirs hein, qu'elle clôture cette scène pour Lux. Elle va nous donner aussi sa recette hein, pour être toujours debout, pour tenir, pour toujours retrouver des nouveaux sons pour nous ambiancer. Elle est avec nous. Salut Lou.
1: Salut.
0: Merci beaucoup
1: merci
0: d'être
1: de
0: là. Ben, ça va?
1: Ça va super bien, ouais. Ce troisième jour de cross.
0: Alors, alors qu'est-ce qu'il faut pour retenir comme ça plusieurs afters? Parce que là, en plus, tous les soirs, tu fais des afters après que les concerts soient terminés sur la scène Pollux, quoi.
1: Ouais, il faut réveiller après la chaleur écrasante tout. Non, mais il faut avoir envie de le faire déjà. Et moi, je suis toujours ravie de venir ici.
0: Ouais, c'est pas la première fois. Hein.
1: Là, ouais. On est sur la deuxième, donc ouais. J'espère l'année prochaine, peut-être jamais 203, on sait pas. Mais moi, je viens avec l'envie de le faire. La bonne énergie, et c'est cool parce que les gens sont super réceptifs, donc j'ai envie de dire tout bien.
0: Bah, et le cadre aussi, il est quand même magnifique, le cadre dans lequel tu joues, juste derrière la cathédrale là, dans un magnifique quartier d'Albi, le Castelviel, là, donc il y a vraiment pire hein, comme
1: ça rajoute
0: comme
1: un côté cadre, un peu métallique.
0: Ouais, et puis aussi ce côté plein air là, qui change des bars, des clubs, ça aussi ça rajoute
1: c'est
0: un
1: truc.
0: Non,
1: c'est trop bien, j'ai l'impression en plus que pile où on est situé, il y a un énorme ventilo naturel, du coup c'est super agréable pour les gens et pour moi qui ai tendance à bouger légèrement pendant mes sets. Donc du coup on est bien, c'est un moment vraiment super cool et je suis encore une fois vraiment ravie de le faire. Donc ouais, non, le cadre est magnifique, en plus c'est clair que ça change des clubs suintants, disons.
2: Alors moi c'est vrai que quand j'ai vu DJ Lou Strummer, je me suis dit DJ et rock. Qu'est-ce qui se passe en fait, voilà, pour ceux qui ne te connaissent pas, parce que bon, oui. Après, tu es quand même très connu. Dernièrement, tu étais quand même au Hellfest. J'ai vu la première partie aussi d'Indochine, hein, c'est ça, si je ne dis pas de bêtises.
1: Oui, une petite salle près de Toulouse qu'on appelle ouais. Le Zénith, c'était
2: tout,
1: super
2: tout
1: bien.
2: mais c'est vrai que, voilà, on passe pas. C'est le ventilo
0: voilà,
2: qui n'est pas grave, il est tombé. Donc, voilà, qu'est-ce qu'on voit sur scène? Enfin, voilà, tu es au platine, mais c'est quoi? C'est du rock, du coup, que tu.
1: Complètement.
2: Tu
1: en fait, oui, c'est vrai qu'on associe souvent DJ, électro, ça mixe grave et tout, etc. Moi, pour être super honnête, la technique, je m'en fous. C'est surtout, moi, ce qui m'importe, c'est de m'amuser dans ce que je fais et surtout que les gens s'éclatent et qu'ils repartent en se disant « Ouah, c'est cool, j'ai dansé, ça faisait longtemps ou pas. » Et après, le côté super technique des platines, de mix, de le machin, je m'en contrefous. Moi, c'est vraiment l'énergie, le fait d'être content d'être là et si le contrat est rempli à la fin de gens qui viennent me voir en disant « Ouah, j'ai super dansé, c'était trop bien !» Eh ben, le contrat est rempli pour moi. Donc, mais après, pour revenir sur le rock, effectivement, malgré ma culture musicale assez très éclectique, on passe de Madonna, Motorhead à Yel, donc ça change, disons, mais oui, j'ai, on va dire, à 80% rock, punk rock, post-punk, cold wave et tout dérivé, mais j'aime aussi beaucoup des bons gros hip-hop bien vénères, West Coast et autres, donc j'aime bien aussi ce mix de culture-là, parce que j'estime qu'il n'y a pas de genre qui valent plus que d'autres, mais essentiellement, oui, effectivement, c'est plutôt rock, ouais.
2: C'est sûr, on ne s'embête pas avec toi pour ne pas dire un mot
1: sans bip.
0: Mais je pense que tu dois aussi pas mal observer.
1: Parce que j'estime qu'il n'y a pas de genre qui valent plus que d'autres, mais essentiellement, oui, effectivement, c'est plutôt rock. Ouais.
2: C'est sûr, on ne s'embête pas avec toi pour ne pas dire un mot
1: sans bip.

0: ce soir il est prévu, parce que t'en sais rien, le public que tu vas avoir en face, est-ce que ça va être des 18-25 versus des 45-55 ou autre, et en fait je trouve que t'as employé le terme le plus adéquat, c'est effectivement spectatrice, en l'occurrence pour moi. Parce que, en fait, en fonction de la journée qu'il y a eu, en fonction de la prog qu'il y a eu aussi sur la scène avant, c'est bien de pas juste rentrer dans le moule parce qu'il faut le faire, c'est pas trop mon style en plus, mais disons que garder une cohérence, c'est mieux, je pense, et pour les gens, et en plus, moi, ça me fait du challenge, donc c'est cool.
1: Est-ce qu'il y a un titre qui peut marcher, qui marche ailleurs, mais que toi, tu refuses catégoriquement de passer?
0: J'ai deux principes.
1: Vas-y.
0: Le premier, il n'y a pas de Céline avec moi. Il n'y a pas de J'irai où tu iras, il n'y a pas de Céline. Je la respecte beaucoup, mais il y en a plein qui la passent. J'ai envie de dire, il y en a suffisamment. Moi, il n'y a pas de Céline et il n'y a pas de Michel Sardou non plus. Là, on est plus sur d'autres convictions, disons peut-être plus politiques ou des choses comme ça, choses qu'il ne faut pas trop dire, mais quand même. Donc, j'ai ces deux principes-là. Et on me le demande beaucoup, le Céline, mais pas de Céline pour moi. Je suis navrée pour tous les fans, mais... Mais elle joue plein de fois. Là,
2: tous les Canadiens qu'il y a ici, désolé.
1: C'est comme ça, Elle a des principes DJ Blues Runner. Bon, alors, est-ce que tu es entouré de gardes du corps quand tu mixes? Parce qu'il y a le fameux « Hey, tu veux pas passer à telle chanson? Tu veux pas passer ?» Comment tu gères ça?
0: Le fameux request song. Pour une anecdote assez drôle quand même. Donc, on a parlé du fait que, effectivement, moi, j'ai plutôt tendance à être mouvance punk, rock, etc. Soirée club, spécial post-punk, punk rock. J'ai un mec qui vient content de sa soirée, qui me propose son téléphone avec un morceau de Maquina Espagnole. Donc là, je me suis dit, là, ça va être compliqué, la request song. Mais en fait, j'ai un principe, c'est que si la personne me demande un morceau qui lui fait super plaisir et qui peut s'entrer un peu dans l'ambiance qui peut le faire, franchement, je vais pas faire partie de ces DJ qui vont dire, non, je m'en fous, laisse-moi faire mon truc. Après, quand c'est vraiment trop loin, j'explique rapidement à la personne. C'est adorable, mais ça va être compliqué. Mais j'aurais adoré pouvoir le faire. Mais disons, voilà, je suis pas super fermée au request song quand il peut y avoir un minimum de cohérence. Et en plus, ça fait plaisir aux gens, j'ai envie de dire. Ça va, c'est bon, pas un morceau qui va changer ton éthique ou je sais pas quoi. Donc voilà.
1: La chanson un peu magique qui marche toujours.
0: Ouais, il y en a quelques-unes, mais il y en a des craignos, il y en a des moins craignos.
1: Vas-y.
0: Mais,
2: moi, je veux une craignos, moi.
0: Alors, dans les dites craignos, parce que chacun met son craignos à haut niveau.
1: Exactement, le curseur du craignos, c'est dépendant.
0: Voilà. Mais, pour donner un exemple d'hier soir, un petit aha, take on me. J'ai envie de dire, je l'ai passé au Hellfest, ça a bogoté partout. Hier soir, au post-guitare, pareil. Voilà. Disons qu'il y a des morceaux un peu comme ça. Qui ont tendance à marcher un peu partout, peu importe l'audience et peu importe les âges aussi. Et ça, c'est trop fun en fait. Et c'est ça qui est trop fun. Après, bien sûr, le petit gala Fuse From Desire, mais là, on part sur plutôt boom que vraiment set rock. Mais en tout cas, après, moi, sur les morceaux rock, vraiment, un Offspring, pareil. Offspring, franchement, peu importe où tu le passes, il y a quand même l'ambiance que ça amène. Complètement. Ouais, carrément. Mais disons, voilà, il y a plusieurs morceaux où on sait que là, si t'as un petit creux. Ça réveille, ça rebooste là.
1: Et toi, tu te nourris comment? Tu écoutes beaucoup de musique, les plateformes, les concerts, tu fais quoi?
0: Complètement. Je pense que je fais partie de ces gens qui disent que je vis avec une BO constante. Donc, et encore une fois, dans plein de genres musicaux très différents. Je sais pas, je vais voir un film, il y a un morceau que j'aime bien, je vais le rechercher juste après. J'écoute de la radio, autant mainstream que moins. Donc, dans les films, je vais voir beaucoup de concerts effectivement, festivals aussi. Et oui, j'ai tendance vraiment à écouter en plus de tout. J'aime pas le dire, j'écoute de tout parce que ça veut rien dire. Mais j'ai tendance à piocher un peu partout, que ce soit de la dark électro, que un morceau de punk, post-punk qui a été sorti sur 3 disques dans le monde, enfin des trucs comme ça. Donc ouais, je suis un peu en constante écoute totale, carrément.
2: T'as un problème pour l'algorithme, quoi.
0: Complètement. Mon Spotify, mais en suggestion de fin d'année, ne veut rien dire. Le top 10, il est what the fuck impossible.
1: Fais ce que tu veux, en fait. Écoute ce que tu veux, c'est bon, là.
0: Complètement, c'est clair.
1: Et sinon, on veut s'ambiancer, là, dans quelques minutes, je me conseille quoi, là? Soit une dernière pépite, une de tes dernières trouvailles, ou un morceau que tu veux fait écouter aux auditeurs de CFM Radio.
0: Pour le coup, le morceau que j'ai choisi, c'est vraiment un morceau qui, on va dire, me ressemble parce que je le passe très très souvent, parce qu'il colle avec le nom, parce qu'il colle avec ce que je défends et ce groupe que, pour toutes les convictions qu'il pouvait représenter et autres, et parce que je trouve que avec cette température, ce climat, il colle bien et il met de bonne humeur, donc j'ai envie de dire, on en a un peu besoin, n'est-ce pas? Donc voilà, c'est un peu ma valeur sûre celui-ci et qui me ressemble pas mal,
1: DJ Blues Runner, tous les soirs à 23h30 sur la scène Pollux qui se trouve juste derrière la cathédrale Sainte-Cécile d'Albi. Elle nous ambiance là tout de suite sur

0: Rock, The Cave by une suggestion de DJ Lou Strummer qui arrive bien à point là pour cet après-midi en musique sur CFM Radio, toujours en direct hein, du Festival Pause Guitare. Et si vous aussi vous voulez vous ambiancer, hein, il y a des concerts gratuits là en centre-ville d'Albi. On parle notamment là de la scène Pollux hein, qui se trouve derrière la cathédrale, mais il y en a d'autres. Hein. Il y a plusieurs scènes ici sur le Festival Pause Guitare. Il y a notamment une scène là où, au niveau du Pontier. Bref, il y a des concerts un peu partout gratuits comme ça qui permettent de profiter de ce festival. Et on va poursuivre, on va dire, notre découverte hein, en musique de ce festival avec un groupe qui joue là ce soir. Ils sont cinq. Ils jouent à partir de 21h toujours sur cette scène Pollux là. Et c'est un groupe qui naît après une forme de défi. Ils vont nous en parler. Ils sont cinq. Ils sont avec nous sur CFM Radio. Il y a Louise qui est là. Bonjour Louise.
1: Bonjour.
0: Il y a Tristan aussi. Salut Tristan. Bonjour. Mathéo est dans les parages. Bonjour, salut Mathéo. Il y a Léo.
2: Oui, bonsoir. Bonjour.
0: Salut. Et puis Aurélien.
3: Oui,
0: salut.
3: Bonjour.
0: Merci beaucoup à tous les cinq d'être avec nous. Et c'est la traditionnelle question là, parce que je le sais, je suis sûr que vous avez déjà répondu à cette question un milliard de fois, mais tellement ça nous fait rire quand on lit votre dossier de presse qu'on a envie que vous nous la racontiez avec vos propres mots. C'est l'histoire de la naissance de ce groupe sport là. Donc c'est Aurélien qui s'y colle, c'est ça?
3: Apparemment.
0: Ouais. Allez, raconte-nous cette histoire de défi qui a donné lieu à ce groupe que l'on va voir et découvrir ce soir ici à Albi.
2: Yes, en fait, en gros, moi, dans la vie de tous les jours, je fais du streaming, donc sur Twitch, qui est une plateforme de diffusion en direct. Et on fait des événements caritatifs de temps à autre, notamment le The Event, qui est un gros événement caritatif, où on se met des objectifs si on atteint une certaine somme, etc. Et moi, je m'étais, donc c'était en 2021, je m'étais donné pour objectif, si jamais on atteignait une certaine somme, de sortir un son de rock stoner. J'avais dit ça un peu en rigolant, voilà. Bon, bah, on l'a atteint. Il a fallu faire quelque chose. Forcément, j'ai fait appel à mes meilleurs amis, que sont tout le groupe de sport, et on a sorti un son qui s'appelle Floral, en rapport avec les fleurs, parce que j'ai tout un délire autour des fleurs. Et en fait, on a fait juste ce son floral qui a pas mal marché et qui nous a donné l'occasion à toutes et tous de se retrouver pour des résidences, des répétitions. Ça nous a donné envie et on s'est dit, faisons un groupe, allons plus loin dans cette aventure amicale et amoureuse. Et du coup, ça a donné sport avec notre premier album qui est sorti en 2025.
0: Ouverture, hein, c'est ça?
2: Exactement, ouais, ouverture, ouais. Tout à fait.
0: Et vous voilà à Pause Guitare. Aujourd'hui, on va vous découvrir sur scène. On a déjà découvert un peu en préparant cette émission votre musique. Mais déjà, qui fait quoi dans le groupe? Est-ce que tu peux nous dire un peu, Aurélien, qui officie à
2: chacune
0: à quoi
2: et chacun, ouais. On va dire. Donc moi, je suis donc batteur. Donc,
0: d'accord,
2: voilà.
0: Ouais.
1: Moi, je suis la chanteuse, mais je compose également et je m'occupe de la partie DA du projet, toute l'imagerie autour
0: okay,
1: de sport.
0: Ok, très bien.
4: Moi, je fais de la guitare, du chant. Ah oui, c'est Tristan. Et en off, je compose.
0: Voilà, tu composes aussi, ouais.
5: Et en off, également, je compose et je fais de la guitare baryton. C'est une guitare un peu grave. Et je m'appelle Mathéo.
6: Et moi, je fais les synthés, de la basse et en off, je suis à Pause Guitare.
0: Ah ouais, ah là il va loin. Alors je reviens sur la guitare baryton.
4: Ouais.
0: Ah ben forcément, il faudrait que tu nous expliques qu'est-ce que c'est. Donc elle est un peu plus grave, mais encore.
5: Ouais, en gros c'est un peu le genre de guitare qu'utilisent les métalleux et ce genre de trucs. C'est juste un accordage.
0: Un son particulier qui en ressort.
5: En gros, ouais. C'est accordé entre la basse et la guitare. Voilà.
7: Vous pouvez aller écouter un artiste qui s'appelle McGee, qui McGee, marche vachement oui. En ce moment et qui utilise des guitares baryton.
0: Yes.
7: Meilleur exemple.
0: Merci pour le tuyau, quoi. Merci pour le tuyau. Alors, vous revendiquez une musique artisanale avec beaucoup de liberté. Qu'est-ce que ça signifie, clairement?
1: Je pense que quand on écoute, en tout cas, le premier album de sport, Ouverture, on est plongé dans une multitude d'univers. C'est-à-dire qu'on peut passer de la pop, d'un coup, à l'électro, au rock, au métal. Et je pense que ça nous caractérise vraiment bien. Je pense qu'on se cherchait. C'est un premier album aussi. Et qu'on a mis un petit peu, comme un puzzle, toutes nos influences sur la table, qu'on les a mélangées, et que ça a donné ce premier album qu'on aime et qu'on adore, qui s'appelle Ouverture. Mais vraiment, le but du jeu, c'était un peu de mélanger tout ce qu'on aime ensemble, vu qu'on s'aime tellement.
6: Tout à fait, et artisanal aussi, parce qu'on est autoproduit, on vient de l'associatif à la base, et on a montré notre label Floral Records avec ouais. Aurélien. Mmh. Et donc ouais, on est dans une continuité d'autoproduction, où on fait nous-mêmes les budgets et les dossiers de sub.
8: Et alors j'ai vu aussi que c'est vraiment une collaboration, notamment pour le nom aussi sport, parce que je crois qu'il y a eu un peu un ping-pong entre vous, il y a eu des propositions qui n'ont pas été gardées.
5: C'était c'est un enfer. On est, on est cinq avec des goûts différents et c'est compliqué. En 2023, on réfléchissait au nom à l'époque. C'est hyper compliqué de trouver un nom qui plaise à cinq et qui soit original et sympa et disponible. Et donc on a essayé pendant plusieurs soirées de faire le jeu du chapeau avec plein d'idées qui piochaient de nulle part. Et à un moment, on a failli s'arrêter. Bah, entre autres, il y avait plein d'idées, mais sur Fonfon la tulipe, parce que voilà, on a un délire avec les plantes et on voulait que ça se retrouve dans le nom. Mais il y avait quoi d'autre?
1: Pyraminette. Pyraminette. On aimait beaucoup l'image de ce chat au-dessus d'une pyramide. Pas gardé.
6: Il y avait l'idée simple qu'on était cinq, donc cinq lettres, ça nous plaisait pas mal. S P O R E, ça fonctionnait. Il y a eu Botan, BOTAN aussi, qui me plaisait pas mal personnellement. Botan.
5: Il y a eu un gros débat autour du nom. Florence.
1: Ah ouais, Florence, on adorait Florence.
3: Ouais, Florence était machine, Florence au cours, machin, donc du coup vous avez abandonné.
1: Ah ben oui.
3: Donc là il fallait avoir vraiment le traité de botanique pour retrouver votre nom en fait, quoi. C'est parti de là. Et vous avez cet amour de la nature tous là, il n'y a pas que toi Aurélien, si j'ai bien compris. Et du coup ça se retranscrit comment dans votre musique du coup? Qu'est-ce qui est naturel dans votre musique alors s'il faut dire?
6: C'est une très bonne question. Je pense que on est une fusion entre des choses organiques et des choses synthétiques aussi, puisqu'on a des synthétiseurs, on a des ordinateurs, mais on a eu envie, je pense, de faire une musique électronique avec des guitares, avec du jeu, avec du groove live aussi. Donc peut-être qu'il y a une forme d'organique qui se joue par là, peut-être dans les textes, et peut-être que Lou, tu vas pouvoir nous en parler un peu plus aussi. Mais oui, je pense qu'on est aussi des amoureux du soleil, de la nature. On vient d'Avignon. Donc on aime bien ce côté de la chaleur. Et peut-être que c'est ça le côté organique aussi.
3: Ah ouais, vous êtes bien là du coup. Vous n'êtes pas dépaysé en tout cas.
6: On est très bien à Albi, ouais, clairement.
8: Du coup, je continue. Tu tendais le micro sur l'écriture à Louise. Peut-être comment ouais.
1: Moi j'ai une petite anecdote parce que alors mes textes ne parlent pas forcément de la nature en tant que telle, mais au tout début, moi je suis la seule. Ils sont tous les quatre avignonnais. Moi je suis la seule qui ne vient pas d'Avignon, qui est une adoptée d'Avignon. Il y a cet animal qu'on aime énormément à Avignon et que tout le monde reconnaît très bien, qui est la cigale. Et la cigale est un élément rythmique très important, pourquoi pas l'intégrer à notre musique. Et nous avons fait justement un morceau qui parle de cette ville Avignon et des cigales, pas que des remparts à l'intérieur, mais aussi de la nature autour et du fait que nous aimons vivre la nuit dans la nature.
5: Et je me permets, si on fait un morceau sur les cigales, j'ai appris il n'y a pas longtemps qu'elles vivaient 7 ans sous terre avant de sortir et de...
8: Comme nous. Enfin, je ne sais pas si on peut dire déclore, mais voilà.
1: Ouais,
5: oui. C'est vrai. Si on pouvait faire un morceau en 7 ans, plutôt que de faire du 4.
3: Et voilà, nouveau défi. Ah, ben, qui est né ici, quoi. Ben, on se redonne rendez-vous dans un an, hein, du coup, pour ce morceau en 7 ans, là, il faudra écouter pas mal de Touareg, un peu, là, pour essayer d'aller puiser de l'inspiration. Je voudrais qu'on parle un peu de ce collectif, je sais plus lequel d'entre vous a fait écho à ça. C'est Floral Records. Moi, je suis tombé dessus. J'ai vu qu'il n'y a pas que le projet sport dedans. Il y a toute une réflexion autour de la musique que vous souhaitez défendre, des artistes aussi, certainement des copains que vous souhaitez soutenir, accompagner. On en cause quelques minutes, là, de Floral Records.
6: Avec plaisir, ouais. Donc, c'est un label où on accompagne à peu près une quinzaine d'artistes, autant de la production sur des contrats d'artistes, etc., où on accompagne les artistes en mettant un peu d'argent sur la table, mais aussi en les accompagnant sur la stratégie, comment mettre les morceaux sur les plateformes de lecture de musique, donc Qobuz, Deezer, etc. Il y a aussi sortir des vinyles, mettre en connexion avec des tourneurs pour trouver des concerts. Donc, en gros, voilà, on aime bien dire qu'on défend des groupes aux esthétiques alternatives au sens large. Ça va du post-rock à la techno-hardcore. Donc, ça fait un spectre assez large. Mais voilà, c'est des groupes qu'on accompagnait avant dans nos anciennes structures et qu'on continue d'accompagner encore aujourd'hui. Et d'autres qui sont venus au fur et à mesure.
3: Tant que la musique est bonne, quoi.
6: Tant que la musique est bonne, ouais.
2: Il n'y a pas de style représenté. C'est pas le but, c'est très éclectique comme l'a dit Léo. Le plus important pour nous, c'est en un sens c'est l'espèce d'engagement que peuvent avoir les artistes dans l'écriture de leur son, dans leur manière de travailler, et c'est plus ça qu'on va défendre, c'est des messages et des manières de faire, plus que des styles de musique en soi.
3: Donc, quel est le danseur dans le groupe, ou la danseuse du coup, pour un peu s'ouvrir au concert de ce soir, pour commencer à imaginer ce qu'on va voir.
1: J'espère vous voir toutes danser devant le concert de sport à 21h sur la scène Pollux.
0: Ouais, là, l'idée, c'est vraiment de nous ambiancer, qu'on n'est pas dans un concert méditatif loin de
1: non,
0: là.
1: On aime bien sauter, on aime bien... c'est un retour qui me fait très plaisir quand je sors de scène, c'est que généralement, et particulièrement les femmes, et ça me touche encore plus, se lâchent beaucoup. Et ça fait très plaisir. Et il y a vraiment des choses... C'est pas que du surplace, un petit peu timidou, on dance un tout petit peu. Non, non, on y met les bras, on ouvre son corps et on court.
0: Ouais. Ah bien, ça va déménager aujourd'hui là sur la scène Pollux. Je pense que si on a des problèmes de tendinite et autres, c'est l'endroit où il faut venir pour soigner tout ça. Parce qu'entre vous, DJ Loustromer, Dirty Fonzie, demain, là, c'est une scène qui promet. J'imagine que c'est la première fois pour vous d'être Albi, non?
1: Oui.
6: Bah quand même, avec Louise, on s'est rencontrés il y a 15 ans à Toulouse, pas très loin, du coup.
0: Ouais, c'est pas loin, quoi. C'est la banlieue de Toulouse ici, en fait, un peu.
6: Ah ouais, tu trouves ça?
0: Rigole.
6: Non, par contre, quand on arrive à Albi, on ressent cette inspiration toulousaine, évidemment, dans la brique rouge, etc. Et c'est trop agréable. Magnifique, cette ville. Je trouve ça magnifique. Ouais, vraiment.
0: On est bien là. Et on sera bien ce soir avec vous, hein, Sport. Hein. L'album s'intitule Ouverture. On peut l'écouter sur les plateformes, hein, vu que vous faites déjà un gros boulot pour les autres, vous le faites pour vous aussi. J'invite aussi les auditeurs à aller faire un tour sur le site de Flora Records pour voir le travail aussi graphique qui est mis, parce que la musique s'écoute pas uniquement, on en profite aussi visuellement. On revient un peu à ce style des années 60-70 avec vraiment un travail sur le graphisme. Donc j'invite vraiment les gens à aller regarder ça. Et puis ben, c'est sur scène là ce soir ici à Albi, c'est gratuit en plus, hein, sur la scène Pollux, le groupe Sport. Et puis le titre que l'on va écouter, c'est Cette ville.
1: Ah,
0: et c'est avec ça qu'on se quitte.
1: Go.
0: Merci beaucoup.
1: Merci,
0: à vous.
1: Merci.
0: Très bon festival à
1: bon
0: vous.
1: Bon été à vous.
0: Salut.

Cette ville, c'était le groupe Sport sur CFM Radio. Le concert, c'est à 21h ce soir ici à Albi pour le festival Pause Guitare. Ils jouent sur la scène Pollux qui est, je vous le rappelle, hein, juste derrière la cathédrale Sainte-Cécile d'Albi. Et vos oreilles privilégiées là sur CFM Radio cet après-midi ont l'occasion de découvrir déjà comme ça un peu un petit ersatz, hein, de ce qu'il y aura comme concert là ce soir ici à Albi. Et on va aller un peu plus loin, mais vraiment à deux pas, juste devant la cathédrale. Cette fois, il y a la scène acadienne qui est installée. Si vous étiez avec nous hier, vous avez compris. C'est une scène qui accueille là, tous les soirs, trois artistes sélectionnés de la région Acadie du Canada francophone. Et il y aura notamment ce soir à 20h05 le groupe Bay que l'on écoute maintenant avec ce titre « Hawaï ».

0: Why, le groupe PBAIE, le disco rock, un groupe qui nous vient de l'Acadie et qui sera avec nous demain dans ces émissions spéciales que l'on vous propose en direct d'Albi. Ils sont en concert là déjà ce soir à 20h05 sur la scène acadienne, et demain c'est à 19h sur cette même scène acadienne en centre-ville d'Albi. Et maintenant nous sommes en compagnie d'un duo qui est originaire de Nevers, ils nous viennent de la Nièvre. C'est une histoire de famille aussi ici, un repas de famille qui donne lieu naissance à ce groupe. Elle s'appelle Copycat et elles sont avec nous sur RCFM Radio. Bonjour à vous, bonjour
1: salut.
0: À Pauline. Salut Zoé, bonjour, merci d'être là. Donc c'est Apolline Maguet, chant et basse,
1: c'est ça.
0: Et puis Zoé Barge, chant et guitare.
1: Tout à fait.
0: Ouais.
1: Eh bien parfait, et maintenant moi je vais parler de ce nom, Copycat. Alors parce que j'ai un peu cherché, j'ai vu qu'il y avait un genre de film d'horreur, je crois canadien, c'est ça. Alors est-ce que ça vient de là ou est-ce que ça vient de la copie plutôt des tueurs en série?
2: Non, nous on aime bien toutes les histoires de true crime et tout, on aime bien se faire un peu peur et tout en voiture la nuit. Mais par contre ça vient pas du tout de là. C'est pas non.
1: Oh, c'était pas une
2: globalement vraie. On aime juste bien le nom Copycat, c'est stylé, ça sonne bien. Et après on a regardé le film pour la culture. Voilà.
0: D'accord. Parce que vous saviez que la question allait arriver.
2: Évidemment, bien sûr.
1: Et on voulait inventer un scénario.
2: Voilà, c'est ça. Mais on n'est pas des tueuses en série, tout va bien. On est cool.
0: Des tueuses de musical, quoi, en tout cas. Au niveau musique. Voilà, c'est le truc, quoi, ouais.
1: Alors, bah, on va parler d'un nouveau titre. C'est OK, là, qui vient de sortir. Un titre qui est un hymne à la contradiction entre ce qu'on dit et la face qu'on montre au monde. Et puis ce qu'on pense intérieurement. Et qu'on n'ose même pas dire à ChatGPT.
2: Oui, ni au psy, c'est ça. Ouais, c'est un morceau qui nous a fait trop du bien à écrire. C'est un morceau un peu libérateur sur le fait qu'on a tous des contradictions. C'est ce qui fait qu'on est humain. Et ça n'amoindrit pas, par ailleurs, nos combats et les choses qu'on porte au quotidien. Donc voilà, on avait grave envie de l'écrire et de défendre ce message-là. C'est ce qu'on fait en ce moment. Voilà.
0: Ben, c'est venu d'une situation vécue entre toutes les deux, ou parmi vous, vos proches, vos amis, de se dire, tiens, il y a des choses qui sont peut-être plus faciles à chanter qu'à dire dans une véritable discussion.
2: En fait, on parle beaucoup toutes les deux, puis avec nos potes, etc. Enfin, en général, on n'a pas de tabou, on n'a pas trop de secrets. Mais par contre, en parlant, et on s'est rendu compte qu'on avait beaucoup de contradictions, il y a des choses, effectivement, mais on a tous une intimité, on a tous des petits secrets, on a tous des petits trucs dont on a honte. Et ce morceau-là, justement, il est là pour déculpabiliser ces petits trucs qui sont pas très graves, en fait, tant que en fait, on est toujours aligné avec nos valeurs, avec ce qu'on dit, ce qu'on pense.
0: Dans la bienveillance.
2: Exactement, c'est ça. Mais en fait, c'est un peu une conversation entre besties, ce morceau. C'est un peu bon. Et le truc de c'est OK, voilà quoi. On l'a vu, on l'a revu, on l'a réentendu, ce truc-là. Et n'empêche qu'on l'entend tout le temps, en fait. Et du coup, c'est OK d'avoir des contradictions, c'est OK de le dire tout haut. Voilà.
1: Alors, le premier EP Morning Routine est sorti dernièrement, en 2025. Et justement, vous le dites, c'est aussi, vous parlez beaucoup entre vous, avec les meilleurs potes. Et on ressent un petit peu ça, on sent un ancrage, je ne sais pas, dans l'époque, vraiment, dans cette EP, et notamment dans ce titre, le Morning Routine.
0: Écriture contemporaine, on va dire ça comme ça. Et c'est quoi votre Morning Routine à vous, là, alors?
2: Alors, notre Morning Routine, elle n'est pas bien glorieuse. Quoique maintenant, on va à la salle de sport. Apolline me traîne à la scène, si je dois être très, très honnête. Mais ce morceau, effectivement, et cette EP, il y a quelque chose de très générationnel. Ouais, on dit souvent qu'on écrit nos morceaux comme on envoie des snaps. On écrit vraiment comme on parle, avec toute notre spontanéité, on va dire. Et dans Morning Routine, il y a un côté hyper digital parce qu'on est entouré des réseaux sociaux. Et tu parlais de la Morning Routine. Nous, ça a souvent été de prendre notre téléphone et de scroller pendant une heure ou deux. On sait qu'on n'est pas les seuls à faire ça. Tout dépend de la plateforme, ça dépend de l'âge et tout. Mais en fait, on fait un peu tout ça. On se blinde un peu la tête d'infos plus ou moins sympas avant d'attaquer la journée. Et Morning Routine, c'est un peu une critique de ça. En fait, nous, on n'est pas des donneuses de leçons. Les réseaux sociaux, on en consomme depuis qu'on est toute petite. On a grandi un téléphone à la main, donc on serait bien mal placé de dire ce qu'il faut faire ou pas faire. Mais c'est pas pour autant qu'on les accepte à 100%. Il y a vraiment un côté assez toxique et nocif au réseau, et c'est un peu ça que dénonce aussi notre EP. Toujours dans la contradiction et dans la nuance, quoi.
1: Et il y a le titre En mode avion. Enfin, voilà, c'est totalement ça. C'est vraiment le moment où on décroche, quoi. Il faut mettre en mode avion.
2: Ouais. Ouais, le mode avion, il est hyper important, et ce morceau là, justement, on l'a écrit parce qu'on avait besoin à un moment donné de couper, parce qu'en fait ça devenait too much. Enfin, Morning Routine, typiquement, c'est un morceau où c'est tout le flow qu'on a sur TikTok, sur Insta, etc. Et en fait, au bout d'un moment, ça bourre le crâne. Et Mode Avion, c'est vraiment un morceau qu'on a écrit au départ pour le live, pour dire à tout le monde, ok, la seconde, on pose le cerveau, on déconnecte deux secondes. En fait, on kiffe ensemble en ce moment là. Et en fait, ça parle de ça, quoi. Donc, oui, on est ultra connecté, mais il faut savoir se déconnecter.
3: Et Mode Avion, c'est le premier morceau en plus qu'on joue en live, donc c'est un peu le premier message qu'on adresse aux gens, genre, let's go, on pose le cerveau et on kiffe.
0: Et on est ensemble, quoi.
1: Ouais, et on est ensemble, moment, surtout. C'est ça qui est entre ensemble. Humains.
0: Et c'est lors d'un moment ensemble que le duo naît. On va dire ça comme ça, repas de famille. Je crois que c'est ça l'histoire, non? Vous vous mettez à chanter et vous regardez en vous disant « Oh, il y a un truc ». C'est comme ça, vraiment l'histoire.
2: Une étincelle. Ouais. Bah ouais, on reprenait les Beatles pour notre grand-mère. Ça la faisait bien kiffer. Et puis depuis, voilà, on sillonne les routes de France. Quoi. On est un peu partout et dans tous les festivals cet été. Donc on est trop, trop contente de comment ça s'est formé et de comment ça continue.
0: Et la famille dit quoi aujourd'hui quand elle vous voit comme ça partir de Nevers aux quatre coins de la France aujourd'hui?
2: La famille vient nous voir en concert quand ils peuvent. Hein, alors notre mémé n'est pas encore venue, je pense qu'elle va pas.
1: La canicule c'est un peu chaud.
2: Non, c'est un peu chaud. Ouais. Ouais. On la voit pas pogoter dans la foule quoi. mais non, la famille est avec nous. La famille est, on a une famille de musiciens donc du coup ils sont contents.
0: Ils organisent peut-être plus de repas de famille pour que vous vous fassiez des morceaux. Bah,
2: maintenant
0: des
2: le problème
0: ça,
2: c'est qu'on est de moins en moins dispo pour les repas de famille. C'est ça le truc. Mais quand on y a toujours une guitare qui traîne. Et c'est les filles, vous faites un petit.
1: Let's go.
0: Et quand vous ne faites pas la musique, vous faites quoi alors?
2: Quand on fait pas de la musique, on mange, on fait du sport. On regarde les réseaux sociaux, on dort et on va voir des concerts aussi. Oui. Parce qu'avant tout, avant de faire de la musique, on kiffe voir et écouter de la musique. Donc voilà, on est à fond culture tout le temps.
0: Toi aussi?
2: Ah ouais.
0: Ouais, c'est ça. T'as...
2: Ah oui, bah, nous, ensemble en général, on va voir une dizaine de concerts par an à peu près.
1: Ouais, on s'est un peu calmé ces derniers temps, mais
2: on a plus le temps. Mais passé un temps, on prenait le train tous les week-ends pour aller voir des concerts un peu partout.
1: Ouais. Mais du coup, vous êtes hyper proches. On dit des cousines, mais c'est quasi des sœurs, hein, parce qu'on sent quand même un lien fusionnel entre vous. C'est fou.
2: Bah, on dit souvent que c'est le parfait mélange entre sœur et bestie. Ça, si on l'a pas dit 12 000 fois, mais c'est un peu ça. Ouais. Parce qu'on s'est choisi pour être ensemble. En même temps, il y a un peu le lien du sang. On a un peu des siamoises presque quoi.
0: On vous reconnaît de plus en plus dans la rue ou pas? Parce que tu nous le disais, Copycat, ça prend de l'ampleur, beaucoup plus de concerts. Et est-ce que du coup, il y a une certaine forme de notoriété qui vient qu'on se met à vous reconnaître dans la rue peut-être?
2: On nous reconnaît dans la rue, on nous demande des photos. En tout cas, à Clermont-Ferrand, de là où on vient maintenant, de plus en plus. Mais souvent quand on est ensemble.
1: À Paris, dans le métro, la dernière fois, c'était marrant.
2: Ouais. Si, il y a un coup, on était dans le train, il y a juste un mec, on était posé, il arrive, il nous regarde, il fait oulalalalala. C'est tout, il part, et je t'en vais dire. Ok.
1: Relativement hilarant quand même.
3: Bonne journée.
2: Il y a un peu des trucs comme ça, des fois, c'est marrant, quoi.
0: Eh bien, ça nous donne un peu comme ça un aperçu de ce que vous pouvez vivre là, dans l'ascension là, comme ça, de votre groupe. Et en tout cas pour nous qui ne vous avons jamais vu sur scène, eh bien c'est ce soir le rendez-vous pour voir Copycat en live ici à Albi. On a de la chance et c'est avec votre dernier single que l'on va se quitter. Le titre, oui, c'est OK. Merci beaucoup Apolline.
2: Merci.
0: C'était Copycat avec nous sur CFM Radio et voici C'est OK. Le concert c'est 22h30, je vous le rappelle.

0: c'est OK. C'est Copycat sur SFM Radio. Le concert, c'est ce soir, 22h30, ici à Albi, sur la scène Pollux hein, du festival Pause Guitare.
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0: C'est la fin de cette émission spéciale hein, que l'on vous propose en direct d'Albi, hein, du festival Pause Guitare. Hein. On se retrouve demain de 16h à 18h hein, sur CFM Radio dans le Tarn, Tarn et Garonne, Lot, Aveyron. Et sur cfmradio.fr, Marlise, bah, demain.
2: Bah, demain,
0: ah, demain,
2: Jacques.
0: Oui,
2: bah, on sera là en pleine forme.
0: Oui, j'ai l'impression qu'il sera un peu moins chaud demain là, parce que là, ça se rafraîchit petit à petit.
2: J'espère
0: aussi. Je rappelle hein, que ce soir, la scène Prat Grossal ouvre ici à Pause Guitare, The Cooks, Jean-Louis Aubert, Véronique Sanson et Ben Harper. Et c'est avec Ben Harper que l'on a ouvert cette émission en musique. Et c'est avec lui qu'on la clôture. Merci Aurélien à la technique, Nina Maligné pour les reportages et à vous pour votre écoute. À demain.

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1: Bonsoir à tous. La France n'est pas épargnée par les incendies. Plus de 25 000 hectares ont brûlé depuis le début de l'année. C'est presque le double de l'année dernière à la même date. En début d'après-midi, le directeur général de la sécurité civile, Julien Marion, a pris la parole pour souligner le caractère exceptionnel de ces feux.
2: Nous avons un début de saison feu de forêt 2026 qui est d'une exceptionnelle intensité. Nous avons là l'effet des pluies qui ont eu lieu en hiver et au printemps, qui ont généré des pousses de végétation importante. Toute cette végétation a séché sous l'effet des canicules successives et constitue désormais autant de combustible pour des feux qui se déclarent en raison de la combinaison des facteurs bien connus, des températures élevées voire très élevées, une hydrométrie, une humidité extrêmement faible et des épisodes de vent qui viennent donc créer ce fameux cocktail explosif.
1: Pour lutter contre ces feux, une mobilisation sans précédent de moyens est mise en place. La sécurité civile espère pouvoir déployer l'avion A400M, un avion militaire qui permet d'installer un kit de largage d'eau de grande capacité de 20 tonnes. Alors que la France continue de suffoquer, le plan hors sec et chaleur extrême est déclenché. Ce plan, en vigueur dans les départements en vigilance rouge canicule, a pour objectif de protéger les personnes les plus vulnérables en coordonnant les moyens publics et privés nécessaires. Demain, la vigilance rouge va s'étendre avec 24 départements concernés, de la Bretagne à l'Île-de-France. Elle se lance une nouvelle fois dans la course à la présidentielle. Ségolène Royal annonce sa candidature à la primaire du Parti Socialiste. Sur X, la candidate malheureuse de 2007 explique sa décision par ses nombreux échanges avec des élus, des citoyens et des entreprises. Elle dit vouloir empêcher l'arrivée de l'extrême droite au pouvoir. Le Tour de France, le Belge Tim Merlier remporte la 7e étape au sprint à Bordeaux. Le maillot jaune reste sur les épaules de Tadej Pogacar. Et puis en foot, qui affrontera les Bleus en demi-finale de la Coupe du Monde? Réponse ce soir. L'Espagne et la Belgique sont face à face à Los Angeles en quart de finale à 21h. Voilà pour l'info, excellente soirée.
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Bonjour tout le monde et merci d'être avec nous dans le mec du vendredi. Comme tous les vendredis, c'est récap de la semaine et quelques sorties pour ce week-end. Ça commence tout de suite avec ce soir à la guinguette du lac de Caylus, concert de Milko & Co, pop folk au programme. Au bar de Varin, blind test à 20h. Et à la gaieté à la guinguette de Fénérol, c'est la conjugation des Balkis. Procession hip-hop et DJ set à 21h ce soir. Demain à médiathèque de Puy-la-Roc, spectacle dansé et parlé de la compagnie Latente. Parler au chat ou l'art d'habiller le silence, c'est tout public à partir de 10 ans, c'est gratuit et à 18h30. Samedi soir à Ginals, le petit festival du géant remet le couvert pour toute une soirée de musique et de spectacle foufou. C'est au lieu dit Belvez à Ginals, donc, et c'est demain soir. Sinon, direction La Guépie au bar du Vior, toujours demain pour la boum des Bad Biches. Drag show, DJ set au menu de demain, donc à La Guépie. Et enfin, ce lundi 13 juillet, direction le lac de Caylus pour le bal des pompiers qui vous donne rendez-vous pour un repas aligot saucisse de saison, suivi d'un feu d'artifice si tout va bien et d'une soirée DJ lundi. Dans ce mag, on vous parlera aussi des universités occitanes de La Guépie avec tout un programme festif jusqu'à dimanche. On vous parlera du programme de l'été de La Mounière, la maison de mémoire de la ville de Sept-Fonds, et d'une conférence pour ce soir à Saint-Antonin autour des prisons de Caylus et Saint-Antonin, oui. Ça sera avec la Société des Amis du Vieux Saint-Antonin et ce sera après la musique pour commencer ce mag. Bazar Bellamy.

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1: Les prisons de Saint-Antonin et de Caylus. Conférence ce soir à 18h30 à la mairie de Saint-Antonin-Nobleval à travers une plongée inédite au cœur de sources très diverses. Cette conférence de Marie-Dominique Heuss, présidente de la Société des Amis du Vieux Saint-Antonin, propose de pousser les portes de ces lieux d'enfermement oubliés.
2: La Société des Amis du Vieux Saint-Antonin est membre de la Fédération historique de la région Occitanie qui fait un congrès tous les deux ans. Et l'an dernier, ils avaient pour leur congrès, pris le thème de l'enfermement. Et en fait, je me suis rendu compte assez vite qu'on a, pour chez nous, pour Saint-Antonin et pour Caylus, deux sources absolument exceptionnelles. L'une, c'est la prison de Caylus elle-même. Et je dois dire que quand je l'ai visitée pour la première fois, j'étais absolument scotchée parce que c'est incroyable. Le cachot, c'est une tour, alors une tour qui doit dater de la fin du Moyen-Âge. Donc en bas, il y a un cachot voûté. Encore une fois, on a l'impression d'être dans un film. Et au-dessus, il y a deux salles qui sont un tout petit peu plus grandes. Et ces salles, il y a tout. Il y a encore la porte avec le judas, il y a la clé, il y a la fenêtre avec d'énormes barreaux, il y a des tomettes au sol très anciennes, il y a des murs enduits et il y a des graffitis assez stupéfiants.
1: Et à Saint-Antonin, le guide principal s'appelle Bernard-François Anne Fonvielle, homme de lettres né en 1760 et impliqué dans un charivari et incarcéré pendant 45 jours dans la prison de Saint-Antonin, place du Bioc. Expérience qu'il raconte en détail d'une plume mordante. Vous saurez tout en venant ce soir à 18h30 à la mairie de Saint-Antonin pour cette conférence de la SAFSA.

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1: C'est parti pour la 25e édition des universités occitanes de l'AGEPI, portée par l'association Lingobibo, jusqu'à dimanche, des concerts, des conférences, des rencontres, des ateliers, des cours de langue, de nombreux stages et surtout des rencontres. Sylvain Lamure, le directeur artistique des universités occitanes de l'AGEPI.
2: C'est une université joyeuse et bucolique. On a des événements à la fois qui concernent la culture occitane, comme les cours, les ateliers, mais on a aussi prévu pas mal d'événements festifs comme des concerts. On a un loto en occitan qui va se faire avec des prix assez incroyables à gagner, comme par exemple un portrait artistique de notre cher président Claude Sigre. On va aussi faire un commentaire avec une diffusion en direct au camping des Tilleuls à l'AGEPI du quart de finale de la Coupe du Monde avec commentaire en occitan. C'est des rencontres, c'est des conversations, c'est un très très joli lieu. Qui dit occitan dit langue, qui dit langue dit poésie. Et évidemment, on insiste pas mal et on essaie de mettre en avant la poésie. Déjà avec la journée des rencontres internationales de poésie qui se déroule le vendredi après-midi avec des vrais poètes et poétesses qui viennent exprès pour s'amuser entre eux. Ils font des quiz de poésie, il y a un temps de traduction d'une chanson dévoilée au dernier moment. Et donc on aura aussi cet atelier de poésie de Cordel qui s'est développé au Brésil mais qui n'est pas sans lien avec ce qui se faisait ici avec les troubadours occitans, un petit peu comme le foro s'est développé là-bas et a pris une autre forme, mais avec quelques racines sur notre territoire.
1: Retrouvez tout le programme des universités occitanes de l'AGEPI qui se tiennent jusqu'à dimanche à l'AGEPI sur le site de l'association Lingobibo.

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1: Trois thématiques locales sont portées au quotidien par la Mounière, la maison des mémoires de la ville de Sept-Fonds, l'aviation, la chapellerie et le camp d'internement autour de la Deuxième Guerre mondiale. Carole Saniski, la directrice de la Mounière, nous propose d'y faire le détour pour des expositions, visites guidées et ateliers tous les mercredis.
2: On organise tout l'été des visites sur demande, sur réservation, des visites du camp, du mémorial, du cimetière espagnol et des lieux de mémoire. Mais ça, c'est sur réservation parce que nous sommes ouverts du mercredi au dimanche de 14h à 18h. Donc sur les heures d'ouverture, on ne peut pas vous emmener sur les lieux de mémoire. En revanche, on a décidé cette année de proposer des visites flash à la Mounière qui débuteront donc tous nos jours d'ouverture à 16h. Donc on vous incite à venir dans ce petit espace muséographique, à 16h. Comme ça, vous pourrez bénéficier de cette petite visite flash qui parle des trois mémoires locales, en effet, chapellerie, aviation et camp d'internement autour de la première.

0: Première Guerre mondiale. Et j'ai oublié de vous dire quelque chose d'important, mais peut-être vous le saviez déjà, mais en effet, cet été, on a une exposition qui nous vient tout droit du musée Aéroscopia de Toulouse et qui sera visible jusqu'au 31 août. Voilà, ça s'appelle Mémoire des airs. Le titre était parfait pour aboutir à la maison de mémoire de la ville de Sepson. Et ça s'appelle « Quand l'archéologie et les sciences éclairent le passé ». Et c'est une exposition qui est accessible à tous. Vous verrez des petits morceaux de crash d'avions, des modèles d'avions reproduits à l'identique, à une échelle bien plus petite, bien sûr. Et puis toutes les explications autour de justement ce conflit de la Seconde Guerre mondiale en Occitanie et les nombreux sites de crash d'avions allemands ou français.
1: Et profitez du prochain atelier, mercredi 15 juillet prochain, l'atelier Cyanotype, Mémoire vivante quand les chapeaux refleurissent, pour découvrir une technique photographique ancienne qui révèle, grâce à la lumière du soleil, de délicates empreintes bleues inspirées de l'univers de la chapellerie. Fleurs et végétaux sortiront du chapeau mercredi prochain à la Mounière, la maison des mémoires de Sepson, dans cet atelier dès 14h30 et pour 5 euros par personne.

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1: Bonsoir à tous. La France n'est pas épargnée par les incendies. Plus de 25 000 hectares ont brûlé depuis le début de l'année. C'est presque le double de l'année dernière à la même date. En début d'après-midi, le directeur général de la sécurité civile, Julien Marion, a pris la parole pour souligner le caractère exceptionnel de ces feux.
2: Nous avons un début de saison feu de forêt 2026 qui est d'une exceptionnelle intensité. Nous avons là l'effet des pluies qui ont eu lieu en hiver et au printemps, qui ont généré des pousses de végétation importante. Toute cette végétation a séché sous l'effet des canicules successives et constitue désormais autant de combustible pour des feux qui se déclarent en raison de la combinaison des facteurs bien connus, des températures élevées voire très élevées, une hydrométrie, une humidité extrêmement faible et des épisodes de vent qui viennent donc créer ce fameux cocktail explosif.
1: Pour lutter contre ces feux, une mobilisation sans précédent de moyens est mise en place. La sécurité civile espère pouvoir déployer l'avion A400M, un avion militaire qui permet d'installer un kit de largage d'eau de grande capacité de 20 tonnes. Alors que la France continue de suffoquer, le plan Orsec chaleur extrême est déclenché. Ce plan, en vigueur dans les départements en vigilance rouge canicule, a pour objectif de protéger les personnes les plus vulnérables en coordonnant les moyens publics et privés nécessaires. Demain, la vigilance rouge va s'étendre avec 24 départements concernés de la Bretagne à l'Île-de-France. Elle se lance une nouvelle fois dans la course à la présidentielle. Ségolène Royal annonce sa candidature à la primaire du Parti Socialiste. Sur X, la candidate malheureuse de 2007 explique sa décision par ses nombreux échanges avec des élus, des citoyens et des entreprises. Elle dit vouloir empêcher l'arrivée de l'extrême droite au pouvoir. Le Tour de France, le Belge Tim Merlier remporte la 7e étape au sprint à Bordeaux. Le maillot jaune reste sur les épaules de Tadej Pogacar. Et puis en foot, qui affrontera les Bleus en demi-finale de la Coupe du Monde? Réponse ce soir. L'Espagne et la Belgique sont face à face à Los Angeles en quart de finale à 21h. Voilà pour l'info, excellente soirée.
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3: Madame, monsieur, bonjour. Rémi Thoreau est là avec vous pour la prochaine demi-heure. Il pleut, ça y est. 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Mais au fait, qu'est-ce que c'est que la compagnie fluviale du Midi? Allez, on vous explique tout dans ce mag. Aujourd'hui, je vous emmène à Port-Canal, rive gauche, et on va rencontrer le patron de la compagnie fluviale de Montauban, qui propose tout un tas de prestations. Ça va de la petite balade en bateau à des repas ou des coupes de champagne au coucher du soleil, et puis même pour le 14 juillet, un feu d'artifice, tout ça. Donc on va aller le rencontrer sur la péniche Gaïa. Bonjour, bon appétit.
4: Merci.
3: C'est vous Nicolas?
4: C'est moi.
3: J'arrive. Bonjour.
4: J'ai de plein de chocolatine. Bonjour.
3: Mon capitaine. C'est comme ça qu'on dit?
4: Ouais.
3: Ouais. C'est le Gaïa, ça, c'est ça?
4: C'est le Gaïa, voilà, oui. Ouais. C'est notre vaisseau amiral.
3: D'accord.
4: Voilà. C'est un bateau de 25 mètres qui a 99 ans.
3: Ah oui, quand même.
4: Ouais. On fêtera son centenaire l'année prochaine.
3: D'accord.
4: Et donc c'est un bateau hôtel qu'on a lancé en 2020, ouais, à Montauban. Et avec lequel on fait beaucoup de repas croisières, de nuitées. Et là, on a un couple qui a passé la nuit, qui a mangé à bord hier soir et qui va faire une petite balade ce matin.
3: D'accord.
4: Voilà.
3: Ok. Et donc vous, c'est la compagnie fluviale du Midi, c'est ça?
4: C'est ça. Vous en avez un bon échantillon devant vous avec le Gaïa, l'équipage au complet, donc Michel, notre capitaine, Étienne, qui est notre timonier, et puis bon, je suis également capitaine. On a l'autre bateau, l'Olympe, avec lequel on fait des balades pendant tout l'été. On accueille aussi beaucoup les groupes. Le dimanche dernier, on était à la fête du Tarn à Bressol. Et voilà, celui-ci peut accueillir jusqu'à 75 passagers. Donc, ça, c'est le dernier bateau qui est capable d'accueillir des groupes entre Toulouse et Bordeaux. On est les seuls maintenant.
3: Ok. Ouais.
4: Et puis, on a un tout petit bateau qui est en centre-ville de Montauban, au pied du musée Ingres, enfin plus exactement au quai des Mouettes. Mais on embarque maintenant au nouveau ponton du MIB. Et c'est un petit bateau électrique très cosy, à bord duquel on embarque 4-5 personnes pour des croisières privatives. Et donc on va voir les oiseaux, les castors et les vieux moulins.
3: Voilà. C'est un petit bateau qui ressemble un peu au bateau italien, non ? Je l'ai aperçu
4: C'est un bateau qui a des allures de vieille chaloupe, avec une belle bourlingue tressée et un pont en teck. Et puis des banquettes moelleuses. Et l'avantage du moteur électrique, c'est qu'on n'a pas le moindre bruit quand on évolue sur la rivière. On entend juste le clapotis, le bruit des oiseaux, les grenouilles. Il n'y a pas plus immersif comme expérience.
3: Ok, donc cette compagnie fluviale, elle est installée, vous êtes installé ici à Montauban. Pourquoi le choix de Montauban ?
4: Pourquoi le choix de Montauban ? Au départ, c'est un choix familial. J'étais en Île-de-France avec mon épouse et je souhaitais revenir un peu vers mes origines puisque je suis toulousain. Et Toulouse étant déjà bien exploitée par d'autres compagnies et Montauban bénéficiant de cette situation exceptionnelle entre canal et rivière, on a décidé de s'installer ici. Et on ne regrette pas parce que c'est une situation qui est exceptionnelle. C'est vrai que ça nous permet de naviguer tout au long, enfin une grande partie de la saison, donc de début avril jusqu'à fin octobre avec les gros bateaux. Et puis avec le petit bateau, on peut naviguer tant que le Tarn n'est pas en crue.
3: On peut monter à bord, vous me faites visiter.
4: Bien sûr. Je passe devant.
3: Allez.
4: Faites attention à la corde.
3: On dit une corde, on dit pas un bout.
4: En batellerie, on a un langage qui est un petit peu différent des marins de mer. On va employer le terme de corde sans s'autoflageller. Et on va parler de kilomètres et de kilomètres heure. On ne parle pas de milles nautiques ou de nœuds comme en mer. Là, je vous emmène à l'intérieur de la Marquise. C'est la timonerie de ce bateau qui est un ancien bateau de commerce hollandais. Et vous remarquez que toute la partie supérieure est en bois, sur charnière. Ça permet de baisser la moitié de la hauteur pour franchir les ponts les plus bas, notamment ceux du Midi, pour ce qui nous concerne. Voilà. Donc on a le tableau de bord.
3: Ah oui, mais il est d'époque, quoi.
4: Le boîtier de commande qui permet d'accélérer, avancer, de reculer. Et ici, cette grande barre à roues, on appelle ça, dans le jargon, un macaron.
3: D'accord, c'est le grand volant, quoi.
4: Oui, c'est ça. C'est ça, exactement. Là, je vous emmène dans ce qu'on appelle la suite du capitaine. C'est ce qui était autrefois l'ancien logement des mariniers qui vivaient à bord. Mais on l'a complètement refait pour que ce soit adapté à notre activité hôtelière. Attention à la tête. Hein.
3: Ouais, oui, là, ça descend. Ouais. Hop. Il y a une petite bouchette sur le côté dans une alcôve.
4: Exactement, ça c'est.
3: Avec un hublot très joli.
4: C'est une petite bannette.
3: Faut pas être épais. Hein.
4: Très prisée des enfants et des ados. Ah, et oui. Séparée de la chambre parentale. Donc là, effectivement, c'est une cabine qu'on a totalement fait reconstruire par un charpentier de marine hollandais. Et donc, vous voyez tout le mobilier en chêne. Quand même assez épuré par rapport à ce que c'était, parce qu'avant c'était très chargé et très sombre. On a même créé cette clairvoie à papillons.
3: Puis de lumière, en quelque sorte.
4: C'est ça. Et puis celle-ci, évidemment, sa propre salle de bain, sa douche à l'italienne, et puis son WC. Et pour qu'il n'y ait pas de conflit avec les quartiers avant, elle a même son ballon d'eau chaude indépendant. Voilà. Et pour autant, ça reste un bateau qui navigue, et qui navigue beaucoup. Je vais vous demander de reculer un tout petit peu.
5: Ouais.
4: Puisque...
5: Alors, vous soulevez une trappe ?
4: Voilà. Donc ici, on voit tout de suite notre arbre d'hélice, notre système de graissage. Voilà, c'est pas tout que ce soit joli, il faut aussi que ce soit fonctionnel.
5: Et oui.
4: Souvent, on oublie cette partie-là. Voilà, ici, on a un rangement à valise qui est intégré.
5: Et oui, oui, oui. J'imagine que le moindre recoin sur un bateau est exploité de toute manière.
4: C'est pas trop la culture sur les péniches. Comme on a beaucoup d'espace, on a tendance à se comporter un peu comme à terre. Mais moi, je viens de la voile et du coup, c'est vrai que j'ai cette préoccupation comme ça de l'ergonomie, de pas perdre d'espace inutilement.
5: Alors justement, votre parcours à vous, c'est quoi ? Qu'est-ce qui vous emmène à être aujourd'hui capitaine du... C'est le Gaïa, ça, c'est ça ?
4: Ça, c'est le Gaïa. Alors le capitaine, officiellement, c'est Michel. Hein,
5: d'accord, pardon.
4: Moi, ouais. je gère la compagnie, je remplace quand il est en repos. Et je travaille moi-même aussi comme capitaine pour d'autres compagnies, pour d'autres bateaux à Toulouse ou ailleurs sur le canal. Sur des bateaux hôtels ou des bateaux restaurants, puisqu'on est dans un métier où on a une réelle pénurie sur ce type de compétences. Et la France a malheureusement un déficit en termes de formation. Donc voilà, je suis amené à faire beaucoup de remplacements à l'extérieur.
5: Et voilà, pour ceux qui se posent des questions, pour ceux qui se posent des questions de savoir quoi faire dans une reconversion, bah, devenez capitaine d'une péniche.
4: Alors pour un bateau à passagers de petite capacité, ça, on va dire que ça prend à peu près un an et demi pour se reconvertir. Ça a été mon parcours hein, d'ailleurs, puisque à l'origine, moi je venais pas du tout de ce secteur-là. Moi je venais de la communication graphique. Et en fait, en 2015, avec mon épouse, on a décidé de venir vivre sur un bateau. Et c'est comme ça que je suis arrivé à la navigation intérieure.
5: D'accord. Voilà. Pour vous, au départ, et puis du coup, ensuite,
4: ouais, et puis après, bah, j'ai été piqué par le virus. On va descendre dans le salon et je vais vous demander de
5: baisser la tête.
4: Passer en arrière, ce sera plus pratique.
5: Ah. Allez, hop, on se retourne. Hop là. Ah oui, effectivement. Par contre, il faut... C'est un truc de petit, de pas trop grand.
4: C'est parce qu'on vous a fait passer par l'escalier de l'équipage. Mais les passagers passent par un autre escalier beaucoup plus accessible où on a ce qu'on appelle la hauteur sous barreau. Donc là, c'est le salon, le coin café, le piano, la cave à vin et puis tout ce qu'il faut pour une cuisine. Hein. Voilà, frigo, congélateur. Enfin, voilà,
5: c'est pour l'équipage.
4: C'est fonctionnel. Les personnes qui ont dormi à bord avaient accès à ce salon pendant tout le temps de leur présence. Et puis après, on a un WC douche et une buanderie et deux autres cabines à l'avant. Voilà. Je peux pas vous faire visiter.
5: Bien sûr.
4: Parce qu'elle est encore occupée.
5: Bien sûr.
4: Sinon, vous n'avez pas vu le plus intéressant qui est la terrasse.
5: Allez.
4: Ce qu'on appelle le pont soleil. Et si vous voulez dire un mot à nos passagers, ils ne sont pas contre. Voilà. Donc n'hésitez pas. Attention à la tête.
5: Ouais. Ça, j'ai bien compris qu'il fallait faire attention à la tête.
4: Et on accueille par Vanny.
5: Bonjour Vanny. T'es jolie comme tout, toi. Ou que t'es belle. Ah oui, ça grignote.
4: Voilà, qui est la chaîne de nos hôtes. Parce que surtout nos bateaux, on accueille les chiens avec plaisir. Vanny, par contre, là, c'est interdit aux passagers.
6: Vanny, viens ici.
4: Ça, c'est les plats bords, c'est interdit.
6: Vanny. Ah.
5: Et oui, parce que c'est pas très large.
4: Voilà, vous pouvez monter.
6: Hop.
4: Et c'est ici que les passagers s'installent pour la balade. On fait des balades qui durent généralement entre 2 et 3 heures. Donc, balade commentée ou repas croisière. On accueille jusqu'à 12 passagers. Et puis on fait aussi d'autres programmes un peu plus élaborés sur le canal qui peuvent aller jusqu'à 5 jours avec des excursions à terre et tout ça. Donc là c'est un vrai travail de péniche hôtel, c'est autre chose.
5: D'accord. Je peux vous importuner deux petites minutes, messieurs, dames ?
7: Deux petites minutes, oui.
5: Vous demandez qu'est-ce qui vous a donné l'envie de venir, pardon, je me mets hop à genoux à côté du petit chien. Qu'est-ce qui vous a donné l'envie de venir sur ce bateau?
6: Ah mais nous c'est un cadeau que mes anciennes collègues viennent de m'offrir.
8: pour mon départ, en fait, puisqu'on vient s'installer sur Montauban. Et elles ont trouvé sympa, c'est quelque chose qu'on n'avait jamais fait, de nous offrir une nuit, repas et petite croisière pour aujourd'hui.
5: Donc, première fois sur un bateau comme ça, sur cette péniche?
9: Ah, sur une péniche, oui, c'est la première fois, oui, oui. Ouais. Ça, c'est la première fois. Après, on a fait du bateau autrement, mais pas sur le canal du Midi, notamment. Voilà, ça a été différent.
8: Ça nous permettra de découvrir au fil de l'eau un petit peu la région.
5: Et oui, donc vous allez passer cette fameuse écluse qui vient d'être refaite à neuf.
8: Voilà, donc on va voir ce que c'est. Là, on a du mal à croire qu'on passe, voilà, on va voir tout à l'heure comment ça se passe.
5: Bon. Merci.
8: Merci.
5: Oui, je dis celle qui vient d'être faite, mais vous la passez ou vous la passez pas? Parce que en fait, il y a deux écluses. Il y a celle-ci qui va passer sous un pont et qui permet d'aller jusqu'au Tarn, hein, parce que là, on est à Port-Canal. Et vous allez l'expliquer mieux que moi. Mais derrière, ensuite sur le Tarn, il y a une autre écluse qui vient d'être refaite. Est-ce que vous la passez celle-ci ou pas?
10: Alors celle-ci, on l'a franchie il y a à peu près un mois avec l'Olympe. Pour faire des tests avec Voie Navigable de France, le Grand Montauban, et puis l'entreprise qui a été chargée de l'installation des portes, des manivelles, etc. Maintenant, on attend que tout se débloque, parce qu'il y a encore un peu de nettoyage à faire à l'entrée des portes, pour que VNF puisse opérer cette écluse normalement. Donc on attend des autorisations.
5: Ah d'accord. Okay, mais c'est pas encore tout à fait en place. En fait.
10: Non, et puis voilà, le document qui régit la navigation sur ce tronçon du Tarn est en cours de validation également. Donc voilà, c'est tout un cadre aussi réglementaire qui est en train de se finaliser. On espère évidemment qu'elle ouvrira le plus tôt possible. Ça dépend pas de nous, on n'a pas trop d'informations là-dessus, donc on croise les doigts, parce que c'est vrai que pour nous ce serait très important, ça nous permettrait de toucher une clientèle qu'on ne touche pas trop aujourd'hui, puisque avec l'Olympe, on embarque aujourd'hui du port canal de Montauban, qui est un secteur très beau, très préservé, presque trop préservé commercialement, puisque c'est essentiellement connu des locaux.
5: Et oui, parce que la particularité de ce tronçon qui vient de Montèche jusqu'ici à Montauban, c'est que c'est un cul-de-sac en fait.
10: C'est un cul-de-sac effectivement qui débouche sur le Tarn, sur un bief, un plan d'eau d'à peu près 10 km entre la chaussée de Sapiac et celle de Corbareil. Ce secteur navigable, il se situe au-dessus de la ville de Montauban, et l'écluse de Sapiacou qui doit rouvrir permettra justement de descendre au pied du musée Ingres, et c'est là qu'on espère pouvoir embarquer nos futurs passagers à bord de l'Olympe.
5: Oui, puisqu'il y a un ponton tout neuf là aussi qui vient d'être réalisé, donc c'est plus qu'une question de temps normalement.
10: Voilà, exactement.
5: Alors, la compagnie fluviale du Midi propose de nombreuses prestations, surtout l'été j'imagine, mais qu'est-ce qu'il y a d'actualité, on va dire?
10: Alors, pour être au plus près de l'actualité, effectivement, avec l'Olympe, le Gaïa et le Daphné, on a des navigations tous les jours de la semaine pendant les vacances scolaires et estivales. Donc, tous les bateaux ne naviguent pas tous les jours, mais tous les jours, on propose quelque chose, que ce soit une croisière commentée, une croisière apéritive ou gourmande. Et puis, la semaine prochaine, on a un événement très particulier, puisque c'est à l'occasion de la fête nationale, on réitère notre croisière au coucher du soleil avant le feu d'artifice, et on observera tous ensemble le feu d'artifice qui est tiré au pied du pont vieux. On vous espère nombreux. Il reste quelques places.
5: Et alors justement, pour savoir toutes ces prestations, pour les inscriptions, tout ça, vous avez un site internet? Comment ça marche?
10: On a un site internet, compagniefluviale.com. Et puis on peut aussi nous contacter directement sur notre téléphone 05 82 81 15 15. Et si vous avez oublié tout ça, tapez simplement croisière Montauban dans votre moteur de recherche préféré et vous tomberez sur nous.
5: Oui, puis j'imagine que vous êtes très en lien avec l'office de tourisme qui peut-être vous envoie des clients.
10: Le développement du fluvial est quelque chose d'important pour la ville de Montauban et l'office de tourisme joue pleinement son rôle à ce niveau-là. Et voilà, il nous accompagne pour essayer de remplir un peu les bateaux, ce qui n'est pas évident dans le secteur parce que Montauban n'est pas une destination touristique aussi mûre que peuvent l'être Cahors ou Albi, par exemple. Donc, on travaille de concert avec l'office de tourisme et il nous aide aussi un petit peu sur la création de contenu pour les réseaux sociaux et voilà, on espère que ça va faire une belle saison. Voilà, Michel vient de mettre en route le DAF, c'est notre moteur de propulsion.
5: Lui aussi il a 100 ans?
10: Non, il n'a pas 100 ans et il a quand même 45 ans, ce qui est à peu près mon âge, et il tourne comme un charme. Et Michel étant également mécanicien, et ben il le bichonne. Je peux vous dire que rien n'est laissé au hasard au niveau de la mécanique sur ce bateau.
11: Allô, oui, c'est le Gaïa, c'est pour vous dire qu'on est dans, on est prêt à partir.
12: Allez,
11: oui, merci.
5: C'est à heure fixe que vous franchissez les
11: écluses? On commande 24 heures à l'avance le passage. Parce que c'est les agents de VNF qui viennent spécifiquement pour manœuvrer l'écluse. Alors c'est pas une écluse manuelle, c'est une écluse automatique, mais pilotée par une écluse. Elle n'est pas totalement automatique.
5: Ok, mais parce que sur le parcours, il y en a qui sont automatiques.
11: Mais surtout le canal latéral et sur dans la liaison Montèche-Montauban, c'est tout automatique.
5: D'accord. C'est quand même un gros bateau. C'est maniable?
11: Oui, il est très réactif ce bateau.
5: Ouais.
11: Par rapport au gabarit standard des bateaux, il reste 50 cm. Nous, à la chance, le bateau est un peu plus étroit, alors on a un peu plus de marge. Et en longueur, on a 5 mètres de marge, parce que la taille normale, c'est 30 mètres pour la longueur des bateaux.
5: Ah ouais.
10: On a un gabarit qui range à l'eau certains de nos concurrents, parce que comme on fait quelques mètres de moins, ça nous permet de faire demi-tour à des endroits du canal où on est les seuls à pouvoir le faire.
5: Ah ouais.
10: Et comme on fait pas mal de balades, c'est précieux, parce que si on pouvait pas faire demi-tour sous la deuxième prochaine écluse ou au restaurant chez Gabriel par exemple, on serait obligé de remonter encore quatre écluses de plus.
5: Ouais.
10: Et donc ça veut dire 3 heures de navigation supplémentaire pour pouvoir faire demi-tour. Donc nous, ça nous permet d'offrir une palette de croisières aussi beaucoup plus riche.
5: Donc là, on est en train de naviguer tout doucement vers cette écluse. Et il y a un opérateur de voie navigable de France, de VNF, qui est venu avec sa télécommande, c'est ça, hein? Il y a une télécommande pour ouvrir?
10: Oui, il y a une télécommande sans fil qui est reliée à un automate qui est dans la cave de la maison éclusière, qui est juste à droite. Et grâce à cette télécommande, il va pouvoir contrôler le fonctionnement des portes et des ventelles. Donc les ventelles, ce sont les trappes rectangulaires qu'il y a au pied des portes dans l'eau et qui permettent la circulation de l'eau vers l'amont ou vers l'aval selon... l'eau elle circule toujours vers l'aval, mais je veux dire, selon qu'on ouvre les portes, les ventelles des portes amont ou des portes aval, ça va nous permettre de remplir ou de vider le bassin uniquement par l'effet de la gravité. Notre bateau ne faisant que 25 par 4,5, ça nous laisse pas mal de marge. Et donc Michel là est en train de battre arrière pour qu'Étienne puisse positionner son amarre sur ce qu'on appelle une barre de fiche. C'est une grande barre verticale autour de laquelle on va faire passer notre amarre. Et donc quand le bateau va descendre, on n'aura pas besoin de re-régler les cordes. Ça va coulisser autour de cette barre.
5: Votre clientèle aujourd'hui à la compagnie, elle vient un peu du Tarn-et-Garonne ou des départements autour en local, ou bien c'est plutôt la clientèle de tourisme de passage?
10: C'est essentiellement une clientèle locale, voire ultra-locale, on va dire département-ville. La clientèle de passage, on la touche un petit peu pendant les vacances d'été, et uniquement pendant les vacances d'été. C'est voilà, pour exprimer justement le fait qu'on a encore du travail à accomplir pour que Montauban devienne une vraie destination fluviale. Pour nous, la saison ne dure que du 15 juillet au 15 août. C'est extrêmement court.
4: Donc voilà, il faut vraiment faire un gros travail d'information et de marketing pour que les gens de passage aient conscience de tout ce qu'on a à offrir en termes d'expérience fluviale, de navigation, pour les plus petits comme pour les plus grands, sur de la balade commentée, sur de l'initiation, on fait piloter les petits, ou que ce soit pour des croisières conviviales avec apéritif ou repas au coucher du soleil. Voilà, pour cet été vraiment on a mis le paquet pour avoir de belles expériences à chaque fois que les températures le permettent. Comme cette écluse elle est particulière, c'est une double écluse. Comme elle permet d'aller du canal à la rivière, elle va nous faire descendre de 6 mètres. Et donc une seule écluse, c'est un peu compliqué en termes de génie civil pour le 19e siècle pour ça. Le parti a été pris de scinder la descente en deux sas. Donc on a deux bassinets, comme on le dit dans le jargon, pour arriver jusqu'à la rivière. Donc là on va compléter, voilà, on est en train de descendre à l'intérieur du sas amont. L'éventail des portes amont ont été fermées pour rendre les portes étanches. Et là, l'eau s'écoule dans le sas aval grâce aux ventelles des portes intermédiaires qui sont ouvertes.
5: Donc là, on est en dessous du...
4: Alors, on voit qu'on a les yeux au niveau du miroir, au niveau de l'eau du port. Mais on est à peu près 2,50 m en dessous maintenant. Et donc là, les portes sont en train de s'ouvrir. On va pouvoir larguer. C'est la chance qu'on a d'avoir un bateau un peu plus court que les plus grands, c'est que ça nous sécurise encore plus par rapport à ce radier qui peut être un vrai danger pour la manœuvre quand on a un gabarit maximum. Nous on a toujours suffisamment de marge pour pas trop se poser la question. Par contre là ça va être le moment de descendre.
5: Merci beaucoup.
11: Avec plaisir.
5: Bonne continuation.
11: À vous aussi.
5: Ok, merci beaucoup. Alors nous, on est très contents aussi à CFM Radio d'avoir fait un petit partenariat avec vous, puisque on va pouvoir offrir à nos auditeurs de belles expériences au sein de votre compagnie.
4: Oui, alors on est très touchés que CFM Radio nous ait proposé ce partenariat. Ça fait d'autant plus de sens que... Bon, si on peut être taquin, CFM, c'est également notre acronyme, hein, Compagnie Fluviale du Midi. Donc, c'est presque naturel. Mais oui, pour faire découvrir au mieux nos prestations, on a décidé, avec CFM Radio, d'offrir chaque jour de la semaine, je crois que c'est pas la semaine prochaine, peut-être la semaine d'après, enfin, je
5: oui,
4: sais pas.
5: C'est par là, en tout cas.
4: Une expérience fluviale tous les matins qui va permettre de faire découvrir les différents types de croisières et les différents bateaux. Donc, on espère que vous participerez nombreux.
5: Merci beaucoup de votre accueil, en tout cas.
4: Merci à vous.
3: Voilà, merci à Nicolas Perrier, directeur et capitaine de la Compagnie Fluviale du Midi, pour cette petite balade. Restez bien à l'oreille collée au poste, parce que cette fameuse semaine où vous allez pouvoir gagner tous ces cadeaux, c'est au mois de juillet que ça se passe. 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
2: Bonsoir à tous. En foot, les retombées de la victoire des Bleus contre le Maroc. En cyclisme, un Belge remporte la 7e étape du Tour de France. Et en rugby, le calendrier de la Coupe d'Europe est tombé. Les Bleus sont donc en demi-finale de la Coupe du Monde après leur victoire 2-0 contre le Maroc hier soir. Et la presse mondiale est en extase devant l'équipe de France. La France de Deschamps et Mbappé entre au Panthéon, écrit le journal espagnol AS en référence aux 3 demi-finales d'affilée des Bleus. Le fait que la France n'ait jamais été menée au score lors de cette Coupe du Monde témoigne de son talent exceptionnel, partage de son côté le journal américain The Athletic. De l'autre côté de la Manche, c'est le Guardian qui souligne un pressing de la France si efficace que les Marocains n'ont eu d'autre choix que de se replier et tenir bon avant de finalement craquer. Et puis les Bleus qui ont attiré devant les télévisions 16,1 millions de personnes qui ont regardé France-Maroc sur M6 hier soir avec 72% de part d'audience. C'est tout simplement le record de cette Coupe du Monde et même de l'année 2026. Et au-delà des téléspectateurs, la victoire contre le Maroc a sur déjà des revenus supplémentaires pour la Fédération française de football. La qualification en demi-finale va rapporter au moins 23,6 millions d'euros à l'instance. Ce montant grimpera à 50 millions d'euros en cas de victoire finale. Dans l'actualité également, le Tour de France avec la 7e étape en trajet de Meaux et Bordeaux qui vient de se terminer. C'est le Belge Tim Merlier qui s'est imposé au sprint. Le coureur de Soudal Quickstep a devancé Warren Schold et Guirmé. Côté maillot jaune, il est toujours sur les épaules de Tadej Pogacar. Après la publication du calendrier du top 14 hier, place à celui de la Coupe des Champions aujourd'hui. Le champion en titre Bordeaux-Béglé démarrera sa campagne européenne en Angleterre sur la pelouse de Gloucester. De son côté, le Stade Toulousain, champion en titre du top 14, recevra les Chiefs d'Exeter. Toulouse qui fera également partie des 3 clubs français qui se déplaceront en Afrique du Sud en phase de poule. Le club rouge et noir se rendra à Johannesburg pour affronter les Lions. Le Racing 92 ira au Cap pour jouer contre les Stormers. Et le Stade français défiera les Bulls à Pretoria. Bonne soirée à tous.
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8: Bonjour à toutes et à tous. Il existe des lieux qui semblent défier la logique, des endroits où l'on se dit ce n'est pas possible. Et pourtant, ça existe. Marciac est de cela. Un village de 1300 habitants au cœur du Gers, une bastide paisible entourée de champs, de vignes et de collines. Et puis, chaque été, pendant plus de 15 jours, ce village devient l'une des capitales mondiales du jazz. Depuis 48 ans, Jazz in Marciac s'est imposé comme l'un des plus grands festivals de jazz au monde. Des centaines de milliers de festivaliers s'y retrouvent chaque été pour écouter les plus grands artistes sous le grand chapiteau de Marciac. Mais Marciac ne vit pas seulement au rythme du festival. Au fil des décennies, la culture s'y est installée durablement. Une saison musicale tout au long de l'année, une salle de spectacle, l'Astrada, reconnue bien au-delà du Gers, un collège où le jazz fait partie du parcours des élèves, un patrimoine restauré et une commune qui a fait de la culture un véritable moteur de développement. C'est sans doute l'une des plus belles réussites de cette aventure. Mais comment, justement, cette aventure est-elle née? Comment un Paris que beaucoup jugeait irréalisable est-il devenu l'un des grands rendez-vous du jazz international? Derrière cette aventure, justement, il y a surtout un homme qui, en 1978, a eu l'audace de croire qu'un festival de jazz pouvait changer le destin d'un village. Cet homme est notre invité aujourd'hui. Bonjour, Jean-Louis Guillemont.
9: Bonjour, monsieur Guillaume. Avant de parler de cette nouvelle édition, j'aimerais que l'on remonte presque 50 ans en arrière. Quand on regarde Marciac aujourd'hui, on a presque l'impression que le jazz y a toujours existé. Pourtant, en 78, rien ne laissait imaginer une telle aventure. Est-ce que vous vous souvenez du moment précis où cette idée est venue?
10: Alors, pour être très honnête, elle est due à l'installation d'un retraité à Marciac qui avait créé une manifestation, je vais dire, dans la région de Saint-Leu-la-Forêt, André Muller, et donc qui est venu nous trouver, Gérard Toulouse, le maire de l'époque, et moi-même, pour nous dire que pensez-vous de l'idée d'organiser un festival de jazz. Bien évidemment, Gérard Toulouse m'a demandé à ce moment-là, puisque j'étais son adjoint, de m'occuper, je vais dire, de la mise en œuvre de cette manifestation. Et donc, nous avons, dans le cadre de la première édition, travaillé à la mise en œuvre de ce festival. Il nous a semblé assez naturel de tenter ce qui apparaissait déjà à l'époque comme une aventure, mais dont nous étions loin d'imaginer qu'elle nous mènerait à la situation que vous décriviez il y a quelques minutes. L'histoire de ce petit village s'est très vite répandue parmi les musiciens qui ne s'attendaient pas à trouver, je vais dire, un accueil. L'accueil qu'ils ont reçu, je veux dire, dans le cadre de notre festival. Donc, la notoriété de Jazz de Marciac est essentiellement due à la qualité de nos publics, à l'enthousiasme dont ils font preuve, à la manière dont ils reçoivent cette musique, et ceci grâce à l'aide également de musiciens comme Wynton Marsalis qui ont accepté de parrainer nos initiatives, de parrainer également les ateliers d'initiation à la musique de jazz. Mais vous avez raison de dire que nous avons toujours choisi une sorte de fil conducteur. Nous avons mis à profit, je vais dire, toutes les évolutions, toutes les perspectives qu'offrait le projet. Et donc, tout semble, quand on regarde avec un recul aujourd'hui de 48 ans, tout semble s'être déroulé de façon très harmonieuse, très construite, même si nous n'oublions pas les difficultés auxquelles nous sommes heurtés dans la mise en œuvre du projet culturel de territoire auquel le festival a donné le jour.

0: J'ai le sentiment qu'au fil des années, Marsac est devenu bien davantage qu'un lieu de concert. Beaucoup d'artistes, et vous l'avez dit, disent qu'ils se sentent bien ici. Vous avez réussi à créer quelque chose qui dépasse la simple relation entre un organisateur que vous êtes et un musicien.
1: Il est rare que nous recevions des musiciens uniquement dans le cadre du concert. Ils mettent habituellement leur présence parmi nous à profit pour découvrir notre territoire, se questionner également sur les raisons qui ont permis la mise en œuvre d'un projet qui, comme vous le disiez tout à l'heure, est hors norme par rapport au territoire dans lequel il s'inscrit. Et surtout, il s'interroge sur cette manifestation, cet événementiel, qui a donné naissance à tellement de choses. Ce projet culturel de territoire, cette incursion dans le domaine de la formation, tout ce que nous avons réalisé au sein de ce territoire, dont notre pôle culturel que vous visiterez dans quelques minutes, oui. Tous ces éléments, je vais dire, procèdent de la construction de notre projet.
0: On parle du festival de jazz, mais au fond, Jazz in Marsac, elle est devenue bien plus qu'un simple rendez-vous musical. Au fil des années, et vous avez commencé à déflorer le sujet, c'est toute une commune qui s'est transformée. C'est sans doute là que réside l'originalité de cette aventure.
1: Vous savez, quand on prend le parti de mettre en œuvre un projet culturel de territoire, au sein d'un territoire rural comme le nôtre, on a conscience du fait que nous sommes dans un territoire très, très enclavé et qu'organiser du développement, eh bien, ça nécessite de faire feu de tout bois et de s'appuyer sur tous les éléments de notre environnement permettant de construire un projet de

0: Quand on arrive Marciac, on sent immédiatement que le festival ne dure pas seulement 15 jours. Le jazz est partout, dans les rues, dans les cafés, dans les écoles, dans les commerces, presque dans l'ADN du village. Est-ce que c'était votre ambition dès le départ, ou est-ce que cette transformation, j'allais dire, s'est imposée naturellement au fil des années?
1: Non, je crois que nous n'étions pas conscients dès l'origine de ce que ce festival pouvait nous apporter. Nous étions clairement dans l'événementiel, dans la volonté de créer un bel événement, mettant en exergue, j'allais dire, la musique à laquelle nous sommes attachés. Et c'est au fil des années que nous avons analysé toutes les opportunités, et elles sont rares, vous le savez, en milieu rural, tout ce que nous pouvions rêver en termes de développement à partir de l'intégration de ce festival dans notre environnement, à partir de toutes les initiatives que nous pouvions développer. Vous le savez, chaque année apporte, je vais dire, un élément supplémentaire à la construction de ce projet culturel de territoire. Et tous les éléments, je vais dire, que nous avons agrégés ont permis le développement de notre projet.
0: Vous avez le sentiment que Marciac est devenu un laboratoire de ce que peut être un territoire rural au XXIe siècle?
1: Il est certain que nous avons provoqué parfois le sourire de nos interlocuteurs devant le niveau d'ambition, j'allais dire, des projets que nous avons présentés. Bien sûr que tout ce que nous envisagions était hors norme, sauf que nous pouvions, à chaque fois que nous présentions un nouveau projet, nous appuyer sur les réussites antérieures des projets que nous avions mis en œuvre. Et donc aujourd'hui, ce que nous pouvons dire, c'est que les propositions que nous formulons sont analysées avec beaucoup de sérieux de la part de nos interlocuteurs, parce qu'ils prennent en compte l'histoire de Jazzy Martial.

0: On va faire un pas de côté, si vous permettez, Jean-Luc Guillaumont. Je voudrais maintenant parler d'un sujet qui me semble fondamental dans votre parcours, l'éducation. Parce qu'au fond, avant d'être organisateur de festivals, avant d'être maire, vous êtes enseignant. Et cela change sans doute beaucoup de choses dans votre manière de voir le monde, de percevoir finalement ce qu'attendent vos concitoyens. Vous dites souvent qu'il n'y a pas d'un côté l'école dite classique et de l'autre l'éducation populaire, que tout cela participe d'une même ambition. J'aime beaucoup cette idée, je vous l'avoue. Qu'est-ce que ça signifie exactement pour vous ?
1: L'investissement dans la culture est un sujet fondamental. Si aujourd'hui nous payons un tribut aussi lourd, c'est-à-dire dans notre société, si nous sommes aussi préoccupés, aussi mobilisés, aussi déconcertés par les problématiques auxquelles nous sommes confrontés, c'est parce que nous n'avons pas tout réussi et que nous avons globalement chargé l'école de toutes les missions et que nous n'avons pas suffisamment développé le mouvement d'éducation populaire auquel, vous le savez, je suis attaché, qui a l'air aujourd'hui une référence ancienne, mais qui est indispensable au sein d'une société comme la nôtre. Et c'est la raison pour laquelle, bien sûr, que nous, dans le cadre du collège dont j'avais la charge, nous sommes employés, je vais dire, à créer, à travers les ateliers d'initiation à la musique de jazz, un mode d'initiation de nos jeunes gens, mais surtout à la musique de jazz, mais surtout une construction, je vais dire, de leur personnalité, leur donner à la fois le sens de l'engagement, leur donner également la possibilité de travailler entre eux, de se respecter, de s'écouter. Et donc la musique de jazz a été bien plus qu'une initiation à une musique, ça a été véritablement un élément leur permettant de construire une personnalité. Et quand vous rencontrez aujourd'hui tous les jeunes gens qui ont suivi ce cursus d'atelier d'initiation à la musique de jazz, qu'ils soient devenus musiciens professionnels, qu'ils aient simplement gardé un goût pour la musique, mais ils vous diront tous qu'ils ont vécu une expérience inoubliable et que c'est encore présent dans leur mémoire et qu'ils gardent un attachement à ce lieu qui leur a permis de se construire et d'être les belles personnes qu'elles sont aujourd'hui. On ne construit rien seul. Il est évident que

je n'avais pas eu dans mon environnement un large mouvement bénévole autour de l'éducation populaire, Jasmine Marciac n'aurait pas accompli le parcours que nous pouvons observer aujourd'hui. C'est parce que je sais que la fierté d'appartenance à un territoire, je sais que la mobilisation de toutes les énergies, y compris les plus modestes, tout le monde a apporté sa contribution, je vais dire, à un projet. Moi, le plus beau compliment qui nous a été adressé a été le suivant, quand des gens qui ne connaissent ni cette musique, ni cette culture, ont accepté spontanément de participer à cette aventure pour apporter leur contribution, fût-elle modeste, je vous le répète, au développement d'un beau projet et pour pouvoir, je veux dire, revendiquer une sorte de fierté d'appartenance à leur territoire et d'ouvrir des perspectives de développement auxquelles nous ne l'étions pas promis à l'origine. Et je crois que c'est ce travail de fond qu'il faut citer aujourd'hui. Et moi, je suis très, très fier de voir que cet engagement n'a jamais faibli. Nous rassemblons encore cette année près d'un millier de bénévoles qui sont très mobilisés autour de Jasmine Marciac et qui sont capables, je vais dire, de produire un événement de ce niveau.

0: qui compte, c'est vraiment de surprendre. C'est-à-dire de continuer, au terme de 48 ans d'existence, à continuer à tracer notre sillon dans la fidélité et le respect à cette musique, la musique de jazz, mais également le concept que nous avons introduit très tôt, hein, de musique cousine, c'est-à-dire toutes celles que le jazz a inspirées et toutes celles dont le jazz s'est inspiré. Ce qui compte, c'est de surprendre également, en essayant de mobiliser le banc et l'arrière-banc des musiciens de grande qualité, et nous n'avons pas de difficulté à les mobiliser, puisqu'ils trouvent à Marciac un cadre d'expression quasi idéal pour faire développer, pour faire découvrir l'évolution de leur carrière, de leur musique, mais également de faire découvrir donc de jeunes talents. Beaucoup d'entre eux, vous le savez, ont fréquenté assidûment notre site par le passé, mais de nouveaux musiciens, je veux dire, sont mis en évidence dans le cadre de cette édition. Mais ce qui compte aussi, c'est de tracer, comme vous le disiez très justement, une perspective. C'est-à-dire de ne pas rester dans la notion actuelle, et nous comptons, dans le cadre de notre projet culturel, évoluer dans les temps à venir, c'est-à-dire garder un festival qui constituera le fer de lance, je vais dire, de nos initiatives dans le domaine culturel, mais nous allons également nous engager au titre de, comme nos statuts le permettent, nous allons nous engager d'abord dans un événementiel, dans des registres musicaux qui sont parfois éloignés de la musique de jazz. Ça, nous l'avons fait à travers les grands événements. Mais nous souhaitons également faire des incursions dans le domaine de la musique classique, dans un certain nombre de domaines. Ça s'appellera l'été à Marciac. L'été à Marciac aura pour objectif, je vais dire, de développer un festival qui constituera le cœur de nos initiatives. Et en amont et en aval du festival, de mobiliser, je vais dire, grâce à la qualité de nos infrastructures, des artistes venus d'horizons musicaux très différents, parce que nous voulons nous ouvrir. Et donc, notre conseil d'administration a validé ce concept, auquel nous donnerons corps dès l'année prochaine. Dès l'année prochaine et l'année suivante, à l'occasion de la célébration des 50 ans de Jazz in Marciac.
1: Qu'est-ce que vous ressentez quand finalement les gens s'assoient, qu'on attend fébrilement l'arrivée de l'artiste? À quoi vous pensez?
0: D'abord, j'ai plaisir à retrouver ces artistes, parce que l'essentiel, c'est quand même la musique.
1: Oui.
0: Et donc, ces artistes, moi, je les ai côtoyés en coulisses, et je sens leur état de, non pas de fébrilité,
1: de concentration.
0: De concentration et de conscience de l'importance des enjeux. Un concert à Jazz in Marciac, sans vouloir faire preuve d'une vanité excessive, c'est un événement qui compte. Et je sais que certains d'entre eux, je vais dire, nous réservent de très belles surprises. Et ils ont conscience de jouer une partie importante. C'est un challenge pour eux, et c'est un grand plaisir. Moi, je vois le moment où ils sentent que leur public est acquis, et qu'ils sont dans la plénitude de leur talent. Et c'est un grand plaisir que de voir ces artistes, qui sont, pour beaucoup d'entre eux, très chevronnés, avoir ce temps, je vais dire, où ils vraiment vont à la rencontre de leur public et donnent le meilleur de leur talent.

0: Jean-Louis Guillaumont, si vous avez rencontré des milliers de musiciens, des centaines de milliers de festivaliers, si vous deviez résumer Marciac, Jazz in Marciac, en une seule valeur, laquelle choisiriez-vous?
1: C'est probablement l'humanité, c'est-à-dire la capacité à rassembler les gens. Marciac s'est ouvert au monde, mais il s'efforce d'apporter sa contribution à un monde qui fonctionne un peu mieux, qui rapproche les gens, qui permette, j'allais dire, de retrouver un sourire dans les temps de difficulté que nous traversons. C'est très important. Nous, nous sommes conscients de ce que nos initiatives dans le monde associatif, là je ne parle pas de Jazz in Marciac, mais du mouvement, j'allais dire bénévole, du mouvement associatif en France, qui apporte énormément de choses. Et je crois que nous, nous le faisons par le biais de la musique, d'autres le font avec beaucoup de talent dans d'autres registres, et il faut impérativement que nos concitoyens soient moins repliés sur eux-mêmes, qu'ils participent davantage à ceci, et sans doute construirons-nous un monde meilleur de cette manière-là.

Jean-Luc Guillaumont, merci d'avoir partagé avec nous cette aventure humaine et musicale en près d'un demi-siècle. Jazz in Marsillac est devenu bien davantage qu'un festival. C'est un rendez-vous attendu par des milliers de passionnés, un lieu de rencontres, de découvertes et de fidélité, où se croisent les plus grands noms du jazz et les artistes qui en écrivent déjà l'avenir. La 48e édition se déroulera donc du 20 juillet au 5 août. Parmi les temps forts de cette édition, vous pourrez notamment retrouver Samara Djoru le 20 juillet, Émile Parisien et Cécile McLaurin-Salvant le 21, Pat Metheny le 24, Kenny Garrett et Avishai Cohen le 26, Marcus Miller le 28, Anne Passeo le 29, Ibrahim Malouf le 30, Eric Truffaz le 2 août avant une soirée de clôture réunissant Roberto Fonseca, Vincent Segal et Thomas Dutronc le 5 août. Toutes les informations ainsi que la programmation complète sont à retrouver sur le site officiel de Jazz in Marsillac. Merci à vous, Jean-Louis Guillaumont, et merci à vous, chères auditrices et auditeurs, de nous avoir suivis. Je vous donne rendez-vous très bientôt pour un nouvel épisode de Tout le Jazz. Longue vie à Jazz in Marsillac.

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1: Bonsoir à tous. Les températures vont continuer à augmenter ce week-end. 9 départements de l'Ouest sont en vigilance rouge canicule du Morbihan à la Vienne, en passant par la Sarthe. Une vigilance qui s'étendra demain avec 24 départements concernés. 59 seront en alerte orange. Près de 38 degrés sont annoncés demain sur le quart nord-ouest. Un contexte de forte chaleur qui pousse les autorités à déclencher le plan hors sec chaleur extrême. Un plan qui vise à protéger les personnes les plus vulnérables en coordonnant les moyens publics et privés nécessaires. Avec une telle chaleur et des sols secs, de nombreuses communes renoncent à leur feu d'artifice du 14 juillet. Et face à ces conditions, Marina Ferrari appelle à la vigilance absolue dans les zones de baignade. La ministre des Sports a fait état de 131 décès par noyade depuis le 19 juin. L'épisode de canicule continue de s'étendre sur les trois quarts du pays. Il devrait persister au moins jusqu'à mardi, d'après Météo France. Dans l'actualité également, le cessez-le-feu est terminé entre les États-Unis et l'Iran. Une annonce signée Donald Trump aujourd'hui. Le président américain a également accepté de poursuivre les négociations avec l'Iran après la reprise des hostilités cette semaine. 90 cibles militaires ont été ciblées par l'armée américaine dans la nuit de mercredi à jeudi. Les réquisitions du parquet ont été suivies. L'homme qui avait tué sa compagne dans le parc des Buttes-Chaumont à Paris a été condamné à 27 ans de réclusion criminelle pour meurtre aggravé. Une peine assortie d'un suivi socio-judiciaire de 8 ans et d'une injonction de soins. La satisfaction pour les livreurs de repas à vélo chez Uber Eats et Deliveroo, les deux plateformes respectives leur ont accordé une hausse de leur revenu minimal horaire, passant de 11,75 € brut à 19 €. Ces nouvelles rémunérations entreront en vigueur au 1er septembre. Cet accord prévoit une clause de réexamen de manière annuelle ou avant si un événement exceptionnel le justifie, comme une hausse de l'inflation. Et puis, bison futé voie rouge demain dans le sens des départs. La circulation sera très difficile dans les trois quarts du pays pour ce premier week-end de vacances. La journée est même classée en noir en Auvergne-Rhône-Alpes. Voilà pour l'actu, très bon début de soirée.
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merci d'être avec nous dans le mec du vendredi. Comme tous les vendredis, c'est récap de la semaine et quelques sorties pour ce week-end. Ça commence tout de suite avec ce soir à la guinguette du lac de Caylus, concert de Milko & Co, pop folk au programme. Au bar de Varin, blind test à 20h. Et à la gaieté à la guinguette de Fénérol, c'est la conjugration des Balkis, procession hip-hop et DJ set à 21h ce soir. Demain à médiathèque de Puy-la-Roc, spectacle danser et parler de la compagnie Latente. Parler au chat ou l'art d'habiller le silence, c'est tout public à partir de 10 ans, c'est gratuit à 18h30. Ce soir, samedi soir, à Ginals, le petit festival du géant remet le couvert pour toute une soirée de musique et de spectacle foufou. C'est au lieu dit Belvèze à Ginals, donc, et c'est demain soir. Sinon, direction La Guépie au bar du Vior, toujours demain pour la boum des Bad Biches. Drag show, DJ set au menu de demain, donc à La Guépie. Et enfin, ce lundi 13 juillet, direction le lac de Caylus pour le bal des pompiers qui vous donne rendez-vous pour un repas aligo-saucisse de saison, suivi d'un feu d'artifice si tout va bien et d'une soirée DJ lundi. Dans ce mag, on vous parlera aussi des universités occitanes de La Guépie avec tout un programme festif jusqu'à dimanche. On parlera du programme de l'été de La Mounière, la maison de mémoire de la ville de Sept-Fonds, et d'une conférence pour ce soir à Saint-Antonin autour des prisons de Caylus et Saint-Antonin, oui. Ça sera avec la Société des Amis du Vieux Saint-Antonin et ce sera après la musique pour commencer ce mag. Bazar Bel Ami.

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1: Les prisons de Saint-Antonin et de Caylus. Conférence ce soir à 18h30 à la mairie de Saint-Antonin-Nobleval à travers une plongée inédite au cœur de sources très diverses. Cette conférence de Marie-Dominique Heuss, présidente de la Société des Amis du Vieux Saint-Antonin, propose de pousser les portes de ces lieux d'enfermement oubliés.
2: La Société des Amis du Vieux Saint-Antonin est membre de la Fédération historique de la région Occitanie qui fait un congrès tous les deux ans. Et l'an dernier, ils avaient pour leur congrès, pris le thème de l'enfermement. Et en fait, je me suis rendu compte assez vite qu'on a, pour chez nous, pour Saint-Antonin et pour Caylus, deux sources absolument exceptionnelles. L'une, c'est la prison de Caylus elle-même. Et je dois dire que quand je l'ai visitée pour la première fois, j'étais absolument scotché parce que c'est incroyable. Le cachot, c'est une tour, alors une tour qui doit dater de la fin du Moyen-Âge. Donc en bas, il y a un cachot voûté. Encore une fois, on a l'impression d'être dans un film. Et au-dessus, il y a deux salles qui sont un tout petit peu plus grandes. Et ces salles, il y a tout. Il y a encore la porte avec le judas, il y a la clé. Il y a la fenêtre avec d'énormes barreaux, il y a des tomettes au sol très anciennes, il y a des murs enduits et il y a des graffitis assez stupéfiants.
1: Et à Saint-Antonin, le guide principal s'appelle Bernard-François Anne Fonvielle, homme de lettres né en 1760 et impliqué dans un charivari et incarcéré pendant 45 jours dans la prison de Saint-Antonin, place du Bioc. Expérience qu'il raconte en détail d'une plume mordante. Vous saurez tout en venant ce soir à 18h30 à la mairie de Saint-Antonin pour cette conférence de la SAFSA.

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1: C'est parti pour la 25e édition des universités occitanes de l'AGEPI, portée par l'association Lingobibo, jusqu'à dimanche, des concerts, des conférences, des rencontres, des ateliers, des cours de langue, de nombreux stages et surtout des rencontres. Sylvain Lamure est le directeur artistique des universités occitanes de l'AGEPI.
2: C'est une université joyeuse et bucolique. On a des événements à la fois qui concernent la culture occitane, comme les cours, les ateliers, mais on a aussi prévu pas mal d'événements festifs comme des concerts. On a un loto en occitan qui va se faire avec des prix assez incroyables à gagner, comme par exemple un portrait artistique de notre cher président Claude Sigre. On va aussi faire un commentaire avec une diffusion en direct au camping des Tilleuls à l'AGEPI du quart de finale de la Coupe du Monde avec commentaire en occitan. C'est des rencontres, c'est des conversations, c'est un très très joli lieu qui dit occitan, dit langue, dit poésie. Et évidemment, on insiste pas mal et on essaie de mettre en avant la poésie, déjà avec la journée des rencontres internationales de poésie qui se déroule le vendredi après-midi avec des vrais poètes et poétesses qui viennent exprès pour s'amuser entre eux. Ils font des quiz de poésie, il y a un temps de traduction d'une chanson dévoilée au dernier moment. Et donc on aura aussi cet atelier de poésie de Cordel qui s'est développé au Brésil, mais qui n'est pas sans lien avec ce qui se faisait ici avec les troubadours occitans, un petit peu comme le foro s'est développé là-bas et après une autre forme, mais avec quelques racines sur notre territoire.
1: Retrouvez tout le programme des universités occitanes de l'AGEPI qui se tiennent jusqu'à dimanche à l'AGEPI sur le site de l'association Lingo.

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1: Trois thématiques locales sont portées au quotidien par la Mounière, la maison des mémoires de la ville de Sept-Fonds, l'aviation, la chapellerie et le camp d'internement autour de la Deuxième Guerre mondiale. Carole Saniski, la directrice de la Mounière, nous propose d'y faire le détour pour des expositions, visites guidées et ateliers tous les mercredis.
2: On organise tout l'été des visites sur demande, sur réservation, des visites du camp, du mémorial, du cimetière espagnol et des lieux de mémoire. Mais ça, c'est sur réservation parce que nous sommes ouverts du mercredi au dimanche de 14h à 18h. Donc sur les heures d'ouverture, on ne peut pas vous emmener sur les lieux de mémoire. En revanche, on a décidé cette année de proposer des visites du camp, du mémorial, du cimetière espagnol et des lieux de mémoire. Mais ça, c'est sur réservation parce que nous sommes ouverts du mercredi au dimanche de 14h à 18h. Donc sur les heures d'ouverture,

0: locale, en effet, chapellerie, aviation et camp d'internement autour de la Première Guerre mondiale. Et j'ai oublié de vous dire quelque chose d'important, mais peut-être vous le saviez déjà, mais en effet, cet été, on a une exposition qui nous vient tout droit du musée Aéroscopia de Toulouse et qui sera visible jusqu'au 31 août. Voilà, ça s'appelle « Mémoire des airs ». Le titre était parfait pour aboutir à la maison de mémoire de la ville de Sepson. Et ça s'appelle « Quand l'archéologie et les sciences éclairent le passé ». Et c'est une exposition qui est accessible à tous. Vous verrez des petits morceaux de crash d'avion, des modèles d'avions reproduits à l'identique, à une échelle bien plus petite, bien sûr. Et puis toutes les explications autour de justement ce conflit de la Seconde Guerre mondiale en Occitanie et les nombreux sites de crash d'avions allemands ou français.
1: Et profitez du prochain atelier, mercredi 15 juillet prochain, l'atelier Cyanotype, mémoire vivante quand les chapeaux refleurissent, pour découvrir une technique photographique ancienne qui révèle, grâce à la lumière du soleil, de délicates empreintes bleues inspirées de l'univers de la chapellerie. Fleurs et végétaux sortiront du chapeau mercredi prochain à la Mounière, la maison des mémoires de Sepson, dans cet atelier dès 14h30 et pour 5 euros par personne.

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1: Madame, monsieur, bonjour. Rémi Thoreau est là avec vous pour la prochaine demi-heure. Il pleut, ça y est. Ben si, si, il pleut. 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Mais au fait, qu'est-ce que c'est que la compagnie fluviale du Midi? Allez, on vous explique tout dans ce mag. Aujourd'hui, je vous emmène à Port-Canal, rive gauche, et on va rencontrer le patron de la compagnie fluviale de Montauban, qui propose tout un tas de prestations. Ça va de la petite balade en bateau à des repas ou des coupes de champagne au coucher du soleil, et puis même pour le 14 juillet, un feu d'artifice, tout ça. Donc on va aller le rencontrer sur la péniche Gaïa. Bonjour, bon appétit. Merci. C'est vous Nicolas? J'arrive. Bonjour.
2: J'ai de plein de chocolatine. Bonjour.
1: Mon capitaine. C'est comme ça qu'on me dit?
2: Ouais.
1: Ouais. C'est le Gaïa, ça, c'est ça?
2: C'est le Gaïa, ah, oui. Ouais. C'est notre vaisseau amiral.
1: D'accord.
2: Voilà. C'est un bateau de 25 mètres qui a 99 ans.
1: Ah oui, quand même.
2: Ouais. On fêtera son centenaire l'année prochaine.
1: D'accord.
2: Et donc c'est un bateau hôtel qu'on a lancé en 2020, ouais, à Montauban. Et avec lequel on fait beaucoup de repas croisières, de nuitées. Et là, on a un couple qui a passé la nuit, qui a mangé à bord hier soir et qui va faire une petite balade ce matin.
1: D'accord.
2: Voilà.
1: Ok. Et donc vous, c'est la compagnie fluviale du Midi, c'est ça?
2: C'est ça. Vous avez un bon échantillon devant vous avec le Gaïa, l'équipage au complet, donc Michel, notre capitaine, Étienne, qui est notre timonier, et puis bon, je suis également capitaine. On a l'autre bateau, l'Olympe, avec lequel on fait des balades pendant tout l'été. On accueille aussi beaucoup les groupes. Le dimanche dernier, on était à la fête du Tarn à Bressol. Et voilà, celui-ci peut accueillir jusqu'à 75 passagers. Donc, ça, c'est le dernier bateau qui est capable d'accueillir des groupes entre Toulouse et Bordeaux. On est les seuls maintenant.
1: Ok. Ouais.
2: Et puis, on a un tout petit bateau qui est en centre-ville de Montauban, au pied du musée Ingres, enfin plus exactement au quai des Mouettes. Mais on embarque maintenant au nouveau ponton du MIB. Et c'est un petit bateau électrique très cosy, à bord duquel on embarque 4-5 personnes pour des croisières privatives. Et donc on va voir les oiseaux, les castors et les vieux moulins.
1: Voilà. C'est un petit bateau qui ressemble un peu au bateau italien, non? Je l'ai aperçu une
2: fois. C'est un bateau qui a des allures de vieille chaloupe, avec une belle bourlingue tressée et un pont en teck. Et puis des banquettes moelleuses. Et l'avantage du moteur électrique, c'est qu'on n'a pas le moindre bruit quand on évolue sur la rivière. On entend juste le clapotis, le bruit des oiseaux, les grenouilles. Il n'y a pas plus immersif comme expérience.
1: Ok, donc cette compagnie fluviale, elle est installée, vous êtes installé ici à Montauban. Pourquoi le choix de Montauban?
2: Pourquoi le choix de Montauban? Au départ, c'est un choix familial. J'étais en Île-de-France avec mon épouse et je souhaitais revenir un peu vers mes origines puisque je suis toulousain. Et Toulouse étant déjà bien exploitée par d'autres compagnies et Montauban bénéficiant de cette situation exceptionnelle entre canal et rivière, on a décidé de s'installer ici. Et on ne regrette pas parce que c'est une situation qui est exceptionnelle. C'est vrai que ça nous permet de naviguer tout au long, enfin, une grande partie de la saison, donc de début avril jusqu'à fin octobre avec les gros bateaux. Et puis avec le petit bateau, on peut naviguer tant que le Tarn n'est pas en crue.
1: On peut monter à bord, vous me faites visiter.
2: Bien sûr. Je passe devant.
1: Allez.
2: Faites attention à la corde.
1: On dit une corde, on dit pas un bout.
2: Bah alors, c'est. En batellerie, on a un langage qui est un petit peu différent des marins de mer. On va employer le terme de corde sans s'autoflageller. Et on va parler de kilomètres et de kilomètres heure. Hein. On ne parle pas de milles nautiques ou de nœuds comme en mer. Là, je vous emmène à l'intérieur de la Marquise. C'est la timonerie de ce bateau qui est un ancien bateau de commerce hollandais. Et vous remarquez que toute la partie supérieure est en bois sur charnière. Ça permet de baisser la moitié de la hauteur pour franchir les ponts les plus bas, notamment ceux du midi, pour ce qui nous concerne.
3: Voilà. Donc on a le tableau de bord.
1: Ah oui, mais il est d'époque, quoi.
2: Le boîtier de commande qui permet d'accélérer, avancer, de reculer. Et ici, cette grande barre à roues, on appelle ça, dans le jargon, un macaron.
1: D'accord, c'est le grand volant, quoi. C'est le...
2: Oui, c'est ça. C'est ça, exactement. Incroyable. Là, je vous emmène dans ce qu'on appelle la suite du capitaine. C'est ce qui était autrefois l'ancien logement des mariniers qui vivaient à bord. Mais on l'a complètement refait pour que ce soit adapté à notre activité hôtelière. Attention à la tête. Hein.
1: Ouais, oui, là, ça descend. Bref. Hop. Ah, il y a une petite bouchette sur le côté, dans une alcôve.
2: Exactement, ça c'est...
1: Avec un hublot très joli.
2: C'est une petite bannette.
1: Faut pas être épais. Hein.
2: Très prisée des enfants et des ados. Ah et oui. Séparé de la chambre parentale. Donc là, effectivement, c'est une cabine qu'on a totalement fait reconstruire par un charpentier de marine hollandais. Et donc, vous voyez tout le mobilier en chêne, quand même assez épuré par rapport à ce que c'était, parce qu'avant c'était très chargé et très sombre. On a même créé cette clairvoie à papillons.
1: Puis de lumière, ouais, en quelque sorte.
2: C'est ça. Et puis celle-ci, ah oui, évidemment, sa propre salle de bain, sa douche à l'italienne, et puis son WC. Et pour qu'il n'y ait pas de conflit avec les quartiers avant, elle a même son ballon d'eau chaude indépendant. Voilà. Et pour autant, ça reste un bateau qui navigue, et qui navigue beaucoup. Je vais vous demander de reculer un tout petit peu.
1: Ouais. Puisque... Alors, vous soulevez une trappe.
2: Voilà. Donc ici, on voit tout de suite notre arbre d'hélice, notre système de graissage. Voilà, c'est pas tout que ce soit joli, il faut aussi que ce soit fonctionnel.
1: Et oui.
2: Souvent, on oublie cette partie-là. Voilà, ici, on a un rangement à valise qui est intégré.
1: Et oui, oui, oui. J'imagine que le moindre recoin sur un bateau est exploité de toute manière.
2: C'est pas trop la culture sur les péniches. Comme on a beaucoup d'espace, on a tendance à se comporter un peu comme à terre. Mais moi, je viens de la voile et du coup, c'est vrai que j'ai cette préoccupation comme ça de l'ergonomie, de pas perdre d'espace inutilement.
1: Alors justement, votre parcours à vous, c'est quoi? Qu'est-ce qui vous emmène à être aujourd'hui capitaine du... C'est le Gaïa, ça?
2: Ça, c'est le Gaïa. Alors le capitaine, officiellement, c'est Michel. Hein,
1: d'accord, puisque, pardon.
2: Moi, ouais. je gère la compagnie, je remplace quand il est en repos. Et je travaille moi-même aussi comme capitaine pour d'autres compagnies, pour d'autres bateaux à Toulouse ou ailleurs sur le canal. Sur des bateaux hôtels ou des bateaux restaurants, puisqu'on est dans un métier où on a une réelle pénurie sur ce type de compétences. Et la France a malheureusement un déficit en termes de formation. Donc voilà, je suis amené à faire beaucoup de remplacements à l'extérieur.
1: Et voilà, pour ceux qui se posent des questions, pour ceux qui se posent des questions de savoir quoi faire dans une reconversion, bah, devenez capitaine d'une péniche.
2: Alors pour un bateau à passagers de petite capacité, ça, on va dire que ça prend à peu près un an et demi pour se reconvertir. Ça a été mon parcours, hein, d'ailleurs, puisque à l'origine, moi, je venais pas du tout de ce secteur-là. Moi, je venais de la communication graphique. Et en fait, en 2015, avec mon épouse, on a décidé de venir vivre sur un bateau. Et c'est comme ça que je suis arrivé à la navigation intérieure.
1: D'accord. Voilà. pour vous, au départ, et puis du coup, ensuite.
2: Ouais, et puis après, j'ai été piqué par le virus. On va descendre dans le salon et je vais vous demander de
1: baisser la tête.
2: Passer en arrière, ce sera plus pratique.
4: Ah. Allez, hop, on se retourne. Hop là. Ah oui, effectivement. Par contre, il faut. C'est un truc de petit, de pas trop grand.
2: C'est parce qu'on vous a fait passer par l'escalier de l'équipage.
3: Mais les passagers passent par un autre escalier beaucoup plus accessible où on a ce qu'on appelle la hauteur sous barreau. Donc là, c'est le salon, le point café, le piano, la cave à vin et puis tout ce qu'il faut pour une cuisine. Hein. Voilà, frigo, congélateur. Enfin, voilà,
1: c'est pour l'équipage.
3: C'est fonctionnel. Les personnes qui ont dormi à bord avaient accès à ce salon pendant toute le temps de leur présence, et puis après on a un WC douche et une buanderie et deux autres cabines à l'avant. Voilà. Je peux pas vous faire visiter parce qu'elle est encore occupée.
1: Bien sûr.
3: Sinon vous avez pas vu le plus intéressant qui est la terrasse.
1: Allez.
3: Ce qu'on appelle le pont soleil. Et si vous voulez dire un mot à nos passagers, ils sont pas contre. Voilà. Donc n'hésitez pas. Attention à la tête.
1: Ouais. Ça, j'ai bien compris qu'il fallait faire attention à la tête.
3: Et on accueille par Vanny.
1: Bonjour Vanny. T'es jolie comme tout, toi. Oh, que t'es belle. Ah oui, ça grignote.
3: Voilà, qui est la chaîne de nos hôtes. Parce que, surtout nos bateaux, on accueille les chiens avec plaisir. Vanny, par contre, là, c'est interdit aux passagers.
5: Vanny, viens ici.
3: Ça, c'est les plats bords, c'est interdit.
5: Vanny. Ah.
1: Et oui, parce que c'est pas très large.
3: Voilà, vous pouvez monter. Hop. Et c'est ici que les passagers s'installent pour la balade. On fait des balades qui durent généralement entre 2 et 3 heures. Donc, balade commentée ou repas croisière. On accueille jusqu'à 12 passagers. Et puis, on fait aussi d'autres programmes un peu plus élaborés sur le canal qui peuvent aller jusqu'à 5 jours. Avec des excursions à terre et tout ça. Donc là, c'est un vrai travail de pénichotage, c'est autre chose.
1: D'accord. Je peux vous importuner deux petites minutes, messieurs, dames ?
6: Deux petites minutes, oui.
1: Vous demandez, qu'est-ce qui vous a donné l'envie de venir, pardon, je me mets hop, à genoux, à côté du petit chien. Qu'est-ce qui vous a donné l'envie de faire... De venir sur ce bateau
5: Ah mais nous c'est un cadeau que mes anciennes collègues viennent de m'offrir pour mon départ en fait, puisqu'on vient s'installer sur Montauban, et elles ont trouvé sympa, c'est quelque chose qu'on n'avait jamais fait, de nous offrir une nuit, repas et petite croisière pour aujourd'hui.
1: Donc première fois sur un bateau comme ça, sur cette péniche.
7: Ah sur une péniche, oui, c'est la première fois, oui. Ouais. Ça c'est la première fois. Après, je fais du bateau autrement, mais pas sur le canal du Midi notamment. Voilà, c'est différent.
5: Voilà, ça nous permettra de découvrir. Découvrir au fil de l'eau un petit peu la région.
1: Et oui, donc vous allez passer cette fameuse écluse qui vient d'être refaite à neuf.
5: Voilà, donc on va voir ce que c'est. Là, on a du mal à croire qu'on passe, voilà, on va voir tout à l'heure comment ça se passe.
1: Bon. Merci.
5: Merci.
1: Oui, je dis celle qui vient d'être faite, mais vous la passez ou vous la passez pas? Parce que en fait, il y a deux écluses. Il y a celle-ci qui va passer sous un pont et qui permet d'aller jusqu'au Tarn, hein, parce que là, on est à Port Canal. Et vous allez l'expliquer mieux que moi. Mais derrière, ensuite sur le Tarn, il y a une autre écluse qui vient d'être refaite. Est-ce que vous la passez celle-ci ou pas?
3: Alors celle-ci, on l'a franchie il y a à peu près un mois avec l'Olympe. Pour faire des tests avec Voie Navigable de France, le Grand Montauban, et puis l'entreprise qui a été chargée de l'installation des portes, des manivelles, etc. Maintenant, on attend que tout se débloque, parce qu'il y a encore un peu de nettoyage à faire à l'entrée des portes, pour que VNF puisse opérer cette écluse normalement. Donc on attend des autorisations.
1: Ah, d'accord. Okay, mais c'est pas encore tout à fait en place. En fait.
3: Non, et puis voilà, le document qui régit la navigation sur ce tronçon du Tarn est en cours de validation également. Donc voilà, c'est tout un cadre aussi réglementaire qui est en train de se finaliser. On espère évidemment qu'elle ouvrira le plus tôt possible. Ça dépend pas de nous, on n'a pas trop d'informations là-dessus, donc on croise les doigts, parce que c'est vrai que pour nous ce serait très important, ça nous permettrait de
2: De toucher une clientèle qu'on ne touche pas trop aujourd'hui, puisque avec l'Olympe, on embarque aujourd'hui du port canal de Montauban, qui est un secteur très beau, très préservé, presque trop préservé commercialement, puisque c'est essentiellement connu des locaux.
1: Et oui, parce que la particularité de ce tronçon qui vient de Montèche jusqu'ici à Montauban, c'est que c'est un cul-de-sac en fait.
2: C'est un cul-de-sac effectivement qui débouche sur le Tarn, sur un bief, un plan d'eau d'à peu près 10 km entre la chaussée de Sapiac et celle de Corbareil. Ce secteur navigable, il se situe au-dessus de la ville de Montauban et l'écluse de Sapiacou qui doit rouvrir permettra justement de descendre au pied du musée Ingres et c'est là qu'on espère pouvoir embarquer nos futurs passagers à bord de l'Olympe.
1: Ah oui, puisqu'il y a un ponton tout neuf là aussi qui vient d'être réalisé, donc c'est plus qu'une question de temps normalement.
2: Voilà, exactement.
1: Alors, la compagnie fluviale du Midi propose de nombreuses prestations, surtout l'été j'imagine, mais qu'est-ce qu'il y a d'actualité on va dire?
2: Alors, pour être au plus près de l'actualité, effectivement, avec l'Olympe, le Gaïa et le Daphné, on a des navigations tous les jours de la semaine pendant les vacances scolaires et estivales. Donc, tous les bateaux ne naviguent pas tous les jours, mais tous les jours, on propose quelque chose, que ce soit une croisière commentée, une croisière apéritive ou gourmande. Et puis, la semaine prochaine, on a un événement très particulier, puisque c'est à l'occasion de la fête nationale, on réitère notre croisière au coucher du soleil avant le feu d'artifice et on observera tous ensemble le feu d'artifice qui est tiré au pied du pont Vieux. On vous espère nombreux. Il reste quelques places.
1: Et alors justement, pour savoir toutes ces prestations, pour les inscriptions, tout ça, vous avez un site internet? Comment ça marche?
2: On a un site internet, compagniefluviale.com. Et puis on peut aussi nous contacter directement sur notre téléphone 05 82 81 15 15. Et si vous avez oublié tout ça, tapez simplement croisière Montauban dans votre moteur de recherche préféré et vous tomberez sur nous.
1: Oui, puis j'imagine que vous êtes très en lien avec l'office de tourisme qui peut-être vous envoie des clients.
2: Le développement du fluvial est quelque chose d'important pour la ville de Montauban et l'office de tourisme joue pleinement son rôle à ce niveau-là et voilà, il nous accompagne pour essayer de remplir un peu les bateaux, ce qui n'est pas évident dans le secteur parce que Montauban n'est pas une destination touristique aussi mûre que peuvent l'être Cahors ou Albi par exemple. Donc, on travaille de concert avec l'office de tourisme et il nous aide aussi un petit peu sur la création de contenu pour les réseaux sociaux et voilà, on espère que ça va faire une belle saison. Voilà, Michel vient de mettre en route le DAF, c'est notre moteur de propulsion.
1: Lui aussi il a 100 ans?
2: Non, il n'a pas 100 ans et il a quand même 45 ans, ce qui est à peu près mon âge, et il tourne comme un charme et Michel étant également mécanicien, il le bichonne. Je peux vous dire que rien n'est laissé au hasard au niveau de la mécanique sur ce bateau.
6: Allô, oui, c'est le Gaïa, c'est pour vous dire qu'on est on est prêt à partir.
8: Allez,
6: ben
8: je ferme.
6: Très chaud. Comment il se
1: fait?
6: Merci.
1: C'est à heure fixe que vous franchissez les
6: écluses? En fait, on commande 24 heures à l'avance le passage. Parce que c'est les agents de VNF qui viennent spécifiquement pour manœuvrer l'écluse. Alors, c'est pas une écluse manuelle, c'est une écluse automatique, mais pilotée par une écluse.
1: Ah, d'accord.
6: Elle n'est pas totalement automatique.
1: Ok, mais parce que sur le parcours, il y en a qui sont automatiques.
6: Mais surtout le canal latéral et sur dans la liaison Montèche-Montauban, c'est tout automatique.
1: D'accord. C'est quand même un gros bateau. C'est maniable?
6: Oui, il est très réactif ce bateau.
1: Ouais.
6: Par rapport au gabarit standard des bateaux, il reste 50 cm. Nous, on a la chance, ce bateau est un peu plus étroit, alors on a un peu plus de marge. Et en longueur, on a 5 mètres de marge, parce que la taille normale, c'est 30 mètres pour la longueur des bateaux.
1: Ah ouais.
2: On a un gabarit qui range à l'eau certains de nos concurrents, parce que comme on fait quelques mètres de moins, ça nous permet de faire demi-tour à des endroits du canal où on est les seuls à pouvoir le faire.
1: Ah ouais.
2: Et comme on fait pas mal de balades, c'est précieux, parce que si on ne pouvait pas faire demi-tour sous la deuxième prochaine écluse, ou au restaurant chez Gabriel par exemple, on serait obligé de remonter encore 4 écluses de plus.
8: Ouais.
2: Et donc, ça veut dire 3 heures de navigation supplémentaire pour pouvoir faire demi-tour. Donc nous, ça nous permet d'offrir une palette de croisières aussi beaucoup plus riche.
8: Donc là, on est en train de naviguer tout doucement vers cette écluse. Et il y a un opérateur de voie navigable de France, hein, de VNF, qui est venu avec sa télécommande, c'est ça, hein, il y a une télécommande pour ouvrir.
2: Oui, il y a une télécommande sans fil qui est reliée à un automate qui est dans la cave de la maison éclusière, qui est juste à droite. Et grâce à cette télécommande, il va pouvoir contrôler le fonctionnement des portes et des ventelles. Donc les ventelles, ce sont les trappes rectangulaires qu'il y a au pied des portes dans l'eau et qui permettent la circulation de l'eau vers l'amont ou vers l'aval selon... l'eau elle circule toujours vers l'aval, mais je veux dire, selon qu'on ouvre les portes, les ventelles des portes amont ou des portes aval, ça va nous permettre de remplir ou de vider le bassin, uniquement par l'effet de la gravité. Notre bateau ne faisant que 25 par 4,5, ça nous laisse pas mal de marge. Et donc Michel là est en train de battre arrière pour qu'Étienne puisse positionner son amarre sur ce qu'on appelle une barre de fiche. C'est une grande barre verticale autour de laquelle on va faire passer notre amarre. Et donc quand le bateau va descendre, on n'aura pas besoin de re-régler les cordes. Ça va coulisser autour de cette barre.
8: Votre clientèle aujourd'hui à la compagnie, elle vient un peu du Tarn-et-Garonne ou des départements autour en local, ou bien c'est plutôt la clientèle de tourisme de passage?
2: C'est essentiellement une clientèle locale, voire ultra-locale, on va dire département-ville. La clientèle de passage, on la touche un petit peu pendant les vacances d'été, et uniquement pendant les vacances d'été. C'est voilà, pour exprimer justement le fait qu'on a encore du travail à accomplir pour que Montauban devienne une vraie destination fluviale. Pour nous, la saison ne dure que du 15 juillet au 15 août. C'est extrêmement court. Donc voilà, faut vraiment faire un gros travail d'information et de marketing pour que les gens de passage aient conscience de tout ce qu'on a à offrir en termes d'expérience fluviale, de navigation, pour les plus petits comme pour les plus grands, sur de la balade commentée, sur de l'initiation, on fait piloter les petits, ou que ce soit pour des croisières conviviales avec apéritif ou repas au coucher du soleil. Voilà, pour cet été vraiment on a mis le paquet pour avoir de belles expériences à chaque fois que les températures le permettent. Comme cette écluse elle est particulière, c'est une double écluse. Comme elle permet d'aller du canal à la rivière, elle va nous faire descendre de 6 mètres. Et donc une seule écluse, c'est un peu compliqué en termes de génie civil pour le 19e siècle pour ça. Le parti a été pris de scinder la descente en deux sas. Donc on a deux bassinets, comme on le dit dans le jargon, pour arriver jusqu'à la rivière. Donc là, on va compléter, on est en train de descendre à l'intérieur du sas amont. Les ventelles des portes amont ont été fermées pour rendre les portes étanches. Et là, l'eau s'écoule dans le sas aval grâce aux ventelles des portes intermédiaires qui sont ouvertes.
8: Donc là, on est en dessous du...
2: Alors, on voit qu'on a les yeux au niveau du miroir, au niveau de l'eau du port. Mais on est à peu près 2,50 m en dessous maintenant. Et donc là, les portes sont en train de s'ouvrir. On va pouvoir larguer. Là encore, c'est la chance qu'on a d'avoir un bateau un peu plus court que les plus grands. C'est que ça nous sécurise encore plus par rapport à ce radier qui peut être un vrai danger pour la manœuvre quand on a un gabarit maximum. Nous, on a toujours suffisamment de marge pour ne pas trop se poser la question. Par contre, là, ça va être le moment de descendre.
8: Merci beaucoup.
2: Avec plaisir.
8: Bonne continuation.
2: Bravo aussi.
8: Ok. Eh ben, merci beaucoup. Alors, nous, on est très contents aussi à CFM Radio d'avoir fait un petit partenariat avec vous, puisque on va pouvoir offrir à nos auditeurs de belles expériences au sein de votre compagnie.
2: Oui, alors on est très touché que CFM Radio nous ait proposé ce partenariat. Ça fait d'autant plus de sens que, bon, si on peut être taquin, CFM, c'est également notre acronyme, hein, Compagnie Fluviale du Midi. Donc c'est presque naturel. Mais oui, pour faire découvrir au mieux nos prestations, on a décidé, avec CFM Radio, d'offrir chaque jour de la semaine. Je crois que c'est pas la semaine prochaine, peut-être la semaine d'après, enfin, je
4: oui,
2: sais pas.
4: C'est par là, en tout cas.
2: Une expérience fluviale tous les matins qui va permettre de faire découvrir les différents types de croisières et les différents bateaux. Donc on espère que vous participerez nombreux.
4: Merci beaucoup de votre accueil en tout cas.
2: Merci à vous.
1: Voilà, merci à Nicolas Perrier, directeur et capitaine de la Compagnie Fluviale du Midi, pour cette petite balade. Restez bien à l'oreille collée au poste, parce que cette fameuse semaine où vous allez pouvoir gagner tous ces cadeaux, c'est au mois de juillet que ça se passe. 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
1: Bonsoir à tous. Les températures vont continuer à augmenter ce week-end. 9 départements de l'Ouest sont en vigilance rouge canicule, du Morbihan à la Vienne, en passant par la Sarthe. Une vigilance qui s'étendra demain avec 24 départements concernés. 59 seront en alerte orange. Près de 38 degrés sont annoncés demain sur le quart nord-ouest. Un contexte de forte chaleur qui pousse les autorités à déclencher le plan hors sec chaleur extrême. Un plan qui vise à protéger les personnes les plus vulnérables en coordonnant les moyens publics et privés nécessaires. Avec une telle chaleur et des sols secs, de nombreuses communes renoncent à leur feu d'artifice du 14 juillet. Et face à ces conditions, Marina Ferrari appelle à la vigilance absolue dans les zones de baignade. La ministre des Sports a fait état de 131 décès par noyade depuis le 19 juin. L'épisode de canicule continue de s'étendre sur les trois quarts du pays. Il devrait persister au moins jusqu'à mardi, d'après Météo France. Dans l'actualité également, le cessez-le-feu est terminé entre les États-Unis et l'Iran, une annonce signée Donald Trump aujourd'hui. Le président américain a également accepté de poursuivre les négociations avec l'Iran après la reprise des hostilités cette semaine. 90 cibles militaires ont été ciblées par l'armée américaine dans la nuit de mercredi à jeudi. Les réquisitions du parquet ont été suivies. L'homme qui avait tué sa compagne dans le parc des Buttes-Chaumont à Paris a été condamné à 27 ans de réclusion criminelle pour meurtre aggravé. Une peine assortie d'un suivi socio-judiciaire de 8 ans et d'une injonction de soins. La satisfaction pour les livreurs de repas à vélo chez Uber Eats et Deliveroo, les deux plateformes respectives leur ont accordé une hausse de leur revenu minimal horaire, passant de 11,75 € brut à 19 euros. Ces nouvelles rémunérations entreront en vigueur au 1er septembre. Cet accord prévoit une clause de réexamen de manière annuelle ou avant si un événement exceptionnel le justifie, comme une hausse de l'inflation. Et puis, bison futé voie rouge demain dans le sens des départs. La circulation sera très difficile dans les trois quarts du pays pour ce premier week-end de vacances. La journée est même classée en noir en Auvergne-Rhône-Alpes. Voilà pour l'actu, très bon début de soirée.
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